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13: Le sujet du jour, il concerne quasiment toutes les familles, de près ou de loin. Nous avons bien sûr une pensée pour les 12 millions d'élèves qui font leur rentrée. C'est un moment toujours très fort dans les familles.
14: Oh, ma petite nounou, qu'elle est belle. Ça va?
15: Dad, I want you back to school.
14: Moi, je comprends pas l'anglais, papa. Faut parler avec maman en anglais. Parle-moi en français à moi. School, j'ai compris, école. Tu vas aller à l'école? Refrain, viens parler à ta fille, la bilingue, là. On a un petit déjeuner. Qu'est-ce que tu voudrais manger? Des céréales?
15: Oui.
14: Nour, t'es prête pour l'école aujourd'hui? C'est la rentrée. Quelle classe tu vas aller?
15: On va au CP.
14: Eh oui. Aujourd'hui, Nour, ça devient une grande fille.
16: Aujourd'hui, c'est le grand jour pour toute la famille. C'est la rentrée scolaire.
17: La rentrée du CP.
16: On appréhende cette rentrée scolaire parce que c'est un grand changement. On a nos quatre enfants qui sont divisés dans deux écoles différentes, dans deux communes différentes. Donc on appréhende vraiment ce changement pour eux et surtout le fait qu'ils soient séparés.
18: Tu vas aller où? Tu vas aller à...
15: L'école à la Nouvelle-Écosse.
18: Oui, attends, c'est maman qui le fait ça.
14: J'aime si qu'elle mange des céréales.
15: Oui.
14: Nour, t'es prête à aller à l'école aujourd'hui?
15: I want your back to school, Dad.
14: Mais qu'est-ce qu'elle dit, nounou, là?
19: Depuis qu'elles sont petites, les filles adorent parler anglais.
20: A, B, C, D. In the morning, brush your teeth.
19: C'est vrai qu'il m'est arrivé une fois ou deux de leur faire des petits cours d'anglais. J'ai trouvé ça sympa de nourrir un petit peu cette volonté qu'elles avaient de découvrir l'anglais. Et maintenant, elles parlent plutôt bien anglais et elles parlent même mieux que Nasser.
14: Tu sais, papa, il a pas fait l'enflou en anglais. Ça veut dire quoi en français? En français, ça veut dire...
15: On va à l'école.
14: Ah, on va aller à l'école. Très bien. Ok, là, j'ai compris. Et oui, on va aller à l'école. Il n'y a pas que toi qui vas aller à l'école. Il y a toi, Aja, Chemsi et Kiri. Tous les quatre.
16: Alors, Aja Arnito, vas-y, mets-toi. Tu veux les choisir toutes seules?
15: Et donuts.
16: Alors, il n'y a pas les donuts sur l'air, parce qu'il y a des arcs-en-ciel.
15: Les donuts.
16: Alors, ce matin, c'est plus compliqué pour Aja, qui est un petit peu... Aja, elle a toujours été comme ça, de nature très anxieuse. Elle aime bien savoir où est-ce qu'elle va. Sauf que là, en l'occurrence, même si elle a visité son école, elle est quand même. Elle se demande si on va rester avec elle, comment ça va se passer, qui elle va rencontrer. Nour, tu vas aller voir Eline, la nouvelle copine.
15: Non, maman.
16: Ok.
14: Je sais pas comment tu vas faire pour la laisser à l'école aujourd'hui.
16: Je sais pas, moi non plus, je sais pas.
14: Elle n'est pas du tout dans cette optique de dire aujourd'hui c'est la rentrée. Pour elle, c'est pas la rentrée.
16: Attends, laisse-la tranquille. Nous, respecte.
14: Ouais, mais dans tous les cas, tu dis laisse-la tranquille, mais il va falloir qu'elle y aille dans tous les cas.
16: Oui, mais le temps qu'elle finisse au moins de prendre son petit déj.
14: Alors, pas le choix.
16: Et c'est vrai qu'à Jar, j'essaye de faire en sorte qu'elle parte vraiment.
21: Le plus zen possible.
16: Ouais, le plus zen possible, parce que vraiment, Aja, ça tient à un fil en fait. Ça, tout peut. Non, mais c'est vrai, c'est.
21: Tout peut basculer.
16: Tout peut basculer. Rien du tout.

0: route.
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0: Et ça peut du coup durer toute la matinée.
1: Tiens, on fait la photo. Hop, regardez. Attention, les Spider-Man. Hey,
2: allô, nous. On montre tous les dents là. J'aime si les dents, même ça n'a pas beaucoup. Vas-y, montre-les, c'est pas grave.
1: Allez.
0: Forcément, on passe par la photo de rentrée scolaire avant de partir.
1: Attention, la maman de Spidey.
2: Un, deux.
1: Attention,
2: Asseyez-vous.
0: Pour faire la photo, ils sont pas hyper coopératifs, donc j'ai pas envie de leur imposer. Mais en même temps, mon petit cœur de maman, il veut la photo. Ouais.
3: J'ai pleuré.
2: Nounou.
3: J'ai pleuré, ils ont des sacs de grains, ils ont des petits corps.
2: Nounou. On a rien oublié. Ils mettent pas de veste.
3: Attends, j'ai pleuré. Non, on est en plein été, mais non, mais... Attends, je m'en remets pas, attendez.
0: Ça y est, on peut enfin partir à l'école.
4: Let's go.
0: C'est une rentrée qui va être riche en émotions. J'espère vraiment que ça va bien se passer, qu'il n'y aura pas de pleurs, et surtout que la séparation se fasse...
4: Tout en douceur.
0: Voilà. Oui, ma puce.
2: C'est parti.
1: On va d'abord pour Chemsi et Ajar, et après on va faire pour Kerry et Nour, d'accord? On fait chacun son tour l'école, d'accord?
5: Non.
1: Oui, ça va aller, Ajar. Ça va aller.
3: Ajar, elle est sur le fil. Ouais.

0: Attends, je vais coucher le transat. Non, bah la sieste, elle finit. Ça a beau être ma journée d'anniversaire, peu importe, ça s'arrête jamais quand on a 6 enfants. C'est le jeu, hein. Avec 6 enfants, en fait, on n'arrive jamais à être tranquille. Oh, tu vas te détendre, hein, ma petite. Heureusement que c'est mon anniversaire. Et avec à l'arrivée un 7e bébé, je pense clairement que ça va mettre une pression supplémentaire. À 7, ça fait beaucoup, quoi.
1: Si j'enlève le maillot, j'ai l'impression déjà que ça se voit un peu. Ils vont me cramer direct, d'habitude c'est plus plat là.
0: Les enfants sont pas au courant que je suis enceinte. J'aimerais l'annoncer à partir des 3 mois de grossesse, que je sache que tout va bien.
1: C'est pour ça que je mets un peu toujours quelque chose, ou alors je vais mettre allongé sur le transat, comme ça il capte rien.
0: J'ai déjà pris des formes, mais beaucoup plus vite que d'habitude.
1: Qu'est-ce que maman a mangé? La salade, le panini, 2 parts de gâteau. Bah, franchement, j'ai l'impression d'avoir mangé un couscous.
2: On peut avoir l'impression qu'elle a pris 1 kilo ou 2.
0: Donc en fait, je peux jouer sur ça. Voilà, j'ai un peu trop mangé, j'ai pris un peu de poids.
1: Salut!
0: C'est très très dur pour moi de contenir ce secret. Et du coup, je me hâte de pouvoir l'annoncer. Après, j'espère que les enfants, ils seront heureux de cette belle nouvelle.
3: Allez, plonge, maman, fais un beau plongeon dans l'eau.
1: Elle est tombée? Elle est tombée?
2: J'ai hâte d'en avoir un autre. Quand t'as ça dans les bras. Je suis toujours pressée d'en avoir des autres.
1: Ah, des autres?
2: Des autres.

0: te dire où tourner. Oui, pour Chemsi.
1: Non.
0: D'accord, Ajar, ça y est.
1: C'est fini l'école.
0: Non, on n'a pas encore fait.
1: Non, c'est fini.
0: Ça va aller, Ajar. Bon. J'y vais. Donc c'est parti, on va déposer Ajar et Chemsi dans la première école, pendant que Kerry et Nour seront avec Nasser dans la voiture. Tu viens, Chemsi? Non, c'est pas toi ici.
2: Viens, Chemsi. Non, pas par là.
0: Ajar, je sens qu'elle est un peu sur le fil, mais de toute façon, elle était un peu dès la maison. Elle est en train de réaliser qu'elle va aller à l'école et qu'elle va pas rester avec moi.
3: T'accroches? Ça va, Chem?
0: Alors, plus je m'approche de l'école et plus je stresse. Donc là, exceptionnellement,

0: Personnellement, on peut rentrer dans l'école, donc je les accompagne jusque dans leur classe. J'essaie de me dire, allez, Roufrane, voilà, sois fort, parce qu'en fait, tu peux pas craquer devant eux. Et en même temps, j'ai bien envie de verser ma petite larme, là, comme ça.
1: Tu me fais un bisou?
2: Je t'aime.
1: De
2: mon corps.
0: Alors, Chemsi, lui, ça passe comme une lettre à la poste. Il me fait un bisou, il me dit à tout à l'heure, et il part. Et un jour, c'est vrai qu'elle se met à pleurer. Et là, en fait, j'arrive pas. J'essaye, mais j'arrive pas. Je me mets à pleurer, moi aussi.
1: Ça a été dur. C'était prévisible.
0: Pour elle, je suis sa maman. Je suis pas censée la laisser. Je suis son réconfort et tout. Donc, j'ai un peu l'impression de faillir à mon rôle de maman.
3: Oh, les mamans, vous allez loin.
0: Mais c'est vrai.
3: C'est fou.
0: C'est vrai.
3: Moi, c'est, je pose ma petite, ok, c'est le premier jour. Un bisou. Papa, il revient tout à l'heure. À tout
0: et
3: à
0: tu
3: l'heure.
0: Pleures, salut. Ça va aller mieux, tu vas faire c'est du coloriage.
1: J'ai même pas le temps de me remettre de mes émotions parce qu'on a la deuxième rentrée à Castelnau. Donc voilà, on va... Merci, au revoir.
3: Allez, moi derrière. Alors, c'est passé comment?
1: Chemsi, comme une lettre à la poste.
4: Genre, ouais. Genre, c'est d'ailleurs pleuré.
3: Bah, forcément, c'était compréhensible.
1: Putain. Elle m'a tué.
3: Pourquoi t'as tué? Elle est pas partie en prison.
1: Hein. Je suis à ça de pleurer.
3: C'est raison, tu sais que c'est très bien que chaque première entrée, c'est difficile pour elle. Ça va aller. Ça va aller, t'inquiète. C'est très bien qu'il lui faut une plus grande adaptation que les autres.

0: gaffe à ce que c'est. C'est les restes hein, ce soir, je vous le dis. Hein. Tu veux de la
1: rapatriation? Ouais, je veux. Non,
2: attends, tout. Faut que tu sois à jeun pour l'opération demain?
0: Bah oui, à partir de
3: minuit.
0: Mais par contre, je peux boire. Oui, je peux boire.
3: Tu peux boire?
0: Mais
2: oui. Ah ouais, la chance là.
0: Parce que même demain matin, ils m'ont dit que j'avais le droit de prendre mon thé. Demain, je me fais ligaturer les trompes parce que il n'y a aucun moyen de contraception qui fonctionne chez moi.
4: Maman, ça va pas être trop long?
0: Non, ça sera pas long.
3: Tu te fais opérer à quelle heure?
0: J'en ai aucune idée.
2: J'ai hâte que l'opération de maman soit passée. Comme ça, ça fait du stress en moins. Et au moins, on est sûr de ne plus avoir de petits frères ou de petites sœurs.
3: Tant mieux.
1: L'organisation pour demain. Que je sois sûr et certain à 100%. Tu travailles pas, mais t'as une conduite l'après-midi.
3: 14h à 15h.
1: Donc toi, tu pars à 6h15?
0: Non, je pars à 7h, entre 7h et 7h10.
1: Donc toi, tu te lèves quand maman à part, à peu près. Tu te gères toute seule? Alors demain, c'est moi qui gère la famille nombreuse et les deux petites à taux plein, on va dire.
5: Quoi? Ah, c'est pour maman? Mais va le mettre dans la valise. Va le mettre dans la valise.
0: Tu mets dedans? Tu mets dans le sac?
1: J'ai pas spécialement d'appréhension pour demain. Je sais juste que ça peut être compliqué à un moment donné si Aria veut maman, veut la téter et que j'arrive pas à la calmer dans les bras. Donc c'est juste ça qui va être plus compliqué à régler si jamais il y a un souci.
0: Tiens, vas-y, tu mets ça dedans. Vas-y. Là, dedans.
6: Dedans.
0: Tiens, celui-là, tu mets ça dedans aussi.
6: Papa.
0: Là, je suis en train de préparer un sac juste de secours, on sait jamais. Hein, si il me garde une nuit, au cas où, s'il y a de la fièvre, s'il y a des choses comme ça. La pression monte un petit peu, mais tout est prêt. Les affaires des enfants sont prêtes. Votre repas pour le midi, tirer mon lait pour Aria.
1: En fait, elle a besoin que tout soit organisé pour partir tranquillement et sereinement.
0: Et que j'ai pas à penser.
4: Alors, comme tu vas partir, on va te faire un petit soin de peau et on va te faire des massages.
0: Ah bah ça, je veux.
1: Attends. Puis moi.
0: Oui, bah moi d'abord.
1: Chaque fois que je vous demande un petit massage, tranquille, des pieds.
4: Maman, on va partir, donc on va lui faire plaisir.
0: Voilà. C'est qui passe sur le billard demain, c'est toi ou c'est moi?
1: Ah, mais moi j'ai stressé aussi, tu sais, par une jolie. Les enfants gagnent à la
0: main. Pour une fois, c'est moi. Jaloux comme une punaise.
1: Moi, c'est pas de la jalousie, c'est juste que je vais quand même avoir une journée à responsabilité. Parce que si ça se passe mal, je vais me faire engueuler par la patronne.
0: Oui, c'est vrai.
1: Donc j'ai deux enfants à journée en temps complet. Je suis fatigué aussi, moi. Il va falloir que je me prépare.
0: Non. Mais pas dans ma bouche. Regarde, Eden, il y a un trou. Eden,
4: je
0: vois rien.
4: Je veux
0: dire.
1: Le soir, la bouche, ça va.
0: Ah oui, il y a tout.
1: Pour remonter.
0: À deux secondes. Oh. Ça fait du bien d'être chouchouté.
4: Ce soir, on a...

0: l'avoir préparé, tout ça, ça me fait super plaisir. Parce que, je ne le cache pas, je suis quand même un petit peu stressée. Et ouais, ça fait plaisir que ces enfants pensent à détendre sa maman avant de partir de se faire opérer.
1: Vas-y, je le fais. T'en as un autre?
0: Oui, j'en ai un. J'ai une réponse. Oh ouais.
1: Une réponse, non?
0: Oh oui. Oh oui, s'il te plaît. Mais c'est moi, normalement, c'est pas toi.
2: Il est un petit peu gonflé. C'était pas pour lui de base les massages.
1: Moi je suis toujours malin, je suis toujours dans un bon coup, donc j'en profite. Et comme ça les fait rigoler, moi ça me détend.
0: Bah, et par contre, votre truc, on le laisse combien de temps sur la tronche?
2: 10 minutes.
1: Oh, c'est grave.

0: réchauffer le four, je vais chercher des myrtilles.
1: Ouais, c'est bien, c'est un filtre à la myrtille.
2: Allez. Je vais prendre des myrtilles. Là, c'est les prunes. Là, des mûres. Je vais peut-être mélanger quelques mûres et myrtilles. Aujourd'hui, on va faire une tarte fait maison. Ça, ce sont des myrtilles qu'on a été cueillir nous-mêmes avec les enfants. En août dernier, voilà. Ensuite, on revient, je les mets sur un plateau pour les congeler.
3: On consomme aussi des produits frais, mais on va dire qu'effectivement, on en congèle une quantité certaine. Ça nous permet de consommer des fruits qui ne sont pas de saison, mais qui ont été récoltés dans un rayon de 20-30 km de la maison.
4: Et puis surtout, ça leur évite de faire des kilomètres pour rien, quoi.
0: Ça, c'est un œuf d'oie qu'on a eu dans notre poulailler. On a deux jarres et une oie qui nous fait à peu près un œuf tous les deux jours.
3: On essaye de maîtriser un peu plus ce qu'on mange dans l'optique où on n'est pas dans la surconsommation. On essaye de faire attention...
4: Au gaspillage, notamment, oui.
3: Voilà, on est en tout cas dans cette démarche-là. On essaye de l'être au maximum.
0: Je me dépêche parce qu'après, je sais qu'ils vont me dire « Maman, j'ai faim, maman, j'ai faim ».
5: Pour le goûter, c'est fait maison. À chaque fois. Parce que déjà, c'est meilleur à la santé et que bah, c'est de l'argent en plus d'aller au supermarché acheter une tarte.
6: Ça nous fait économiser du gasoil. Enfin.
0: On touche pas, on met pas les doigts dans la tarte.
7: Maman, il est trop bon cette tarte.
0: Bah, attends de la goûter avant de dire qu'elle est trop bonne. Faites attention de pas vous brûler, hein, parce qu'elle est brûlante encore.
5: Au goûter, nous, on mange souvent des tartes. Parfois, papa, il nous fait des gaufres ou des crêpes.
0: Ou des 4 quarts.
5: À la framboise, c'est mieux.
0: Ou des petits muffins.
4: Alors, bien entendu, ça nous prend plus de temps de faire nous-mêmes, mais c'est quelque chose qu'on aime bien faire. Et puis, moi, Liva, ça me plaît l'idée de leur donner une bonne alimentation. Donc, je ne considère pas ça comme une perte de temps. C'est un plaisir. Ça fait partie de notre travail.
0: De parents.
4: De parents, oui.
5: Brioche, t'en fais plus maintenant.
8: Mais pourquoi? Vous les mangez pas, à chaque fois j'en fais.
5: Bien
8: sûr, je vous lève.
5: Pleure, papa. Tous les matins, j'en mange. J'en raffole. Quand il y en a un plus, je pleure.
8: Surtout que je me lève à 4h du matin pour les mettre dans le four, pour que la pâte elle monte, et les faire cuire après à 6h30 du matin.
0: Voilà, comme le boulanger.
8: Et à la fin, vous les mangez presque pas.
5: Quoi? Nos parents, ils passent beaucoup de temps dans la cuisine, à faire une salade composée pour le soir, des repas emportés parce qu'ils nous font des plats sains.
6: Et que bah c'est pour notre santé. Si on va dans une autre famille, si on compare, les autres papas, je pense pas qu'ils se lèvent à 4h du matin pour préparer le petit déjeuner à ses enfants. Mais les enfants mettent du lait dans un bol, des céréales et puis c'est fait. Enfin, je sais pas, je suis pas dans les autres familles, mais en tout cas, les parents de mes copains, ils ont dit que c'était pas comme ça.
4: On prend à cœur notre rôle de parents, on a une sorte de mission, c'est-à-dire les emmener à la majorité dans de bonnes conditions. Voilà. Les mettre sur des bons rails pour qu'ensuite ils choisissent leur voie.
0: Elle est comment la tarte?
5: Attends, t'es prête?
6: Trop bonne. Un peu chaude, mais...
3: Quand il y en a un qui a une baisse de régime, c'est l'autre qui reprend. Et ce qui nous permet quand même toujours de maintenir un certain niveau d'exigence, que ce soit dans l'alimentation, dans la philosophie, dans l'éthique de vie qu'on essaie de leur transmettre. C'est pas de tout repos. Mais en même temps, on se pose pas la question parce qu'on se verrait pas faire autrement. Pourquoi ils ont enlevé leurs pantalons,
8: son pantalon,
3: là-bas
8: oui.
0: Mais qui mettait les mats? Pourquoi vous avez enlevé les pantalons?
8: C'est fait.
0: Regarde, il la pousse, la tête à l'envers.
9: On a vu, on va partir avec.
0: Mickey, si tu tombes, qu'est-ce qui va se passer?
8: Des coups de pied.
0: Ça glisse pas plus, hein. C'est pas parce que vous avez enlevé les pantalons que ça va glisser plus. Hein.

0: trop chaud.
1: Oh, t'as trop chaud.
2: Avec ça, ma chérie, oui. Hein.
3: On peut pas être une princesse et avoir frais, chérie. Attention, maman. Maman, non, mais enlève le pain. Mais il est sérieux, lui. Merci.
4: Ça sent bon, hein. Je veux pas me jeter de fleurs, mais...
5: C'est dommage que ça soit pas doré.
3: Ouh.
6: Oh, qu'est-ce que vous avez dit, Pascal? Qu'est-ce que j'ai entendu?
3: Mais allez manger au resto, les deux, hein.
7: Aujourd'hui, on est fiers... déjà, moi, je suis fier de toi. On est fiers de nos enfants, de tout ce qu'on a construit ensemble.
8: Notre famille nombreuse souhaite qu'elle reste épanouie, qu'on garde plein de projets fous et moins fous.
7: Et qu'on reste unis comme ça.
8: Ouais. Tous unis et heureux.
9: Oui, toi, tu vas être là ?
3: Tu te mets où, maman, à l'ombre, toi ?
2: Oui, j'aime mieux être à l'ombre, mais...
9: À côté,
3: tu t'assois, t'es pas chez toi là. Donc tu t'assois et tu bouges plus.
2: Oui.
3: Merci.
2: Je suis pas chez moi, mais tout comme.
3: Oui, bah justement, elle s'assoit jamais en fait. Bon, bah bon appétit.
2: Bon appétit.
5: Bon appétit.
10: Bon appétit,
9: Bella.
3: Et merci les petits qui ont épluché les champignons. On va goûter s'ils sont bons.
2: Merci les petits.
8: Avoir une famille nombreuse, c'est pas simple.
7: 5 enfants à la maison, oui. On a des hauts, on a des bas. Mais malgré tout, on sait rester soudés dans les moments difficiles.
2: Au TGV.
3: Oh, ça va. TGV, va nous rendre pompettes.
6: Très bon, champignons, les oiseaux.
11: Nous, on est contents qu'elle ait vu la promotion. Comme ça, bah, parce qu'elle en rêvait depuis longtemps.
3: Et ben, nouveau poste dans un mois et demi. J'ai compté exactement 21 jours dans les TER. J'ai hâte, là. Puis voilà, ça fait 16 ans que...
5: Ça fait déjà 16 ans.
3: Bah oui, hein, elle est grande, ta fille. Hein.
5: C'est vieille.
3: Ça te rajeunit pas non plus. Hein. Donc TGV, c'était très bien. Et puis voilà, bah, comme m'a dit le chef qui m'a fait passer l'entretien, ta détermination, ton ambition et surtout ta patience ont payé, quoi.
2: Toi, t'as de la patience.
3: Ah oui, oui. Je t'assure que j'ai de la patience, oui.
9: Moi, quand je serai grand, eh ben, je travaillerai dans les trains aussi. Et moi aussi.
12: Moi aussi.
3: C'est vrai que je m'étais posé des questions quand j'ai commencé à me lasser du TER, savoir si je partais à la conduite ou si je m'accrochais au TGV. Et puis la conduite, notre histoire avec le décès de Victor et tout, moi j'avais pas... Je sais que mon cerveau en a pris un coup, mine de rien, donc me lancer dans une école pendant un an, c'était juste pas possible avec ma vie. Dans notre famille, on a vu que la vie était parfois pleine de surprises.
7: Bonne ou mauvaise? Bonne ou mauvaise?
3: Oui. C'est vrai qu'on a eu des périodes difficiles, mais...
7: Mais plein de beaux moments.
3: On a eu un parcours étrange, que ce petit dernier nous a fait une sacrée surprise aussi, avec l'arrivée de 3, mais...
7: Aujourd'hui, on est une famille nombreuse, et il n'y a rien à surmontable à être famille nombreuse.
3: Non.
7: On a 5 enfants à la maison, et c'est... C'est du bonheur tous les jours.
3: C'est vrai. C'est du travail, mais beaucoup de bonheur. Et...
9: Maman, j'ai trop aimé.
3: C'est pas vrai. Mais t'as mangé ton poulet ?
13: T'as tout mangé.
3: J'avais mis des herbes dedans.
13: C'est la première fois que les médailles d'or.
3: Eh ben, ce qu'on peut nous souhaiter, pas agrandir la famille, ça ira du coup. Ça, c'est bon. mais encore réaliser plein de rêves. Mais après, il y a des rêves tout simples. Comme un week-end avec nos enfants et voir des paillettes dans leurs yeux. Moi, les étoiles dans les yeux de mes enfants, c'est tout ce qui m'émerveille. Et j'ai besoin de rien d'autre sans qu'on s'oublie. Voilà. Encore beaucoup d'amour et...
7: Et ça sera pas mal.
3: Bah, ce sera.
9: J'ai entendu la locomotive.
3: Ah non, c'est le camion poubelle, chérie. C'est pas la locomotive, ça.
6: Parce que pareil, tu veux pas, hein.
3: La tarte faite par Lucas, Cléa, papa, et cuite par maman.
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0: Pipi dessus, tu es aussi une rapporteuse.
1: Nika et Yuki, elle s'est pissée dessus.
2: Nika Yuki ?

0: m'avoir prêté vos propres chaussures. Vous vous êtes fait mal ?
1: Faites-moi voir. Non, je vais bien. Non, je vais bien, vraiment. Ce n'est rien. Je vais bien.
0: Hey Zach, tu peux m'apporter mon sac, s'il te plaît ?
2: Merci, Isaac.
0: Donne-le-moi.
2: Mitch.
0: J'ai ici de l'huile de noix de coco vierge. Mes parents s'en servaient pour que mes blessures guérissent plus vite. Allez.
1: Je vais bien, vraiment.
0: J'insiste, allez. C'est très curatif. Attendez, ne bougez plus. Voilà. Voilà. Je vous l'avais dit que vous n'auriez pas dû marcher pieds nus. Je suis désolée, c'est de ma faute.
1: Mieux vaut moi que toi.
0: C'est fini.

0: Tania, qu'est-ce que tu fais ici? Pourquoi es-tu ici, Tania?
1: Salut, Adrien.
0: Salut.
1: Salut tout le monde. C'est ta mère qui m'a appelée. Elle voulait que je m'assure que tu ailles bien. Hé, qu'est-ce qui t'est arrivé? Comment t'es-tu blessée?
2: Adrien a prêté ses sandales à Mitch car les siennes s'étaient cassées. C'est gentil, pas vrai?
1: Tu devrais vraiment faire attention, Mitch. Regarde ce qui lui est arrivé par ta
0: Tania.
1: Faute. Et pourquoi tu es encore ici? Pourquoi tu ne l'as pas emmenée à la clinique?
3: Tania, on a mis de l'huile de noix de coco.
1: Quoi? De l'huile de coco? Tu penses que c'est suffisant? Et si ça s'infecte? C'est tellement irresponsable.
0: Tania, je vais bien. Arrête d'en faire toute une histoire.
3: Je suis vraiment désolée. Ça ne se reproduira pas, ne vous inquiétez pas.
1: C'est le moins du monde. Tu n'es pas du tout en vacances. Tu es payée pour travailler.
3: Vous avez tout à fait raison. Alors, excusez-nous, on a encore beaucoup de travail à faire. Monsieur Olvida, vous voulez venir avec nous ou vous restez ici? Allons-y.
0: On y va.
2: Bye, Tania.
1: Bye, Tania. Non, attendez, je viens avec vous. Je ne veux pas qu'Adrien se blesse. Allons-y.
3: Merci.
1: Merci.

0: Quelle vue ! Pourrais tomber !
1: Ne te penche pas, recule un peu.
0: C'est bon, je vais bien. Voici l'endroit parfait.
1: Il va venir d'ici.
0: Absolument, tu as compris.
1: Je peux le voir.
0: Il sera beau comme toi. Toi, rêve toujours.
1: Oh, regarde.
2: C'est pas vrai, n'était pas dans la liste que m'avait donnée.
0: Oh.
1: Oh. Nous parlions tout à l'heure et Isaac a mentionné que c'était l'endroit parfait pour plonger
0: oui,
1: des falaises.
0: Nous avons pensé que le plonger d'une falaise dans la mer ferait un excellent visuel. Pour
1: Exactement.
0: Souligner le frisson et l'excitation de plonger vers l'inconnu.
1: Oui.
0: Vous voyez, nous voulons transmettre le sentiment de vaincre ses peurs.
1: Oui,
0: être
1: exactement.
0: Capable de faire
1: et aussi, vous savez, le sentiment d'être libre.
0: C'est ça.
1: Libéré de tout ce qui peut vous limiter.
0: Le sentiment d'être sans aucune limite. Parce que vous savourez tranquilla.
1: Tranquilla.
0: Relax.
3: Mignon.
2: C'est bien. Mais non. Oubliez ça, c'est dangereux.
1: En fait, on a déjà demandé aux plongeurs d'ici et ils nous ont dit que c'était sans danger.
2: Ça ne me dit toujours rien.
1: Puis-je vous demander pourquoi ?
2: Parce que c'est comme ça. Je paye votre équipe pour qu'elle fasse ce que je vous dis.
3: Exactement.
1: Je comprends très bien votre point de vue. Mais notre équipe n'est pas là pour suivre aveuglément tous vos ordres. Nous sommes ici pour trouver le meilleur et le moyen le plus créatif de promouvoir le complexe.
2: Et tu penses que je ne sais pas ce qui est le mieux pour mon entreprise ?
0: Monsieur. Mich, c'est bon. Monsieur, ce que Mich veut dire, c'est que nous faisons des suggestions pour élargir vos options, pour une meilleure campagne de marketing.

0: C'est exact.
1: Oui, mais qui est le client ici? C'est vous le client? Je suis le client. Pourquoi est-ce que vous prenez les décisions?
0: Monsieur, ce n'était qu'une suggestion.
1: Et j'ai dit non. Fin de la discussion.
0: Monsieur, s'il y a un problème, nous devrions pouvoir en discuter.
1: Tu penses, Mitch, que tu peux m'aider à résoudre mon problème? Tu ne peux pas.
2: Mitch, tu es folle! Tu sais bien que ce sont nos clients qui ont toujours le dernier mot dans notre métier, pas nous! C'est embarrassant!
3: Mitch, tu aurais dû te contrôler!
0: Je sais, je suis vraiment désolée pour ça. Je voulais juste m'assurer que nous faisons de notre mieux pour cette campagne de marketing. Je suis désolée. Veuillez m'excuser.
3: Laisse-la se calmer.
2: Laisse-la se calmer, alors qu'on est sous le feu. On peut s'asseoir dans le van s'il fait trop chaud. Je n'en peux plus. Je suis en rage.
3: C'est ce que tu veux.
4: Isaac, relax. Ne t'inquiète pas pour elle. Elle aime être seule quand elle est en colère.
2: On y va.
5: Ne t'inquiète pas.
4: Mitch !
5: Elle va bien.
4: Mitch, on sera dans le van. Hey, Isaac, porte-moi sur ton dos.
5: Hey, Duane, tu sais quoi? Tu peux te détendre, ok? Ne t'énerve pas, ça n'en vaut pas la peine. D'accord? Duane, tu devrais virer Mitch et annuler ce projet. Tu es déjà si stressée. En plus, elle est têtue, elle ne sait pas écouter. Et elle croit tout savoir.
1: Tout comme moi.
5: Quoi? Où est-ce que tu vas?
1: Arranger les choses.
5: Ne me dis pas que c'est toi qui vas t'excuser. Incroyable. Tu sais quoi, Duane, je t'ai déjà vu comme ça. Quand tu étais avec Mia, tu étais trop aveugle pour voir ses erreurs. C'est pourquoi à chaque fois que vous aviez un problème, tu étais le premier à t'excuser et tu prenais tout sur toi. Parce que tu étais fou amoureux d'elle. Tu es aussi amoureux de Mitch.
1: Mitch n'est pas du tout comme Mia.
5: J'arrête de te prévenir. Hey, lâche-le un peu.
6: Pourquoi? Est-ce que ça va derrière? On est bien ici.
4: Isaac, c'est juste que nous sommes presque arrivés.
5: Laisse-le tranquille, Ice.
4: Oh, juste encore un peu, allez, sac!
6: D'accord.
5: Appelez mon chauffeur. Je vais attendre dans la voiture d'Adrian.
6: Hé! Hey, vous ne l'arrêtez pas?
4: Ils ont beaucoup de problèmes à régler. Je vais bien ici, Isaac. Oh, merci beaucoup! Merci beaucoup!
5: Alors quoi, on va perdre notre temps ici parce qu'une certaine personne nous pique une crise? On y va?
3: Allons à l'endroit suivant. Adrian a une voiture de toute façon, alors on y va?
4: D'accord. Envoyez un texto à Mitch pour lui dire où on va, d'accord? Faisons un vote. 1, 2, 3, la majorité gagne. C'est parti!
3: On y va, les gars!
5: Ok, texte Adrienne, d'accord? Dis-lui que nous allons à l'île de Kamei.
4: Ok, ça va être tellement excitant! Ouh!
3: Allez, on y va!
4: On y va! Il fait si chaud!
5: Ouais, la clim!
0: Il est si ennuyeux! Mais je suppose que c'est de ma faute cette fois. J'aurais dû être professionnelle et j'aurais dû garder mon calme. Je n'aurais pas dû élever la voix tout à l'heure, même si j'avais un argument valable. Parce que c'est lui le patron. Et c'est lui qui a le dernier mot.

0: Bonjour. Est-ce que vous n'êtes pas la dame que j'ai rencontrée lors de ma première visite ici? Je peux vous aider? Alors, qu'est-ce que vous faites ici?
1: C'est vous.
0: C'est moi, quoi?
1: Montrez-le-moi.
0: Que voulez-vous dire?
1: Ça, juste là, ça.
0: Mon collier?
1: Mm-hmm. Regardez. C'est une clé.
0: Oui, c'est vrai, c'est une clé. Et c'est un cadeau de mes parents.
1: Attendez. J'ai quelque chose à vous montrer.
0: D'accord.
1: Cette boîte a un secret.
0: Hein?
1: Un secret.
0: Un secret?
1: Oui, hein? Un secret. La clé. Le secret. Allez-y, ouvrez-la.
0: C'est possible, vous croyez?
1: C'est pour vous.
0: D'accord.
2: Mitch!
1: Porte-malheur. Porte-malheur. Vous portez malheur. Cet homme va vous tuer. Il vous tuera aussi. Porte-malheur. Porte-malheur.

0: Nika ?
1: Je peux vous aider ?
0: Désolé, mec. Je vous ai pris pour Nika. Je suis désolé.
2: Hé, Nicanor ! Pourquoi es-tu encore là ? Va vérifier l'évier bouché sans tarder ! Plus vite que ça !
0: Monsieur, pouvez-vous m'aider ? Connaissez-vous Nika Marcello ?
2: Nika, que voulez-vous avec ma fille ?
0: Nika est votre fille ?
2: On dirait que vous ne me croyez pas.
0: Désolé, monsieur. Je suis juste surpris.
2: Vous lui faites la cour ?
0: Pardon ?
2: Vous êtes à l'école ?
0: Non, j'ai...
2: Vous avez un diplôme ? Sinon, vous n'êtes pas qualifié pour lui faire la cour.
0: Monsieur...
2: Partez. Vous pouvez partir.
0: Je viens lui rendre son portefeuille. Je l'ai trouvé à l'agence de voyage aujourd'hui.
2: Que faisait-elle dans une agence de voyage ? Comment s'est-elle rendue là-bas ?
0: Je ne sais pas, monsieur. Mais je dois y aller. Merci.
2: Merci à vous. Hé ! C'est quoi votre nom ?
3: Est-ce qu'on est au moins au bon endroit ?
4: Regarde là. Le panneau indique île de Gamay.
3: Mais... Où sont les autres bateaux ? Il n'y a que nous.
4: Il n'y a pas de signal ici.
3: Comment on va les contacter si on n'a pas de signal alors ?
5: Pourquoi ? Monsieur, le temps se couvre. On dirait qu'il va pleuvoir.
3: Oh non, j'espère qu'il ne va pas pleuvoir. Je ne veux pas rester bloqué ici.
4: Pourquoi ? Parce que je suis ici ? Tu crois que je pourrais te faire du mal ?

0: Nous devrions partir, monsieur.
1: Oui.
0: Il pleut vraiment beaucoup.
2: Où sont Mich et Adrian ?
3: Tu les as appelés, qu'est-ce qu'ils ont dit ?
4: C'est simple quand j'appelle, mais je leur ai dit de venir à l'île de Gamay.
5: Ice ! Kamay ! L'île de Kamay, pas Gamay !
4: Oh non !
5: Mon Dieu !
4: Je les ai envoyés au mauvais endroit !
5: Comment tu as pu te tromper ?
2: D'accord, ne nous énervons pas. Je suppose qu'ils n'ont pas de réseau là où ils sont. Donc c'est à nous de les retrouver.
5: Tu veux qu'on parte parce que Ice s'est trompé ?
4: Je vais les rappeler. Une seconde. C'est
3: Allons
4: Monsieur
3: parler
4: Louis.
3: Au batelier.
2: Oui.
4: Monsieur Allons-y. Louis ? Oui ?
5: Incroyable.
2: Excusez-moi, pourriez-vous nous emmener sur l'île de Gamay ?
0: Je suis désolé, monsieur. C'est impossible pour le moment. La marée monte et on dirait qu'il va pleuvoir.
2: Monsieur, on peut quand même essayer. Nos amis sont encore là-bas.
0: C'est trop dangereux. Croyez-moi quand je vous dis qu'aucun des bateliers ne voudra vous prendre.
4: Les gars ! Lui a dit que les gardes-côtes veulent que nous rentrions au resort pour notre sécurité maintenant.
5: Mais Mich et Monsieur Adrian alors ?
4: Hein ?
5: Tout est de ta faute !
2: Rina, calme-toi. Ce n'est la faute de personne. Nous devons trouver un moyen de les aider.
3: Les gars, on devrait juste l'écouter. Retournez juste au resort avant que la marée monte. Allons-y ! Allez !
5: Tout est de ta faute.
4: J'ai peur pour Mich.
5: Tu étais comme ça avec Mia. Tu étais trop aveugle pour voir ses erreurs. Parce que tu étais fou amoureux d'elle. Tu es aussi amoureux de Mich.
6: Mich n'est pas du tout comme Mia.
5: Les hommes et les femmes ne peuvent jamais n'être que des amis.
6: Mais pourtant, nous sommes des amis. Tu ne voudrais pas qu'il en soit autrement.
7: Mon vieux. Oh, je suis tellement fier de toi, Adrien. Tu sais quoi ? Un jour, tu seras certainement un grand embryon d'affaires, tout comme moi.
8: Regarde, papa. Moi aussi, j'ai des bonnes notes.
7: Tu es la première de ta classe ?
8: Je suis deuxième, mais...
7: La deuxième ? Tu es une de allégrée. Tu as tout pour réussir. Comment peux-tu être aussi stupide ? Pourquoi n'es-tu pas comme Adrien, hein ? En plus de travailler, il est le premier de sa classe, ça. Je ne veux plus te voir. C'est pour ton bien si je suis si sévère.

0: Hé, ne fais pas de bêtises.
1: Honnêtement, je doute que je leur manquerai même si je meurs. Surtout avec mon père, je lui ferai une faveur. Au moins, il aurait un problème au moins.
0: Ne parle pas comme ça. Tu serais malheureux. Tania, je ne veux pas perdre ma meilleure amie et camarade. La vie serait ennuyeuse.
1: Si seulement j'étais aussi intelligente que toi.
0: Tania, tu sais quoi? Tu n'as pas besoin d'être super intelligente pour réussir. Ma mère dit souvent qu'il est plus important d'être quelqu'un de bien. Il faut juste être respectueux, travailleur et aimant.
1: Tu viens de te décrire à l'instant.
0: Et toi aussi. Voilà, félicitations pour ta deuxième place.
1: Merci, Adrien.
0: Ne pleure plus.
1: Je vais te montrer que notre relation est spéciale, Adrien. Je suis à toi. Et tu es à moi.

0: y arriver. T'inquiète pas.
1: On va y arriver.
2: Bonjour, madame. On m'a dit que vous me cherchiez.
3: Adrien n'est pas encore entré?
2: Oh non, madame, il n'est pas là.
3: Je l'ai appelé toute la journée, mais il ne répond pas. Tania ne décroche pas non plus. Pourrais-tu appeler Michel, s'il te plaît?
2: Désolée, madame. En fait, j'ai le portable de Mitch avec moi maintenant. Elle et Mika ont accidentellement échangé leur portable.
3: Donne-le-moi et je lui rendrai quand je la verrai.
2: Tenez, madame.

0: Brian, je commence à avoir peur.
1: On arrive bientôt. Accroche-toi bien. Mitch.
0: Adrien, je ne sais pas nager.
1: C'est bon, tu portes un gilet de sauvetage. Ne t'inquiète pas.
0: Je suis vraiment désolée pour tous les péchés que j'ai commis avant. J'ai pardonné à tous ceux qui m'ont fait du mal. Même à la personne qui a assassiné mes parents. Les enfants qui disaient que j'étais adoptée. Rina qui est méchante avec moi tout le temps. Et Adrien qui ne s'excuse jamais quand il me fait du mal. Écoute, Adrien, pardonne-moi si je t'évite et que je suis ennuyée ou même en colère contre toi. Ce n'est pas comme ça qu'une relation ou un ami doit agir. Je suis vraiment désolée, vraiment désolée.
2: Le garçon qui l'a rapporté l'a trouvé à l'agence de voyage. Que faisais-tu là-bas? Je t'ai posé une question.
3: J'achetais juste un billet pour Manille.
2: Tu quoi? Sans nous demander la permission? À quoi tu pensais, Véronica? Tu n'as aucun respect pour nous?
4: Ça suffit. Hein?

0: chambre est si grande que c'est presque une maison dans la maison.
1: Papa, tu ne me prends jamais au sérieux maintenant. Pourquoi vous ne pouvez pas respecter mon choix, hein? Vous ne me faites pas confiance du tout.
2: Véronica, tu sais que ce n'est pas ça.
1: S'il vous plaît, laissez-moi suivre mes rêves, maman, papa. S'il vous plaît.
0: D'accord. Nous allons y réfléchir.
2: Hey, on en a
0: attends,
2: déjà
0: laisse-moi
2: parlé.
0: Finir. Nous allons en parler, Véronica, mais n'oublie pas que la décision finale nous appartient à tous les deux, d'accord?
1: Oui, papa.
3: Madame Père.
4: Monsieur Kigo, est-ce que vous êtes au courant? C'est monsieur Adrien.
2: Qu'est-ce qu'il y a?
4: Il a disparu, lui.
0: Quoi?
5: C'est exactement ce que je disais. Il n'aurait pas dû partir avec eux. Appelle les gardes-côtes et demande-leur de l'aider immédiatement.
6: Oui, madame, je m'en occupe.
5: Sais-tu pourquoi Adrien et Michel ont disparu tous les deux? Si tu veux tuer Michel, laisse mon fils en dehors de ça. Je t'en supplie.
7: Odessa, calme-toi. Je ne sais pas de quoi tu parles. Que s'est-il passé?
5: Ils se sont échoués sur une île et nous n'arrivons pas à les joindre.
7: Quoi?

0: ne t'es-tu pas avec lui, Tania? Je t'avais déjà dit de t'occuper de lui.
1: On a eu un malentendu, Odessa. Je suis désolée.
0: Je ne sais pas. Je ne sais pas ce que je vais devenir si quelque chose arrive à mon fils.
1: Attends, Odessa. Calme-toi, d'accord? Assieds-toi. Va lui chercher de l'eau. Odessa, assieds-toi.
2: Odessa, s'il te plaît.
1: Tu connais quelqu'un chez les gardes-côtes?
2: Je vais voir ce que je peux faire.
1: Ce n'est rien, Odessa. Tout va bien se passer.

Mitch! Mitch! 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

0: Détends-toi, essaie de te calmer.
1: J'ai contacté les gardes-côtes pour qu'ils partent à leur recherche. Ils attendent de meilleures conditions météo avant de lancer les opérations de recherche.
0: Merci, maman.
1: Je sais ce que tu ressens. Je suis aussi une mère, Odessa. Mais rien ne sert de paniquer comme ça. Détends-toi. D'accord?
2: Voilà l'eau.
0: Bois un peu d'eau.
1: Bois un peu, s'il te plaît.
0: Tu devrais t'asseoir.
3: Tu vas bien? Tu vas bien? Comment tu te sens? Est-ce que ça va? Dis quelque chose.

0: Où est le batelier?
1: Je l'ai perdu quand on a basculé. Espérons qu'il est sain et sauf. Maintenant, nous devons trouver un abri. Là-bas, il y a beaucoup d'arbres. Tu peux marcher?
0: Oui, je peux. Pourquoi tu me portes?
1: Tu es épuisée.
0: Mais toi aussi?
1: Je sais, mais j'ai... encore de l'énergie. Accroche-toi à moi.
0: Mais monsieur...
1: C'est moi le patron. Tu dois m'écouter.
0: Merci.
2: Des nouvelles?
3: Louis, des nouvelles de Mitch et d'Adrien?
4: Rien. Mais Madame Célestina a déjà demandé l'aide des gardes-côtes.
5: Monsieur Louis, je sais pas. Elle sait que je suis inquiète pour Mitch et Adrien.
2: Tout va bien, ils vont s'en sortir.
5: Monsieur Louis!
6: Aïe, ça arrête, je commence à paniquer moi aussi.

0: Ah, déshabille-toi.
1: Pardon ?
0: Je veux dire... Tu risques d'être malade si tu ne laisses pas tes vêtements sécher. Suspends-les pour qu'ils sèchent.

0: me retourner dans ce cas. Ne regarde pas, d'accord?
1: Ok.
0: Ouch!
1: Tu vas bien? Qu'est-ce qui t'est arrivé?
0: J'arrive pas à utiliser mon bras, j'ai mal. J'arrive pas à enlever mes vêtements.
1: Tu as besoin de mon aide?
0: D'accord, mais... Ferme les yeux d'abord.
1: Attends, comment?
0: Ferme les yeux et puis...

0: Ici, sur la droite.
1: D'accord.
0: Mon bras droit.
1: Attends, je ne vois rien. Où ça?
0: Là.
1: C'est là que ça fait mal?
0: Oui, plus haut. Va plus haut. Encore plus haut. Juste enlève cette partie.

0: Tu peux lever la main?
1: Non, ça fait mal. Là, c'est bon. Ok. Ouch.
0: Oh, désolé. Excuse-moi.

0: Ok, c'est bon.
1: C'est bon.
0: J'ai si froid.
1: Tu peux ouvrir les yeux?
0: Oui, bien sûr.
1: Tu as toujours froid?
0: Oui. Le vent souffle tellement fort, j'ai froid.

0: Souffle, chérie. Oups.
1: Waouh. C'est les bulles, maman.
2: Hé, hey, Anna Vida.
0: Et c'est encore.
2: On ira au phare tout à l'heure.
1: Ouais, on va aller au phare plus tard.
2: On va bien s'amuser.
1: J'ai hâte d'y être.

0: C'est Harriet.
1: C'est la femme qui...
0: La femme qu'ils disent que j'ai tuée. Cette robe que tu portes... Dans mon dernier souvenir... C'est celle...

0: On a trouvé quelqu'un. C'est le batelier.
1: Leur bateau a dû couler et il a fini ici.
0: On a fouillé toute l'île, mais on a trouvé personne d'autre.
2: Ont-ils pu échouer sur une autre île ? Ok, vérifions l'île d'à côté.
1: Ok, on l'amène au poste.
2: Allons-y.
1: Je sais. Tu as peur de moi maintenant ? Moi aussi. J'ai peur de moi-même. Et des choses que je pourrais faire vraiment. Parce que tout le monde... Oh, si tout le monde n'arrête pas de te répéter que... tu es un criminel. Un paria. Une mauvaise personne. Même si... tu sais au fond de toi que c'est totalement faux. Tu finis par t'y habituer. Et tu atteins un point où tu commences à penser, et si j'étais une mauvaise personne? Et si je portais malheur? Je pensais que mes problèmes s'arrêteraient. Mais ils ont empiré sans cesse. Encore et toujours. Tu as dit une fois. Ne pas comprendre des gens qui étaient toujours malheureux alors qu'ils avaient tout dans la vie. Je suis l'un d'entre eux. J'ai blessé tellement de gens. Je me suis fait du mal aussi. Je m'excuse. Tout ça parce que j'ai réagi de cette façon quand tu as suggéré d'inclure un clip de plongeon en falaise. C'est très douloureux pour moi, ce souvenir. Un souvenir que je vais oublier. Je l'avais tué.
3: Non ! Lâche-moi ! Arrête ! Lâche-moi ! Ah !
1: Même si je sais que je ne suis pas capable de faire ça à quiconque, et surtout pas à elle, et j'ignore pourquoi je ferais une telle chose, mais... quand ta propre mère te dit que c'est ce qui s'est passé, tu commences par le croire. Tout ce dont je suis sûr, c'est qu'Ariette était très gentille avec moi. Elle a pris soin de moi, même quand ma propre mère ne pouvait pas assumer son rôle. C'est pourquoi, jamais, je ne me pardonnerai si je découvre que toute leur... accusations contre moi sont la vérité, tu sais. Que j'ai vraiment fait ces choses, Ariette.

Adrienne. Même s'il continue de dire que tu es capable de tuer quelqu'un, que tu as fait toutes ces choses, je pense toujours que tu es une bonne personne. Adrienne, tu m'as sauvée de Franco. Tu m'as consolée, tu étais là quand mes parents ont été assassinés. Tu m'as sauvée de la noyade. Tu m'as sauvée encore et encore. C'est pourquoi, Adrienne, peu importe ce que le monde peut dire sur toi, n'oublie pas. Que quelqu'un nommé Michel pense que tu es quelqu'un de bien. Et qu'elle pense que tu as un cœur en or.

0: Bonjour et bienvenue à tous dans le 6-8 ensemble. Vous êtes en direct sur Antenne Réunion, en télé et en radio comme chaque matin. Bonjour Victoire Asselineau.
1: Bonjour Julien.
0: Bonjour Yannick Pitou.
2: Salut messieurs, dames.
0: Vous avez passé une bonne soirée, bien dormi, bien reposé.
1: Bien dormi.
2: Oui. Oui, le sommeil est important et j'avoue que j'ai accordé son importance.
0: Allez, c'est tant mieux. Alors on va présenter l'invité connecté du 6-8 ensemble. Aujourd'hui, nous recevons Nathalie Boursier, la présidente de l'association Renault Dicea. L'année dernière, 318 000 euros de fonds ont été récoltés. Alors comment cet argent va être redistribué? Qui va en bénéficier? Interview en toute transparence ce matin de Nathalie Boursier qui s'exprimera juste après le flash de 7h30. Victoria, le programme donc pour ce mardi?
1: Eh bien, on va se rapprocher du monde du tennis ce matin avec un scandale, en tout cas une polémique. On découvrira tout ça tout à l'heure, notre carte blanche. Et puis dans la minute du droit, on va perfectionner nos créneaux ce matin puisqu'on va parler place de parking. Yannick, qu'est-ce que vous nous avez prévu?
2: Alors, on va faire un tour du côté du tampon ce matin, matin bonheur, avec Samuel Waraud. Attention, tenez-vous bien, il est coutelier forgeron. C'est un métier rare, c'est même le seul à La Réunion. On verra ça avec lui, hein. Il nous expliquera son quotidien, sa matinée, comment ça démarre, voilà, ses ateliers aussi, hein. On visitera tout cela juste avant le flash de 6h30. Dans le fake ou pas fake, on s'intéressera à un animal craint dans l'océan et objet de fantasme, le requin, avec de nouvelles informations, ou plutôt fausses informations concernant

0: concernant les squales. Et puis dans l'instant écho, si vous comptiez partir en vacances, vous allez probablement réduire votre budget. Hein. On l'a vu avec les événements qui se sont produits chez nous ces dernières semaines. Parce que les prix des carburants sont de plus en plus élevés. Et bien dans l'instant écho, on verra quelques chiffres clés sur le sujet.
1: Un très vaste thématique encore à aborder aujourd'hui. Programme qui débute de suite, il est déjà 6h sur Antenne Réunion. Et nous sommes comme d'habitude en télé et en radio.
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3: Dans l'actualité donc de ce mardi... La sécheresse précoce, ses conséquences pour La Réunion, le port et la Possession désormais en alerte renforcée. 13 communes en alerte, le reste en vigilance. La préfecture annonce de nouvelles restrictions et lance un appel à la responsabilité. Valérie Beigue apporte son soutien à Flavie Flamand. L'ex-Miss France affirme avoir été témoin de comportements inappropriés de la part de Patrick Bruel. Flavie Flamand témoigne pour la première fois face caméra après sa plainte pour viol contre le chanteur. L'aventure à Roland-Garros s'arrête déjà pour Florent Bax. Le Réunionnais a été éliminé dès le premier tour des qualifications du tournoi du Grand Chelem hier par le Péruvien Gonzalo Bueno. Et face à la sécheresse inédite qui frappe La Réunion, ce sont désormais 15 communes de l'île qui sont concernées par des restrictions d'usage de l'eau.
0: Annonce du préfet hier dans un communiqué au regard de la situation. Le port et la possession passent en alerte renforcée, ce qui signifie qu'en plus du lavage des véhicules et du remplissage des piscines, il est aussi interdit d'arroser les jardins et les espaces verts entre 6h et 20h dans ces deux communes.
3: Les 13 communes, Yannick, sont au niveau d'alerte.
0: Oui, il y a Saint-Leu, Saint-Paul, Trois-Bassins, Le Tampon, Petite-Île, Saint-Joseph, Saint-Pierre, Brapanon, Saint-André, Saint-Benoît, la plaine des palmistes, Saint-Denis et Saint-Suzanne, un peu sur toute l'île. Hein. Et pour ces communes, il est interdit de laver des véhicules hors station professionnelle, d'arroser les jardins et les espaces verts entre 8h et 18h, de remplir les piscines. Les autres communes sont en vigilance. Tout de même, selon Météo France, cette saison des pluies 2025-2026 est la deuxième la plus sèche jamais enregistrée à La Réunion depuis 1960.
3: Alors, ces restrictions sont-elles suivies, respectées? On voit tout cela avec Farouk Moulan. Alors, visiblement, le reportage de Farouk Moulan qui arrive, donc on regarde tout de suite.
4: Le ciel est couvert, mais toujours pas de pluie du côté de Saint-Leu. La commune fait partie des secteurs les plus touchés par la sécheresse, avec des nappes particulièrement déficitaires. Sur place, les habitants disent voir les effets du manque de pluie s'installer progressivement dans le paysage.
5: Tout ça là, normalement, s'il y a vraiment de la pluie et tout ça, c'est vert, c'est agréable à regarder. Mais en période de sécheresse, ça fait un peu pitié, je dirais.
6: À Saint-Leu, en ce moment, c'est très large, ça peut être plus du tout. Non, la paix plus.
4: Face à cette situation, les recommandations sont de limiter la consommation d'eau, notamment dans l'arrosage en journée, le nettoyage des voitures ou encore l'utilisation quotidienne. Si certains ne suivent pas forcément ces recommandations, d'autres disent avoir déjà adapté leur habitude.
7: On n'est pas du style à arroser les pelouses et tout ça avec des cubiques d'eau. Il faut quand même respecter quand même l'eau qui sort quand même du robinet, c'est quand même en plus au prix où est l'eau actuelle. Donc il vaut mieux pas trop quand même utiliser ça.
8: Ben pour les plantes, celles qui en ont vraiment besoin, pas trop le choix, mais j'essaie d'utiliser au minimum. L'année dernière, du coup, il y a eu des restrictions d'eau. On n'a pas été forcément prévenu ou pas au courant, quoi. Donc du coup, on a été un peu embêté par des limitations d'eau.
4: Des restrictions d'usage pourraient être prises par anticipation. Si la situation n'est pas critique, la saison sèche, elle, est encore longue.
9: Des mesures qui seraient peut-être un peu plus dures sur les 4 ou 5 prochains mois. Donc c'est bien de l'anticipation. Aujourd'hui, la situation, elle est encore satisfaisante en fonction sur certains secteurs très localisés, donc des déficits apparaissent. Mais il s'agit bien d'anticiper toute mesure qui amènerait vers des situations plus extrêmes en termes d'usage de l'eau.
4: Pour garantir l'accès à l'eau potable sur le long terme, le préfet de La Réunion a renforcé les mesures de vigilance face à la sécheresse. Désormais, 14 communes sont placées en niveau d'alerte et un niveau d'alerte renforcé est activé au port et à la possession.

0: La préfecture communique également sur ses contrôles de produits CBD dans des stations-service de Lille.
1: Et nous vous parlions d'une opération la semaine dernière, déjà dans une station de Saint-Denis. Au total, 4 ont été contrôlés. Une opération qui a permis aux autorités de retirer plusieurs produits au CBD jugés non conformes. L'État explique que ces contrôles visent à protéger les consommateurs car certains produits commercialisés ne respectent pas les réglementations en vigueur concernant le taux de THC autorisé, l'étiquetage, la composition ou encore les conditions de fabrication ou contiennent des substances interdites. Ils permettent aussi d'éviter une concurrence déloyale envers les professionnels qui respectent les règles. L'État annonce la poursuite de ces contrôles.
0: Une disparition inquiétante maintenant au tampon. Cindy n'a plus donné de nouvelles depuis hier.
1: Les gendarmes ont lancé un appel à témoins après la disparition de Cindy Varlotto, épouse Fontaine, âgée de 40 ans. La quadragénaire a disparu de son domicile situé au tampon hier entre 7h et 13h. La quadragénaire est susceptible de se déplacer à l'aide de son véhicule personnel, une Hyundai i10 immatriculée BR858DL. Les autorités demandent à toute personne disposant d'informations permettant de localiser Cindy Varlotto de contacter immédiatement la brigade de gendarmerie du tampon ou d'appeler le 17.
0: Un début d'incendie dans la nuit de dimanche à lundi dans la maternité du CHU Nord.
1: Oui, c'est pas commun. Hein. Plus d'une soixantaine de personnes, des mamans, des bébés ont été transférés à titre préventif. Le feu serait parti d'un matelas entreposé dans le couloir d'un service, alors inoccupé au deuxième étage. L'incendie rapidement détecté a pu être maîtrisé sans délai par le service de sécurité de l'hôpital avant même l'arrivée des pompiers. Aucun blessé n'est à signaler. Une enquête est en cours pour déterminer les circonstances exactes de ce départ de feu qui a quand même provoqué quelques frayeurs.
0: Des travaux maintenant sur la route de Sillaos.
1: Travaux de sécurisation de la falaise avec des conséquences, des coupures de la circulation de 45 minutes de 8h à 16h sur cette RN5. Nous sommes dans le secteur Cap-Payanqueux. C'est depuis hier et ce sera jusqu'au 5 juin, 3 semaines de perturbations. À prévoir.
0: Plus de bus pour dépenser moins de carburant.
1: Oui, autour de la Cinor de communiquer autour de la flambée des prix de l'essence et du diesel à compter du 8 juin. 2 lignes express du réseau Cetalis seront proposées avec des horaires élargis, des fréquences densifiées, 2 nouveaux arrêts. Mise en service en 2024, la ligne express qui relie Saint-Denis, Sainte-Marie et Sainte-Suzanne fera son premier départ dès 5h25 du matin. Depuis son lancement, 42 000 voyageurs ont déjà emprunté la ligne pour relier l'Est et le Nord de l'île. Le tarif, lui, reste inchangé. Le ticket est maintenu à 1,30 €.
0: Mayotte s'inquiète de la circulation d'Ebola en Afrique centrale.
1: Nous vous en parlions hier matin. Le virus s'étend en République démocratique du Congo. La souche de cette nouvelle épidémie a déjà fait près de 100 victimes. Pas de vaccin, pas de traitement. L'Organisation mondiale de la santé déclenche une alerte sanitaire internationale. Pas d'alarmisme non plus, hein, mais une surveillance accrue réclamée dans l'île au parfum qui connaît une forte immigration de la région des Grands Lacs. On écoute Amada Atoumani, docteur en recherche sur les maladies infectieuses et tropicales émergentes à Mayotte, ainsi que le docteur Patrick Mavingui, microbiologiste et directeur de recherche au CNRS.
2: De base, le système sanitaire est déjà très saturé. Il y a eu cette problématique de Chido qui a encore rajouter des difficultés. C'est-à-dire qu'en temps normal, déjà, on a des difficultés. À cela, s'il se rajoute encore une autre épidémie, d'être toujours dans l'anticipation, vu des difficultés qu'on a à Mayotte, notamment en termes d'infrastructures et de la prise en charge de maladies, notamment les maladies infectieuses.
3: À La Réunion, est-ce qu'il y a des risques? Il y a un risque qui est international, comme je l'ai toujours dit, le risque zéro n'existe pas, à partir du moment où il y a des mouvements de population, mais quand même, on reste éloigné. Pour la souche Zaïre, il y a un vaccin qui existe, qui permet en tout cas de protéger depuis un an, hein, de un an à plus.
0: Et à noter qu'un Américain a été testé positif au virus Ebola dans le cadre de son travail en République démocratique du Congo. Des dispositions sont actuellement prises pour le transférer en Allemagne pour le soigner. Face à la flambée d'Ebola en République du Congo, donc Washington impose des restrictions d'entrée pour les ressortissants étrangers ayant voyagé dans ce pays. Également pour l'Ouganda ou au Soudan du Sud au cours des 21 derniers jours. Les avocats de Saint-Denis lève la grève justice morte.
1: Décision prise au cours d'une assemblée générale hier, mais la mobilisation se poursuit. Comme pour le barreau de Saint-Pierre, celui de Saint-Denis a décidé de maintenir le boycott des procédures de comparution sur reconnaissance de culpabilité ainsi que des CPRC déferment jusqu'à l'examen du projet de loi sur à l'Assemblée nationale. Adopté le 14 avril dernier, le projet de loi sur la justice criminelle porté par Gérald Darmanin a finalement été largement amendé sous la pression massive des robes noires. Par exemple, les crimes sexuels ont été retirés du dispositif.
0: Et attention, hein, si vous déclarez vos revenus en version papier, il ne vous reste plus que quelques heures pour envoyer votre formulaire au fisc. La date limite est fixée à ce soir, donc minuit, pour ceux qui réalisent leur déclaration en ligne. Vous avez encore jusqu'au 4 juin. Prochain. On va maintenant partir dans l'Hexagone avec ce témoignage de Flavie Flamand. Pour la première fois, elle réagit face caméra après sa plainte pour viol contre Patrick Bruel.
1: Oui, alors que le chanteur a réagi lui-même pour la première fois dimanche, démentant avoir violé ou drogué Flavie Flamand, la célèbre animatrice prend de son côté la parole dans un entretien vidéo avec Mediapart. Celle qui a porté plainte pour viol contre Patrick Bruel dit vouloir donner de l'écho aux voix des autres femmes tout en ayant conscience du prix à payer. Écoutez.
4: Il me propose de prendre un thé. Moi, je bois pas de thé, quoi. J'ai 16 ans, je bois pas de thé, c'est pas mon truc. Mais je ne refuse pas le thé parce que c'est quand même... Enfin, c'est quelque chose, quoi. Enfin, je sais pas, je suis impressionnée. Et là, j'ai une absence, un blackout total. J'ai un souvenir extrêmement précis du moment où je sors de cet état, où j'ouvre les yeux, et là, je le vois, on est sur son lit, et il est en train de me remettre mon pantalon. Je vois encore sa chevelure et ses boucles brunes, et je ne comprends absolument rien de ce qui m'est arrivé à ce moment-là. J'ai ce sentiment au fond de moi, à ce moment-là, je suis un objet, mon corps ne répond pas.
0: Les plaintes contre Patrick Bruel regroupées au parquet de Nanterre selon la procureure de la République de Paris.
1: Oui, ce parquet est compétent en raison du lieu de domicile du mis en cause, a-t-elle expliqué. Patrick Bruel fait l'objet de 10 plaintes en région parisienne. Le parquet de Nanterre a annoncé notamment avoir rouvert une enquête visant Patrick Bruel après le classement sans suite d'une plainte pour viol en 2022. L'acteur et chanteur est présumé innocent.
0: L'ex-Miss France et Miss Réunion Valérie Bègue apporte son soutien à Flavie Flamand.
1: Oui, Valérie Bègue affirme avoir été témoin de comportements inappropriés de la part de Patrick Bruel. Il était président du jury lors de mon élection. Je l'ai vu, je n'ai absolument aucun doute, a écrit l'ancienne reine de beauté sous une publication Instagram concernant les dernières accusations portées par Flavie Flamand à l'encontre de Patrick Bruel. Je crois toutes les femmes qui ont eu le courage de parler et j'encourage les autres. Visé par plusieurs autres procédures judiciaires en France et à l'étranger, le chanteur clame son innocence et conteste fermement toute forme de violence ou de contrainte, on le rappelle.
0: Gérald Darmanin se dit favorable à la fin de la prescription des crimes sexuels sur mineurs.
1: Le ministre de la Justice s'est dit favorable à l'imprescriptibilité, c'est pas facile à dire, des crimes sur mineurs dans une tribune publiée ce week-end. 3 députés souhaitaient déjà une proposition de loi en ce sens le mois dernier. Ces parlementaires estiment que les règles actuelles sont structurellement inadaptées à la réalité de ces violences. Souvent révélées plusieurs décennies après les faits, un long combat pour l'Union des femmes réunionnaises qui semble enfin entendu par le garde des Sceaux.
0: Vous pouvez d'ailleurs vous exprimer sur le sujet.
1: Alors, on parle de ces crimes et des violences sexuelles. Faut-il rendre imprescriptibles les viols commis sur les mineurs ? Donnez votre avis via la question votre opinion du jour sur l'info.re. Les résultats seront dévoilés demain matin avec Laura Château dans le 6-8.
0: Partons maintenant aux États-Unis où Donald Trump annule au dernier moment une nouvelle attaque contre l'Iran prévue ce mardi.
1: Oui, alors cette question, est-ce le signe d'une possible fin de conflit entre les deux pays ? Le président américain a également assuré qu'il existait de très bonnes chances de parvenir à un accord avec Téhéran. Donald Trump n'avait jamais parlé de ce projet d'attaque avant ce lundi et un message sur sa plateforme Truth Social dans lequel il a expliqué avoir renoncé à une nouvelle offensive à la demande des dirigeants du Qatar, d'Arabie Saoudite et des Émirats Arabes Unis, qui selon lui jugent qu'un accord est possible.
0: En sport, tennis, fin du rêve pour Florent Bax. Le Réunionnais a été éliminé dès le premier tour des qualifications hier de Roland-Garros.
1: Oui, après un peu plus d'1h30 de jeu, Florent Bax s'est incliné 6-0, 7-6 face à un Péruvien Gonzalo Bueno, classé 185e à l'ATP. Le Saint-Marien, classé lui 248e, invité au tournoi après avoir obtenu une wild card, aura tenté dans la seconde manche de faire son retard. Mais le Péruvien s'est montré plus solide dans le tie-break. La belle histoire s'arrête déjà pour Florent Bax, qui gardera bien sûr un très beau souvenir de cette première pour lui alors qu'il n'a que 26 ans.
0: Arsenal, futur adversaire du PSG en finale de la Ligue des Champions, pourrait être sacré champion d'Angleterre dès ce soir.
1: Oui, les Gunners vont avoir les yeux rivés vers le match entre Bournemouth et Manchester City ce soir. Si les Citizens ne gagnent pas, Arsenal sera désigné champion, car hier soir, les joueurs de Mikel Arteta ont fait le travail à domicile grâce à un but de Kai Havertz sur corner. Arsenal s'est sereinement défait de Burnley 1-0. En revanche, si Manchester City gagne dimanche prochain, la dernière journée de Premier League s'annonce comme palpitante. Un match nul d'Arsenal et une victoire de City suffirait aux Sky Blues pour passer devant et remporter le championnat.
0: Voilà, donc match très très important ce soir pour la suite et la fin surtout du championnat anglais et aussi pour le PSG, hein, parce que Arsenal du coup devrait encore s'employer dimanche prochain à une semaine de la finale, et forcément ça serait plus difficile pour les Gunners. On verra tout cela ce soir. On passe à la météo.
5: C'est un premier point ce mardi sur vos conditions météo du jour, et ça démarre plutôt bien avec de très belles éclaircies, et ce sur l'ensemble de notre département. En revanche, côté température, on va rester sur une minimale plutôt basse, direction le volcan, avec 7 degrés qui sont prévus, 11 à 14 degrés pour nos cirques, encore 12 degrés, et cette fois-ci on est sur le secteur de Petite France. Dans l'après-midi, il faudra s'attendre à des averses justement vers Petite France, mais également sur le secteur des Colimaçons et sur Takamaka. Partout ailleurs, on a quelques nuages qui viennent s'inviter au programme, mais ça reste plutôt minime. Et pour les températures, elles vont augmenter un peu par rapport à la matinée, mais on reste sur une maximale plutôt faible avec 29 degrés au maximum, donc plutôt sur la moitié ouest du département, mais ça va s'étendre également vers Saint-André et Sainte-Suzanne, et vous retrouverez 28 degrés pour l'est de notre île, notamment du côté de Sainte-Rose ou encore de Saint-Benoît. Aujourd'hui, nous sommes donc le mardi 19 mai. Belle fête à vous, les Yves. Nous retrouverons une marée basse prévue à 21h27 et le coucher du soleil, lui, est anticipé pour 17h47.
0: Et on va tout de suite rejoindre le CRGT pour le premier point trafic de la matinée.
5: Et on va faire un point présent sur nos routes en rejoignant le CRGT. Bonjour Dolène, comment ça se passe ?
6: Bonjour Victoria, bonjour à tous. Eh bien écoutez, pour le moment, pas de lourdes difficultés de circulation à vous rapporter. Des petits bouchons naissants, notamment dans l'ouest de l'île, dans le sens Saint-Pierre-Saint-Denis, donc au niveau du viaduc du Bernica jusqu'à Savannah, vous allez rouler au pas. Donc par ici, ça représente environ 4 km de trafic dense. Sinon, partout ailleurs, la circulation est encore fluide. On nous avait signalé un véhicule en panne au niveau de l'éperon à Saint-Paul en direction du sud. Nous avons vu un véhicule effectivement en panne au niveau de Plateau-Caillou qui a pu repartir. Donc est-ce que c'est lui, notre patrouille du terrain, se rend sur place pour voir s'il y a toujours ce véhicule en panne. En tout cas, soyez prudents si vous êtes à Saint-Paul sur la route des Tamarins en direction du sud. Voilà pour ce qu'on peut dire du réseau routier. Dans l'ensemble, ça roule pas mal, excepté à Saint-Paul en direction du nord. On verra l'évolution de la situation routière dans un prochain point.
5: Merci beaucoup, Dolène, pour toutes ces précisions. Ça va encore donc sur nos routes. On refera un point avec vous tout à l'heure, aux alentours de 6h47.
0: Allez, nous, on va se quitter quelques minutes. On rejoint bien l'invité Matin Bonheur ce matin.
1: Oui, tout à fait. Nous irons au tampon à la rencontre de Samuel Waraud dans son atelier. Monsieur est coutelier forgeron. C'est le seul à La Réunion. Il nous parlera de son métier. Il nous parlera aussi de l'ouverture au public. Hein. C'est important de communiquer alors qu'on est un peu les seuls, peut-être, pour faire perdurer ce métier.
0: Allez, on verra tout cela avec vous juste après la pause dans le 6-8 ensemble. À tout de suite.

0: Ok. Tu me dis quand c'est. Samuel Waro ?
1: Bonjour. Oui, bonjour.
0: Ah, super. Vous m'entendez ? Je vous entends. Vous êtes du coup où là exactement dans votre atelier ?
1: Dans mon atelier. Dans ma salle d'expo.
0: Ouais. Ben, j'ai prévu

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0: Et on est de retour dans le 6-8 ensemble. On va tout de suite faire un point sur l'actualité de ce matin avec vous, Yannick. C'est la revue de presse nationale et internationale.
1: C'est ça. J'étais en train de regarder là, pendant la pause, les différentes unes. Et je vous propose de commencer avec celle du Parisien aujourd'hui en France. On parle d'un drame et maintenant d'un procès. Jonathan, enlevé et tué en 2004, enfin un procès pour l'enfant martyr avec cette photo de l'enfant. Le meurtrier de Jonathan Coulombe, dont le corps avait été retrouvé dans un étang à Guérande le 19 mai 2004, après avoir été kidnappé un mois plus tôt dans le dortoir d'une classe de mère à Saint-Brévin-les-Pins, est donc jugé à Nantes, un dossier à retrouver dans Le Parisien aujourd'hui en France. Autre sujet qui nous interpelle, c'est à la une du Figaro cette fois-ci, on parle de protoxyde d'azote, l'État désarmé face au nouveau fléau, coma, paralysie, troubles neurologiques, la consommation de ce gaz hilarant aux conséquences parfois très graves, particulièrement au volant, est en pleine explosion chez les jeunes. Le protoxyde d'azote dont on parle de plus en plus dans l'Hexagone notamment. Et puis cet autre dossier que l'on retrouve dans le Figaro, hein, à Cannes, le monde du cinéma prend ses distances avec la pétition anti-Bolloré, tout du moins cette lettre qui a été publiée il y a quelques jours. Après la décision de Maxime Sada, président du directoire de Canal+, de boycotter les 600 signataires de la tribune, producteurs, distributeurs et réalisateurs ont exprimé leur soutien à la chaîne. C'est à retrouver dans le Figaro, c'est à retrouver dans Le Monde également, avec ce titre, un cinéma, Canal+, menace les frondeurs anti-Bolloré. Beaucoup de tensions hein, dans le 7e art actuellement. C'est à la une de Libération, ce bras de fer avec Bolloré, Cannes, les nerfs à vif, au lendemain des représailles de Canal+, qui a annoncé ne plus vouloir travailler avec les signataires de la tribune, Zappé Bolloré, le secteur du cinéma en ébullition, aussi entre résistance et prudence. Voilà, c'est un dossier qui n'est pas prêt de se refermer. On va terminer avec du sport et du football et le journal L'Équipe qui nous propose de parler de Nice avec ce titre insupportable, jusqu'à quand ? On parle en fait de ces supporters, hein, notamment qui ont envahi le terrain lors du dernier match. On sait que Nice n'est pas au beau fixe en ce moment, hein, l'équipe qui pourrait être reléguée en Ligue 2. Et donc, voilà ce titre avec ce match à venir contre Saint-Étienne en barrage. Sous la menace de sanctions disciplinaires après l'envahissement de son terrain dimanche, le club azuréen risque de jouer à huis clos contre Saint-Étienne le match retour pour le maintien en Ligue 1. Et avant cela, les Aiglons vont affronter Lens vendredi en finale de la Coupe de France à Saint-Denis. Une rencontre que les supporters envisageraient cette fois de boycotter. Et vous l'avez dit, Julien, Nice pourrait être relégué en Ligue 2 et remporter la Coupe de France.
0: Voilà, ça serait quand même étrange.
1: Étrange.
0: On verra ça. Merci Yannick pour cette revue de presse. On passe à l'emploi.
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3: Ce matin, Oraison Réunion Business School recrute un vendeur ou une vendeuse en yaourt glacé. Vous devrez accueillir et conseiller vos clients, préparer et servir les yaourts en question, et puis encaisser et gérer les commandes. C'est un poste en alternance à pourvoir sur Saint-Pierre. Au menu du jour, on retrouve également les offres du groupe Potier qui recrute par exemple un technicien de maintenance, un chargé de logistique ou encore un technico-commercial.
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0: Et on rejoint tout de suite l'invité Matin Bonheur.
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0: Au tampon ce matin.
1: Oui, à la rencontre de Samuel Waraud, coutelier forgeron. Bonjour, merci d'être avec nous. Nous découvrons un métier rare avec vous ce matin. Vous êtes même le seul à La Réunion. Il existe une ou deux écoles seulement sur le territoire national. Vous avez appris au fil du temps, vous êtes autodidacte. Et là, ce matin, vous êtes dans votre atelier au tampon.
5: Oui, bonjour. C'est bien ça. Je suis au tampon. Alors, 3 mars.
1: Tampon 3 mars, voilà, c'était le sens de ma question, là, parce que vous avez deux ateliers, et l'un à la Plaine des Cafes, l'autre où vous vous trouvez à 3 mars. Concrètement, vous fabriquez des couteaux et des objets en bois aussi, c'est ça?
5: Oui, je fais tout ce qui est artisanat, bois, métal, Donc, beaucoup de couteaux. Et après, je fais tout ce qui touche à l'artisanat, tout ce qui est puzzle, porte-clés, magnète, tout ça. Mais je fais de tout.
6: Vos couteaux, on les retrouve où? Chez les particuliers, chez les professionnels?
5: Beaucoup de particuliers, beaucoup de touristes. Mais ces derniers temps, il y a pas mal de professionnels qui sont mis aussi à utiliser mes couteaux parce qu'ils ont remarqué que c'était pas du tout la même chose que ce qu'on trouve dans le commerce. Donc, c'est vrai qu'à l'achat, il y a un petit coût supplémentaire, mais à la longue, ils y gagnent énormément. Et pour le client aussi, c'est une satisfaction d'utiliser un bon couteau qui coupe qu'un couteau à dents.
6: Vous faites régulièrement des stages d'initiation, des gens peuvent venir faire leur couteau eux-mêmes chez vous. Alors que se passera-t-il lorsque vous stopperez votre activité? Il n'y aura plus de couteliers forgerons à La Réunion et on ne devra faire qu'importer?
5: Je ne sais pas, pour l'instant la transmission n'est pas encore là, donc on verra bien. Donc j'espère qu'à l'avenir il y en aura, mais on croise les doigts pour ça.
6: En tout cas, merci de nous en avoir parlé durant ces quelques minutes ce matin dans le 6-8 Ensemble. Et puis, bonne continuation pour votre activité. Vous allez faire quoi, là, les premières

0: premières actions du jour?
1: Là, j'ai une commande de couteau pour des clients à finir. Et un lot de couteaux en bois de renne et de l'affûtage de couteaux aussi, parce que j'ai beaucoup d'affûtage de couteaux.
0: Ben écoutez, merci. Merci beaucoup hein, pour cette découverte, Samuel Haro. Bonne journée à vous et bon travail.
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3: Il est 6h30, voici l'essentiel de l'info.
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3: Le flash. Mayotte s'inquiète de la circulation d'Ebola en Afrique centrale.
0: Oui, nous vous en parlions hier matin. Le virus s'étend en République démocratique du Congo. La souche de cette nouvelle épidémie a déjà fait près de 100 victimes. Il n'y a pas de vaccin, il n'y a pas de traitement. L'OMS déclenche une alerte sanitaire internationale. Pas d'alarmisme, mais une surveillance accrue, réclamée dans l'île au parfum, qui connaît une forte immigration de la région des Grands Lacs.
3: Il a noté qu'un Américain a été testé positif au virus Ebola dans le cadre de son travail en RDC.
0: Il a développé les symptômes au cours du week-end et a été testé positif tard dimanche. Et des dispositions sont actuellement prises pour le transférer en Allemagne pour le soigner.
3: La sécheresse à La Réunion, 15 communes sont désormais concernées par des restrictions d'usage de l'eau.
0: Annonce du préfet hier dans un communiqué, le port et la possession sont particulièrement touchés actuellement. Ces communes passent en alerte renforcée, ce qui signifie qu'en plus du lavage des véhicules et du remplissage des piscines, il est aussi interdit d'arroser des jardins et des espaces verts entre 6h et 20h.
3: Et 13 communes sont au niveau d'alerte.
0: Oui, Saint-Leu, Saint-Paul, Trois-Bassins, Le Tampon, Petite-Île, Saint-Joseph, Saint-Pierre, mais aussi Brapanon, Saint-André, Saint-Benoît, la Plaine des Palmistes, Saint-Denis et Saint-Suzanne. Pour ces 13 communes, il est interdit de laver des véhicules hors station professionnelle, d'arroser les jardins et espaces verts entre 8h et 18h, de remplir les piscines. Les autres communes sont en vigilance simple.
3: La préfecture communique sur ses contrôles de produits CBD dans des stations-service de Lille.
0: Nous vous en parlions aussi hein, de cette opération la semaine dernière dans une station de Saint-Denis. 4 au total ont été contrôlés. Une opération qui a permis aux autorités de retirer plusieurs produits au CBD jugés non conformes. L'État explique que ces contrôles visent à protéger les consommateurs car certains produits commercialisés ne respectent pas les réglementations en vigueur concernant le taux de THC autorisé, l'étiquetage, la composition ou encore les conditions de fabrication où contiennent des substances interdites. Ils permettent aussi d'éviter la concurrence déloyale envers les professionnels qui respectent les règles. L'État annonce la poursuite des contrôles.
3: Les contribuables qui déclarent encore leurs revenus au format papier n'ont plus que quelques heures pour envoyer leur formulaire au fisc.
0: Oui, la date limite est fixée à ce mardi 19 mai à minuit, 23h59 hein, si vous préférez, parce que après ce sera mercredi. C'est un moment qui peut agacer, stresser, voire angoisser. La déclaration des revenus, formalité administrative, obligation à laquelle tous les foyers fiscaux doivent se soumettre.
3: Oui, angoisse pour 64% des Français selon une étude.
0: Oui, par flemme, complexité de la démarche et des cases à remplir ou peur de payer trop d'impôts, nous sommes nombreuses, nombreux à attendre le dernier moment pour nous y coller. Pour la version numérique, je vous rappelle qu'il y a encore un peu de temps, le dernier délai, le 4 juin prochain.
3: Et à noter qu'aujourd'hui, la CGTR Finances Publiques annonce une rencontre avec des usagers devant le Centre des Finances Publiques de Saint-Pierre, donc ce matin, pour le dernier jour de dépôt de la déclaration papier, afin de leur faire signer une pétition réclamant des moyens pour un meilleur service public. Dans l'Hexagone, les suites de la fusillade mortelle à Nice, 3 suspects, dont le tireur présumé, ont été mis en examen.
0: 3 suspects, effectivement, dont le tireur présumé, ont été mis en examen et incarcérés hier, une semaine après la fusillade liée au trafic de drogue qui a fait 2 morts dans le quartier de Moulins. Depuis des années, les habitants réclamaient plus de présence policière sur les lieux. Un poste de police municipale a finalement ouvert ce jour afin de permettre aux policiers municipaux d'être au cœur du quartier. La fille d'une des victimes s'exprime. Donc ce poste a été ouvert là, ce lundi, en début de semaine.
3: Aux États-Unis, une fusillade dans une mosquée de Californie fait plusieurs victimes.
0: Au moins 3 personnes sont mortes dans une mosquée de San Diego après l'intrusion de 2 tireurs présumés. Ces 2 jeunes de 17 et 19 ans, a priori, ont été retrouvés morts non loin du lieu de culte. C'est ce qu'ont annoncé les autorités américaines. Il semble que les suspects soient morts des suites des blessures par balles qu'ils se sont eux-mêmes infligées

0: a déclaré le chef de la police locale. Le président américain Donald Trump a déploré une situation terrible.
1: Et on conclut avec du sport. En football, le PSG dévoile la nature de la blessure d'Ousmane Dembélé.
0: Oui, sorti à la 27e minute du dernier match de Ligue 1 entre le PFC et le PSG, après une alerte musculaire, l'attaquant a filé directement au vestiaire. Hier, moins de 24 heures après la défaite parisienne, le club de la capitale a donné des nouvelles de son ballon d'or. Ousmane Dembélé souffre d'une gêne musculaire au mollet droit et il restera en soins au cours des prochains

0: haut en termes d'après-midi, cette fois-ci avec dans le même secteur 16 degrés qui seront attendus. Et puis la maximale du jour, elle est de 29 degrés sur l'ensemble nord du département, ouest et également sud de notre île. Et puis on va terminer ce point avec le temps de l'après-midi. Un petit peu de grisaille qui se profile et puis surtout quelques gouttes de pluie que vous pourrez connaître sur Takamaka et dans les hauteurs de l'ouest. Partout ailleurs, eh bien, les éclaircies restent tout de même présentes.
1: On passe au fake ou pas fake, on va parler de requins ce matin. Le requin, lui aussi au cœur de certaines vidéos hein, générées par l'intelligence artificielle. Attention donc Yannick à ne pas se faire piéger. Hein.
2: Oui, alors les attaques requins, il y en a régulièrement dans le monde. Fort heureusement à La Réunion, depuis ces dernières années, il n'y en a pas eu. Et on apprenait ce week-end hein, le décès d'un homme mordu par un requin en Australie encore, pour vous dire que le risque existe. Mais cette fois-ci, on parle de cette vidéo incroyable et fausse, des images partagées sur X vues près de 2 millions de fois, qui représente un homme en armure se jetant dans la gueule d'un grand requin blanc. Une vidéo courte de quelques secondes dont il ne faut pas vraiment avoir peur, hein, je vous rassure. Si vous nous regardez en télé notamment, hein, ne vous inquiétez pas, ce sont de fausses images. Hein, c'est vraiment, vraiment gros doigt. Dans les commentaires, plusieurs internautes font part de leur inquiétude sur le sort de ce cascadeur qu'on ne voit pas du tout après avoir traversé la mâchoire du prédateur. D'autres crient à la maltraitance animale avec la tuerie insensée d'un poisson que les pics de l'armure ne peuvent que blesser. Encore une vidéo générée par l'intelligence artificielle dont l'auteur est sans aucun doute à la recherche d'un peu de buzz gratuit.
1: Et après, si on regarde avec attention, c'est vrai qu'on observe quand même que le requin est faux, hein, même de la manière de mâcher ouais. La personne. Alors, plusieurs indices peuvent nous éviter hein, justement de tomber dans le piège, Yannick. Hein.
2: Bah déjà, avoir ce regard, hein, effectivement, hein, on voit bien que si on l'observe bien, on voit que la texture des matériaux paraît suspecte, notamment celle de l'armure. Même chose pour le comportement du squale, un peu trop téléguidé, comme un air de vieux effets spéciaux d'un mauvais film de je ne sais quelle année. Indice majeur, en dessous du poste, un avertissement « Made with AI », je vous le traduis, « fabriqué avec l'IA », un texte qui semble avoir échappé à de nombreux internautes. Alors voilà, c'est écrit là, hein, « fabriqué avec IA », c'est bien précisé. Pour les nostalgiques, le film « Les Dents de la Mer » est sorti en 1976, je ne sais pas si vous en souvenez. Si Steven Spielberg avait pu imaginer à l'époque que ce type d'image pouvait être créé 50 ans plus tard et faire le buzz aussi vite que l'éclair. Il faut savoir qu'à l'époque, hein, il n'y avait pas autant d'effets spéciaux et des requins mécaniques avaient été utilisés et ils étaient quand même plus crédibles.
1: Oui, c'est ce que j'allais dire. dans le film, il paraît plus crédible que ce requin-là. Mais merci Yannick pour ce décryptage dans le fake ou pas fake. Mais c'est vrai qu'il y a beaucoup de vidéos comme ça qui sont totalement fausses. Où je vois aussi des personnalités qui sont sur des plateaux télé, etc., où on leur jette de l'eau au visage. et c'est vrai qu'il y a beaucoup de personnes qui nous interpellent pour savoir si c'est vrai ou pas. Et c'est vrai que c'est bien de décrypter ces vidéos et d'apporter la vérité. Merci Yannick. On passe à la carte blanche du jour de Victoria. On va reparler de Florent Bax et du tennis.
0: Nous en avons bien sûr parlé dans l'ensemble de nos éditions. Florent Bax, joueur de tennis réunionnais de seulement 26 ans, a décroché une place pour les qualifications de Roland-Garros. Hier, il affrontait donc Gonzalo Bueno pour son premier match de qualification qu'il a malheureusement perdu. Mais le joueur a tout de même profité de sa notoriété pour aborder un sujet moins agréable, un quotidien stressant où l'argent se fait rare. C'est aussi ça, selon lui, la réalité du tennis. Selon lui, le tennis est le sport où il redistribue le moins d'argent. Ce qui est au cœur de cette problématique, c'est ici ce qu'on va appeler le prize money. Alors c'est une expression qui désigne en tennis les gains empochés par les joueurs et ça se passe en fonction de leurs résultats et bien sûr dans les tournois auxquels ils participent.
1: Alors comment concrètement ça fonctionne, Victoria ?
0: Eh bien, l'idée, elle est simple. Vous avez une somme qui est allouée quand vous inscrivez directement et cela, ça va augmenter en fonction de vos performances, c'est-à-dire en fonction des matchs supplémentaires que vous allez gagner. Sur le papier, ça semble plutôt idyllique, mais dans la réalité, c'est parfois beaucoup plus complexe. Et pour vous donner un exemple concret pour qu'on puisse jauger ces sommes, par exemple pour les challengers ou encore les futurs, en perdant au premier tour dans un match à 15 000 $, vous pouvez empocher seulement 80 €. Et ce système, il l'abordait notamment lors d'une interview menée par Karen Brun, je vous propose de l'écouter.
3: La wildcard à Roland, c'est un souffle financier énorme, hein, parce que bah, n'importe qui peut le voir, que ce qu'on gagne, hein, un premier tour qualif, une wildcard, c'est 24

0: gros. Les futurs et tout ça, c'est impossible de gagner sa vie quand tu es sur le circuit professionnel. Donc, tu as un coach, tu as un prépa mental, tu as les déplacements, les billets d'avion, les hôtels, tu as tout à payer. Ça, les gens s'en rendent pas vraiment compte. On essaie d'expliquer un petit peu la réalité du circuit professionnel. Parce que les gens voient plus des sports collectifs où là, c'est des clubs qui prennent en charge tes déplacements, qui prennent en charge les hôtels, même ce que tu portes et tout ça. Et voilà, et que dans le tennis, c'est pas comme ça. Je dois tout gérer, tout manager, gérer avec mes moyens parce que bah, j'ai un budget, je sais ce que j'ai comme argent, donc je sais ce que j'ai à investir. En Garros, bah, ça me donnera un souffle financier, ça me permettra d'investir un peu plus encore dans mon projet.
1: Il faut dire que ce n'est pas le seul à dénoncer ce problème. Ça a une ampleur beaucoup plus large pour le coup, puisque ce débat, il a été relancé de manière très concrète. Il faut savoir qu'à l'heure actuelle, une hausse du prize money a été envisagée. Elle a été instaurée même à Roland-Garros de 9,5%. Concrètement, ça a atteint 61,7 millions de dollars, d'euros, pardon. Mais elle a alimenté le débat, puisque selon un collectif de joueurs et de joueuses, cette hausse de dotation, elle est jugée insuffisante. Parmi eux, on va retrouver des stars du milieu, comme les numéros 1 mondiaux Jannik Sinner ou encore Aryna Sabalenka. Et ces derniers ont exprimé publiquement leur profonde déception.
2: Voilà, ils réclament plus d'égalité entre la répartition de ce prize money donc, pour les joueurs de tennis. Hein. Forcément, si le tournoi gagne plus d'argent, vu que c'est eux qui apportent plus de quai, qui attirent les visiteurs, ils réclament eux aussi d'avoir une meilleure répartition donc pour les joueurs. Merci Victoria pour cette carte blanche. On va nous quitter quelques minutes. On revient juste après pour l'instant éco, Yannick.
3: Alors et vous, comptez-vous partir en vacances dans les prochaines semaines? Je crois que oui, Julien, en ce qui vous
2: concerne. Ah bah oui, il faut un petit peu là.
3: Vous en avez bien besoin et vous en avez le droit. Eh bien, c'est le droit des Français aussi, mais ce droit, ils ne peuvent pas se l'accorder systématiquement en raison de la hausse des prix des carburants.
2: C'est pas facile, hein, de voyager, les prix augmentent, on l'a beaucoup parlé dans le 6-8 ensemble, on revient juste après pour la suite, à tout de suite.
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0: Il est 6h46 sur Antenne Réunion. Vous êtes bien dans le 6-8 ensemble. On va retourner du côté du CRGT pour un nouveau point sur la circulation.
1: C'est un nouveau point sur les routes qui nous attend de suite avec le CRGT. Delaine, comment ça évolue ?
2: Eh bien, écoutez, bien sûr, une circulation qui devient de plus en plus dense, notamment à l'entrée est de Saint-Denis, entre le secteur de la Marine à Sainte-Suzanne et la deux fois deux voies de Sainte-Marie. Donc, vous ralentissez, bien sûr, en direction du Chaudron. Dans l'ouest de l'île, un bouchon qui se corse davantage entre la tranchée couverte de Saint-Paul et l'échangeur de Savannah. Vous ralentissez même depuis Plateau-Caillou. Donc, armez-vous de patience si vous êtes dans le secteur. Dans le sud, un tout petit peu de monde au niveau de l'échangeur de Belle à Saint-Louis en direction de Saint-Pierre. Et puis, ça, c'est pour la RN1. La RN3, elle, reste plutôt dégagée. Et puis, on termine, bien sûr, ce tour de l'île dans le Grand Est à Saint-Benoît avec du monde entre Beaulieu et Bracanote. Voilà pour ce point. Je vous dis bonne route et surtout patience à ceux qui sont dans les ralentissements.
1: Merci beaucoup, Dolène, pour toutes ces informations. Ça se charge donc sur les routes. Bon courage à vous si vous êtes dans un embouteillage.
0: On va parler voyage ce matin dans l'Instant Éco.
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0: Et comptez-vous partir en vacances dans les prochaines semaines? Selon un sondage, une majorité de Français ont modifié leur projet à cause de la hausse des prix des carburants.
1: Oui, la forte hausse des prix des carburants a bouleversé nos habitudes et nos plans pour l'avenir. Dans l'Hexagone, les grandes vacances d'été se préparent, mais cette année, les choses seront bien différentes, car 63% des Français disent que leur projet de vacances sont déjà modifiés selon un sondage Elabe pour BFM TV publié il y a quelques jours. Et parmi les changements envisagés, choisir une destination plus proche ou rester en France pour 21% des sondés, ou encore limiter ou renoncer à prendre sa voiture pour 20% des sondés. Et de plus en plus de Français envisagent de ne pas du tout partir en vacances. Pour les Réunionnais, bon, les prix des carburants sont un peu moins élevés, mais pèsent aussi sur notre porte-monnaie. Et si chez nous les distances sont moins grandes, nos déplacements sont globalement limités, si l'on en croit les différentes réactions dans la libre antenne, nous causons ensemble chaque jour. Les Réunionnais seront sans doute moins nombreux également à prendre l'avion en juillet et août. Et lorsqu'ils seront dans l'Hexagone, pour ceux qui voyagent, ils seront sans doute moins nombreux aussi à se déplacer en voiture.
0: Au-delà des carburants, c'est surtout notre pouvoir d'achat qui a pris un coup, Yannick.
1: Oui, dans ce contexte, les Français, notamment les Réunionnais, sont de plus en plus nombreux à redouter la guerre au Moyen-Orient qui perdure. Et pour revenir au sondage, autre chiffre, 61% des Français considèrent que le conflit au Moyen-Orient va durer plusieurs mois, voire plusieurs années. Alors, c'est une augmentation de plus de 22 points par rapport à une précédente étude réalisée à la mi-mars. L'Institut précise que l'anticipation d'une guerre longue est majoritaire dans toutes les catégories de population et particulièrement chez les plus jeunes, 72% des 18-34 ans contre 57% des 35 ans et plus. Alors, il y a des négociations qui se poursuivent, on suit dans l'actualité, mais on n'y croit pas trop, on verra en tout cas ce qui se passe entre Donald Trump et les dirigeants de l'Iran.
0: Voilà, et on verra aussi si à compter du 1er juin, les carburants vont à nouveau progresser sur notre île. On essaiera d'en savoir plus dans les prochains jours.
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0: La rubrique anniversaire du jour. Aujourd'hui, un anniversaire un peu particulier, on parlait du Rubik's Cube.
3: Vous en avez peut-être un qui traîne chez vous et que vous parvenez ou non peut-être à résoudre de temps à autre. Eh bien, sachez que cette invention elle n'est pas si vieille que ça en réalité, puisque le Rubik's Cube voit le jour le 19 mai 1974. Il est créé par Erno Rubik, qui est un sculpteur et professeur d'architecture hongrois. Alors, petite question, Yannick, Julien, est-ce que vous en avez un? Est-ce que vous savez les résoudre?
0: J'ai déjà fait une ou deux faces, mais jamais réussi
1: oui
0: à terminer.
1: Et non. Non, malheureusement. Et je suis...
0: Vous l'avez acheté, il était déjà...
1: Voilà, c'est ça.
3: Pas Yannick,
1: ça.
3: Quand on l'achète.
1: Non, je suis, impressionné par les personnes qui arrivent à le faire. Et quand je regarde des fois de dos caché, voilà, non, c'est impressionnant parce que...
0: En quelques secondes, il y en a qui arrivent à le faire. Ouais.
1: Et ça, vous arrivez à... Oui, c'est ça, c'est ce que j'allais dire. Vous arrivez à faire quoi, là? Deux couleurs à côté, c'est ça?
3: On ne jugera pas mes capacités de Rubik's Cube, Yannick. Eh bien, aujourd'hui, en tout cas, je vais vous donner tous les secrets de ce petit
1: trois
3: cube.
1: Trois rouges.
3: Ah, quand même. Dans les années 1970, Erno Rubik, il cherche tout simplement à aider ses étudiants à mieux appréhender les problèmes tridimensionnels. Et donc, l'idée, à la base, c'est juste d'avoir un cube qui va montrer le fonctionnement, c'est-à-dire un cube composé de 26 sous-cubes qui soit capable de bouger autour d'un axe. Et au départ, c'est simplement cette motion, ce mouvement tridimensionnel qui va l'intéresser. Et c'est tout.
0: Alors, comment vient la forme que l'on connaît actuellement?
3: Eh bien, en fait, c'est un ami qui va lui donner l'idée de colorier les différentes faces. Et puis, il va adopter cette idée au final. Et c'est là que ça va se transformer en jeu. Mais auparavant, ça n'était pas du tout. C'était un outil d'apprentissage pour des personnes qui souhaitaient devenir architectes. L'idée, elle était plutôt simple sur le papier. Après avoir mélangé donc les six faces que vous retrouvez, vous les bougez à nouveau pour essayer de rendre au cube son apparence d'origine. Mais si, comme nous, vous n'y arrivez pas, eh bien, pas de panique. Ce n'est pas que vous êtes nuls, puisqu'en réalité, il y a 43 trillions de combinaisons possibles. Et il faut plus d'un mois, Erno lui-même, alors que c'est le créateur de ce cube, pour résoudre son propre casse-tête. Donc comme ça, vous n'aurez pas à culpabiliser si vous aussi, vous n'avez jamais réussi.
0: Et le jeu connaît un grand succès.
3: Et oui, effectivement, puisque c'est un succès international. À la base, en fait, la commercialisation, elle est pensée avec un brevet plutôt national, mais ça part beaucoup plus loin. En 1979, Erno va rencontrer en Allemagne Tom Krenner, un spécialiste du jouet, qui comprend vite le potentiel de ce qui s'appelle à l'époque le cube magique. magique. Il va alors convaincre la société Ideal Toy de commercialiser l'invention. La compagnie accepte, mais à une seule condition, changer le nom. Et c'est comme ça qu'en 1980, on se retrouve avec notre fameux Rubik's Cube qui porte donc le nom de son créateur. Il faudra attendre encore un an pour que ça devienne un véritable succès, après notamment une grosse campagne de publicité. Alors pour vous donner quand même un ordre d'idée, plus de 100 millions de cubes ont été vendus seulement entre 1980 et 1982. Depuis, eh bien, il y a eu des nouvelles versions qui ont également été inventées et il existe même aujourd'hui des championnats du monde de Rubik's Cube. Et à côté, eh bien, il y a la nouvelle technologie. L'année dernière, on a un robot qui a pulvérisé le record du monde en alignant les 6 faces en seulement 0,103 secondes.
0: Voilà, donc comme quoi hein, il a fait fortune en inventant un jouet. Hein, pour,
3: et oui, c'est fou quand même sur le principe.
0: Jouet avec, maintenant,
3: et ça perdure, hein, souvent quand vous allez rendre visite à quelqu'un, on voit toujours un Rubik's Cube qui traîne de part et d'autre.
0: Ça détend aussi au-delà du côté...
3: Oui, même de le tourner quand on n'arrive pas à le faire.
0: Eh bien, merci Victoria pour cet anniversaire, hein, donc anniversaire du Rubik's Cube créé en 1974, le 19 mai. On va nous marquer une courte pause, on revient juste après pour la suite, une feuille de route complète et votre journal de 7h.
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0: On entre dans la deuxième partie du 6-8 ensemble, à votre journal de 7h. On retrouve Victoria et la feuille de route.
1: Un point complet sur notre réseau routier de suite et on commence dans le nord du département avec quelques zones assez denses mais ça reste encore plutôt convenable sur nos routes. Vous aurez donc un embouteillage à prévoir eh bien, en provenance de Sainte-Marie en direction du chef-lieu. Mais on n'est pas sur Sainte-Marie même, on est même après le secteur de l'aéroport. Vous aurez donc un petit peu de monde mais ça reste là encore plutôt minime. Et au niveau de Saint-André ou encore de Sainte-Suzanne, quelques petites zones assez denses en termes de circulation mais pas de véritable embouteillage à proprement parler. En provenance de l'ouest du département, au niveau de la NRL, ça circule bien. Vous allez être un petit peu plus dans une complication, cette fois-ci vers le Barachois. Et on va aller dans l'ouest du département. Là, c'est un point plutôt problématique tout de même. Du côté de Saint-Paul, on va retrouver quand même pas mal de monde, notamment également au niveau de la Possession. Et sur Saint-Paul, on a donc une circulation qui est dense, mais là encore, l'embouteillage n'est pas réellement marqué. Vous avez une circulation qui reste dense, mais encore plutôt convenable. Et nous sommes en direction du nord du département. Là, à l'heure actuelle, vous avez environ 5 km de bouchons à anticiper sur le secteur. Direction le sud du département à présent pour connaître eh bien, la circulation pour rejoindre notre capitale du sud, Saint-Pierre. Là, on va connaître quelques zones d'embouteillage au niveau de Saint-Louis, notamment. On va parler d'un gros ralentissement à l'heure actuelle. L'étang Salé n'est pas encore concerné par ces difficultés de circulation. En revanche, ce n'est pas le cas de Pierrefonds où là, eh bien, ces difficultés elles sont bien présentes et assez marquées. En provenance du tampon également, embouteillage à prévoir dans le sens descendant. Et puis en provenance de Grand-Bois, là encore, ce sera plutôt un gros embouteillage qui vous attend. On a un petit peu de monde également dans le secteur de Saint-Benoît pour terminer en direction des plaines, circulation qui devient de plus en plus dense, mais qui reste encore plutôt convenable sur l'ensemble du réseau.
0: Et tout de suite, l'essentiel de l'info, il est 7h.
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0: et bon réveil. Dans l'actualité de ce mardi 19 mai, la sécheresse et ses conséquences pour La Réunion, le port, la Possession, désormais en alerte renforcée, 13 autres communes en alerte, le reste des communes en vigilance. La préfecture annonce de nouvelles restrictions et lance un appel à la responsabilité. Valérie Beg apporte son soutien à Flavie Flamand. L'ex-Miss France affirme avoir été témoin de comportements inappropriés de la part de Patrick Bruel. Flavie Flamand témoigne pour la première fois face caméra après sa plainte pour viol contre le chanteur. L'aventure à Roland-Garros s'arrête malheureusement déjà pour Florent Bax. Le Réunionnais a été éliminé hier dès le premier tour des qualifications du tournoi par le Péruvien, donc Gonzalo Bueno. Et donc face à la sécheresse inédite qui frappe La Réunion, ce sont désormais 15 communes de l'île qui sont concernées par des restrictions d'usage de l'eau.
1: Annonce hier du préfet dans un communiqué, le port et la possession passent en alerte renforcée. Ce qui veut dire qu'en plus du lavage des véhicules et du remplissage des piscines, il est aussi interdit d'arroser les jardins et les espaces verts entre 6h et 20h dans ces deux communes.
0: Et Yannick, 13 communes sont aussi au niveau d'alerte.
1: Oui, il y a Saint-Leu, Saint-Paul, Trois-Bassins, Le Tampon, Petite-Île, Saint-Joseph, Saint-Pierre, Brapanon, Saint-André, Saint-Benoît, la plaine des palmistes Saint-Denis et Sainte-Suzanne. Pour ces communes, il est interdit de laver les véhicules hors station professionnelle, d'arroser des jardins et espaces verts entre 8h et 18h, de remplir des piscines. Les autres communes sont en vigilance. Selon Météo France, cette saison des pluies 2025-2026 est la deuxième la plus sèche jamais enregistrée à La Réunion depuis 1960. On écoute Faisal Badat, directeur de l'Office de l'eau, au micro de Farouk Moulan.
2: L'arrêté vient pour anticiper toute dégradation à venir. Plus on s'avance vers la saison sèche, plus on avance vers les mois de juillet, août, septembre, la pluviométrie sera moins conséquente. Et il s'agit d'anticiper aujourd'hui des mesures qui seraient peut-être un peu plus dures sur les 4 ou 5 prochains mois. Donc c'est bien de l'anticipation. Aujourd'hui, la situation, elle est encore satisfaisante en fonction sur certains secteurs très localisés, donc des déficits apparaissent, mais il s'agit bien d'anticiper toute mesure qui amènerait vers des situations plus extrêmes en termes d'usage de l'eau.
0: La préfecture a aussi communiqué hier sur ses contrôles de produits CBD dans des stations-service de l'île.
1: Oui, alors la semaine dernière, une station-service de Saint-Denis avait été contrôlée, on en a parlé. Au total, 4 ont été contrôlés. Une opération qui a permis aux autorités de retirer plusieurs produits au CBD jugés non conformes. L'État explique que ces contrôles visent à protéger les consommateurs, car certains produits commercialisés ne respectent pas les réglementations en vigueur concernant le taux de THC autorisé, l'étiquetage, la composition ou encore les conditions de fabrication ou contiennent des substances interdites. Ils permettent aussi d'éviter une concurrence déloyale envers les professionnels qui respectent les règles. L'État qui annonce que les contrôles vont se poursuivre.
0: Une disparition inquiétante au tampon. Cindy n'a plus donné de nouvelles depuis hier.
1: Les gendarmes ont lancé un appel à témoins après la disparition de Cindy Varlotto, épouse Fontaine. Âgée de 40 ans, la quadragénaire a disparu de son domicile situé au tampon hier entre 7h et 13h. La quadragénaire qui est susceptible de se déplacer à l'aide de son véhicule personnel, une Hyundai i10 immatriculée BR858DL. Les autorités demandent à toute personne disposant d'informations permettant de localiser Cindy Varlotto de contacter immédiatement la brigade de gendarmerie du tampon ou d'appeler le 17.
0: Un début d'incendie dans la nuit de dimanche à lundi dans la maternité du CHU Nord.
1: Plus d'une soixantaine de personnes, mamans et bébés, ont été transférées à titre préventif. Le feu serait parti d'un matelas entreposé dans le couloir d'un service alors inoccupé au deuxième étage. L'incendie, rapidement détecté, a pu être maîtrisé sans délai par le service de sécurité de l'hôpital avant même l'arrivée des pompiers. Aucun blessé n'est à signaler. Une enquête est en cours pour déterminer les circonstances exactes de ce départ de feu qui a quand même provoqué quelques frayeurs.
0: Et des travaux donc se poursuivent sur la route de Cilaos.
1: Travaux de sécurisation de la falaise avec des conséquences sur la circulation. Des coupures de 45 minutes de 8h à 16h sur la RN5 dans le secteur Cap-Payanque. C'est depuis hier et ce sera jusqu'au 5 juin, 3 semaines de perturbations à prévoir.
0: Les avocats de Saint-Denis lèvent la grève justice morte.
1: Décision prise au cours d'une assemblée générale hier, mais la mobilisation se poursuit. Comme pour le barreau de Saint-Pierre, celui de Saint-Denis a décidé de maintenir le boycott des procédures de comparution sur reconnaissance de culpabilité, ainsi que des CPRC défermant jusqu'à l'examen du projet de loi sur à l'Assemblée nationale. Adopté le 14 avril dernier, le projet de loi sur la justice criminelle porté par Gérald Darmanin a finalement été largement amendé sous la pression massive des robes noires. Par exemple, les crimes sexuels ont été retirés du dispositif.
0: Les contribuables qui déclarent encore leurs revenus au format papier n'ont plus que quelques heures pour envoyer leur formulaire au fisc. La date limite est fixée à ce mardi 19 mai à minuit.
1: C'est un moment qui peut agacer, stresser, voire angoisser la déclaration des revenus. Formalité administrative obligatoire à laquelle tous les foyers doivent se soumettre, même si vous ne payez pas d'impôt sur le revenu. C'est une angoisse donc pour 64% des Français selon une étude. Par flemme, complexité de la démarche et des cases à remplir ou par peur de payer trop d'impôts, nous sommes nombreux à attendre le dernier moment pour nous y coller. Et je vous rappelle que la date limite pour la déclaration en ligne, ce sera le 4 juin prochain pour notre

0: au département.
1: Et la CGTR Finances Publiques dénonce le mal-être grandissant des agents des finances publiques. Ce matin, ils iront à la rencontre des usagers, donc dans le centre de finances publiques de Saint-Pierre, pour signer une pétition réclamant des moyens pour un meilleur service public. Opération Transparence aujourd'hui pour l'association Run Odyssea.
0: En 2025, 318 000 euros de fonds ont été récoltés par l'association. Comment cet argent va être redistribué? Qui va en bénéficier? Les détails ce matin avec Nathalie Boursier, la présidente de l'association Run Odyssea. Elle répondra à nos questions juste après le flash de 7h30.
1: Mayotte s'inquiète de la circulation d'Ebola en Afrique centrale.
0: Nous vous en parlions hier matin, ce virus qui s'étend en République démocratique du Congo. La souche de cette nouvelle épidémie a déjà fait près de 100 victimes. Mais il n'y a pas de vaccin, il n'y a pas de traitement. L'Organisation mondiale de la santé déclenche alors une alerte sanitaire internationale. Il ne s'agit pas de s'alarmer, mais tout de même d'avoir une surveillance accrue dans l'île aux parfums, notamment, c'est ce qui est réclamé. Mayotte, qui connaît une forte immigration de la région des Grands Lacs. On écoute Amada Atoumani, docteur en recherche sur les maladies infectieuses et tropicales émergentes à Mayotte, ainsi que le docteur Patrick Mavingui, microbiologiste et directeur de recherche au CNRS.
2: Le système sanitaire est déjà très saturé. Il y a eu cette problématique de Chido qui a encore rajouté des difficultés. C'est-à-dire qu'en temps normal, déjà, on a des difficultés. À cela, se rajoute encore une autre épidémie, d'être toujours dans l'anticipation, vu des difficultés qu'on a à Mayotte, notamment en termes d'infrastructures et de la prise en charge de maladies, notamment les maladies infectieuses.
3: À La Réunion, est-ce qu'il y a des risques? Il y a un risque international, comme je l'ai toujours dit, le risque zéro n'existe pas, à partir du moment où il y a des mouvements de population, mais quand même, on reste éloigné. Pour la souche Zaïre, il y a un vaccin qui existe, qui permet en tout cas de protéger depuis un an plus.
1: Un Américain testé positif au virus Ebola dans le cadre de son travail en République démocratique du Congo.
0: Des dispositions sont actuellement prises pour le transférer en Allemagne pour le soigner. Washington impose des restrictions d'entrée pour les ressortissants étrangers ayant voyagé au cours des 21 derniers jours dans les pays concernés par le virus.
1: Flavie Flamand témoigne pour la première fois face caméra, après sa plainte pour viol contre Patrick Bruel.
0: Oui, alors que Patrick Bruel a réagi lui-même pour la première fois dimanche, démentant avoir violé ou drogué Flavie Flamand. La célèbre animatrice prend la parole dans un entretien vidéo avec Mediapart. Celle qui a porté plainte pour viol contre le chanteur dit vouloir donner de l'écho aux voix des autres femmes tout en ayant conscience du prix à payer. Écoutez Flavie Flamand qui revient sur ce qu'elle a vécu.
4: Il me propose de prendre un thé. Moi, je bois pas de thé, quoi. J'ai 16 ans, je bois pas de thé, c'est pas mon truc. Mais je ne refuse pas le thé parce que c'est quand même... c'est quelque chose, quoi. Enfin, je sais pas, je suis impressionnée. Et là... J'ai une absence, un blackout total. J'ai un souvenir extrêmement précis du moment où je sors de cet état, où j'ouvre les yeux, et là, je le vois. On est sur son lit et il est en train de me remettre mon pantalon. Je vois encore sa chevelure et ses boucles brunes. Et je ne comprends absolument rien de ce qui m'est arrivé à ce moment-là. J'ai ce sentiment au fond de moi, à ce moment-là, je suis un objet, mon corps ne répond pas.
1: Et les plaintes contre Patrick Bruel sont désormais regroupées au parquet de Nanterre, selon la procureure de la République de Paris.
0: Ce parquet est compétent en raison du lieu du domicile du mis en cause, a-t-elle expliqué. Patrick Bruel fait l'objet de 10 plaintes en région parisienne. Le parquet de Nanterre a annoncé notamment avoir ouvert une enquête visant Patrick Bruel après le classement sans suite d'une plainte pour viol en 2022. L'acteur et chanteur est présumé innocent.
1: L'ex-Miss France et Miss Réunion Valérie Beg a apporté son soutien à Flavie Flamand.
0: Oui, Valérie Beg affirme avoir été témoin de comportements inappropriés de la part de Patrick Bruel. Il était président du jury lors de mon élection, je l'ai vu, je n'ai absolument aucun doute, a écrit l'ancienne reine de beauté sous une publication Instagram concernant les dernières accusations portées par Flavie Flamand à l'encontre de Patrick Bruel. Je crois toutes les femmes qui ont eu le courage de parler et j'encourage les autres. Visé par plusieurs autres procédures judiciaires en France et à l'étranger, le chanteur clame son innocence et conteste fermement toute forme de violence ou de contrainte, on le rappelle.
1: Gérald Darmanin se dit favorable à la fin de la prescription des crimes sexuels sur mineurs.
0: Le ministre de la Justice s'est dit favorable à l'imprescriptibilité des crimes sur mineurs dans une tribune publiée ce week-end. Trois députés souhaitaient déjà une proposition de loi en ce sens le mois dernier. Ces parlementaires estiment que les règles actuelles sont structurellement inadaptées à la réalité de ces violences, souvent révélées plusieurs décennies après les faits. Un long combat pour l'Union des femmes réunionnaises qui semble avoir été entendu par le garde des Sceaux.
1: Vous pouvez vous aussi vous exprimer sur le sujet.
0: Exactement, crimes et violences sexuelles, faut-il rendre imprescriptibles les viols commis sur les mineurs ? Donnez votre avis via la question, votre opinion du jour sur l'info.re. Les résultats seront dévoilés demain matin par Laura Château.
1: Laetitia a vécu l'enfer pendant 7 longues années. Elle a décidé de prendre la parole.
0: C'est un procès hors norme qui vient de s'ouvrir à Digne-les-Bains dans l'Hexagone. Un homme de 51 ans est accusé d'avoir infligé les pires sévices à son ex-compagne Laetitia pendant 7 ans. Il est soupçonné de l'avoir torturée, violée et forcée à la prostitution avec une centaine d'hommes. Tout s'est passé à l'abri des regards, à Manosque. Dans leur quartier, personne n'a rien vu ni soupçonné. La femme, âgée aujourd'hui de 42 ans, a refusé que les débats soient à huis clos. L'accusé encourt la réclusion criminelle à perpétuité.
1: Voilà, et nous entendrons le témoignage de Laetitia dans le journal de 8h. Les suites de la fusillade mortelle à Nice, 3 suspects dont le tireur présumé ont été mis en examen.
0: 3 suspects, effectivement, dont le tireur présumé ont été mis en examen et incarcérés hier. Soit une semaine après la fusillade liée au trafic de drogue qui a fait 2 morts dans le quartier des Moulins à Nice. Depuis des années, les habitants réclamaient plus de présence policière sur les lieux. Un poste de police municipale a finalement ouvert ce jour afin de permettre aux policiers municipaux d'être au cœur du quartier. La fille d'une des victimes s'exprime.
1: Aux États-Unis, une fusillade dans une mosquée de Californie fait plusieurs victimes.
0: Au moins 3 personnes sont mortes dans une mosquée de San Diego après l'intrusion de 2 tireurs présumés. Ces 2 jeunes de 17 et 19 ans, a priori, ont été retrouvés morts non loin du lieu de culte. C'est ce qu'ont annoncé les autorités américaines. Il semble que les suspects soient morts des suites de blessures par balles qu'ils se sont eux-mêmes infligées, a déclaré le chef de la police locale. Le président américain Donald Trump a déploré une situation terrible.
1: Et Donald Trump qui a aussi annulé au dernier moment une nouvelle attaque contre l'Iran prévue aujourd'hui.
0: Est-ce le signe d'une possible fin de conflit entre les deux pays ? Le président américain a également assuré qu'il existait de très bonnes chances de parvenir à un accord avec Téhéran. Donald Trump n'avait jamais parlé de ce projet d'attaque avant ce lundi et un message sur sa plateforme Truth Social dans lequel il a expliqué avoir renoncé à une nouvelle offensive à la demande des dirigeants du Qatar, d'Arabie Saoudite et des Émirats Arabes Unis qui, selon lui, jugent qu'un accord est possible.
1: Israël intercepte au large de Chypre une nouvelle flottille pour Gaza.
0: Il s'agit de la 3e tentative en 1 an de briser le blocus israélien imposé à la bande de Gaza, ravagée par la guerre et confrontée à de graves pénuries depuis octobre 2023. Le Premier ministre israélien, Benjamin Netanyahou, a qualifié cette tentative, je cite, de plan malveillant.
1: En sport, tennis, fin du rêve donc pour Florent Bax. Le Réunionnais a été éliminé dès le premier tour des qualifications de Roland-Garros hier.
0: Après un peu plus d'1h30 de jeu, Florent Bax s'est donc incliné 6-0, 7-6 face au Péruvien Gonzalo Bueno, classé 185e à l'ATP. Le Saint-Marien, classé lui 248e, invité au tournoi après avoir obtenu une wild card, aura tenté dans la seconde manche de faire son retard, mais le Péruvien s'est montré plus solide dans le tie-break. La belle histoire s'arrête déjà pour Florent Bax, qui gardera bien sûr un très beau souvenir de cette première pour lui à 26 ans.
1: Arsenal, futur adversaire du PSG en finale de la Ligue des Champions, pourrait être sacré champion d'Angleterre dès ce soir.
0: Les Gunners vont avoir les yeux rivés vers le match entre Bournemouth et Manchester City ce soir. Si les Citizens ne gagnent pas, Arsenal sera désigné champion, car hier soir, les joueurs de Mikel Arteta ont fait le travail à domicile grâce à un but de Kai Havertz sur corner. Arsenal s'est sereinement défait de Burnley 1-0. En revanche, si Manchester City gagne ce soir, dimanche prochain, la dernière journée de Premier League s'annonce comme palpitante. Un match nul d'Arsenal et une victoire de City suffirait aux Sky Blues pour passer devant et remporter le championnat.
1: Voilà, donc ça promet encore une belle soirée foot ce soir donc pour les fans du foot anglais. Une dernière information football. Neymar, Yannick, vous savez, le joueur qui jouait au PSG, bien ah, été sélectionné.
0: Il était allongé sur le terrain, là, celui-là.
1: Et bien, il a été sélectionné pour participer à la prochaine Coupe du Monde avec le Brésil. Ça faisait 2 ans qu'il n'avait pas été appelé par la sélection. On le verra donc au Mondial aux États-Unis, au Canada et au Mexique avec la Seleção. On passe à la météo.
5: On a du soleil aujourd'hui partout sur notre département avec une matinée particulièrement dégagée. C'est le cas notamment du côté de Boucan-Canotte où sur place on a de très belles couleurs dans le ciel et surtout pas une once de nuages. Ça peut être un petit peu plus complexe au cœur de l'après-midi avec de légers nuages qui viennent s'inviter au programme et puis surtout nous aurons des averses sur le secteur de Takamaka, celui des Colimaçons et également celui de Petite France. Je vous propose de nous pencher sur les températures du jour et ça commence plutôt bas ce matin, notamment au vol avec seulement 7 degrés. Puis au cours de l'après-midi, nous aurons une maximale qui n'excède pas les 29 degrés. Ce sera le cas à partir de Saint-André et Sainte-Suzanne, et ce, jusque Saint-Pierre, en incluant toute la moitié ouest du département. Dans le Grand Est, ce sera maximum 28 degrés aujourd'hui. Nous sommes donc le mardi 19 mai. Belle fête à vous si vous vous appelez Yves. On va retrouver une marée basse à 21h27 et 17h47. C'est l'heure de notre coucher de soleil du jour.
1: Retournons maintenant du côté du CRGT pour l'infotrafic.
5: Ça se densifie peu à peu sur nos routes. Nouveau point complet avec le CRGT. Dolène, quelle est la situation actuelle ?
6: Alors vous avez des zones embouteillées, notamment dans le sud avec le secteur de Mont-Caprice qui s'emprunte maintenant au ralenti dans le sens descendant. Ça, c'est sur la RN3 et sur la RN1. Vous conservez ces petits freinages donc entre le Gol et Bel Air en direction de Saint-Pierre. Nous partons sur Saint-Paul maintenant avec une circulation qui est dense dans le sens Saint-Pierre-Saint-Denis entre la tranchée couverte de Saint-Paul et l'échangeur de Savannah. Dans le nord, à la fin du viaduc de la NRL, vous freinez donc tout juste au niveau de la zone des Potences jusqu'au Barachois. Ça freine aussi en montant vers le pont Vinsane, le boulevard U2. Dans le chef-lieu, le boulevard Sud est beaucoup plus encombré que le boulevard Lancastel. Sur l'entrée est de Saint-Denis, vous êtes nombreux donc en direction du Chaudron et puis ça va commencer au niveau de la Ravine des Chèvres à Sainte-Suzanne jusqu'au front de mer du Chaudron. Et enfin, dans l'est à Saint-Benoît, ça freine donc en direction des plaines entre Beaulieu et Bracanotte. Donc voilà pour vos difficultés de circulation. Bonne route à tous et surtout patience dans les bouchons.
5: Et oui, de la patience, il en faudra donc ce matin et c'est ce qu'on vous souhaite sur les routes.
1: Voilà, donc pour l'infotrafic, on va nous quitter quelques instants. On revient avec vous, Victoria, et la Minute du 3. Quel thème aujourd'hui ?
5: Eh bien, on va parler parking. On va aller se garer aujourd'hui et vous allez voir, ça peut peut-être vous concerner ou en tout cas, vous avez sûrement déjà vécu cette situation.
1: Bon, si on parle parking, je suis sûr que ça va intéresser beaucoup de personnes, notamment Yannick qui aime bien se garer.
0: J'avoue. Vous me connaissez bien. Hein.
1: Il est très bon pour faire les créneaux.
5: Voilà. Yannick, vous me donnerez des cours.
1: Allez, on revient juste après. À tout de suite.
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0: On poursuit la matinale, le suffit ensemble, comme prévu avec la minute du droit. On va parler place de parking ce matin.
1: Peut-on réserver une place de parking? Alors, soit en se mettant debout, soit en y mettant un objet. Est-ce que vous avez le droit de la garder?
0: Moi, quand j'ai à Boucan-Canal, vous savez, le parking le plus près, là, oui. On peut tous se garer. Bah, je viens tôt, je me mets là et j'attends. je bloque la place aussi.
2: C'est vrai, ça?
0: Ça m'est déjà arrivé, mais je plaisante.
2: Ah ouais, d'accord.
0: Souvent.
2: Ok, alors j'espère qu'on peut, parce que sinon, monsieur est dans l'illégalité. Hein.
0: On n'a pas le droit, c'est ça?
1: Mais je sais qu'il y en a qui le font. Qu'est-ce que vous en pensez?
2: Bah, moi, je ne le fais pas personnellement. Je pense que si c'est dans les minutes qui viennent, ça peut aller, mais sinon, bon, c'est quelque chose.
0: Mais quand il y a quelqu'un, vous avez des amis, par exemple, qui doivent arriver et qu'ils
2: arrivent
0: derrière vous. Ils sont juste derrière vous et la place est là, est libre.
2: Oui.
0: Il y a la place pour eux.
2: Peut-être d'ici quelques minutes.
0: Que, ça peut vite être énervant.
2: Ouais,
0: quand même.
2: C'est ça, voilà, vous garez à pied en attendant.
0: Il faut pas que quelqu'un soit trop méchant avec nous.
1: Eh bien, Julien, je suis désolée pour vous, c'est illégal.
2: Bon, on emmène les policiers. Monsieur, vous allez devoir rejoindre.
0: Vous n'avez pas le droit de réserver une place pour quelqu'un. Alors.
1: Alors non, on rappelle que sur le principe, la chaussée, les trottoirs et les places de stationnement appartiennent au domaine public routier, c'est-à-dire à tout le monde. En bref, ici, on va se référer à l'article L2122-1 du Code général de la propriété des personnes publiques qui dispose « Nul ne peut, sans disposer d'un titre liabilitant, occuper une dépendance du domaine public d'une personne publique ou l'utiliser au-delà du droit d'usage qui appartient à tous. » Alors, en bref, réserver une place ou la bloquer avec un objet, c'est s'approprier un bien commun sans autorisation, ce qui est illégal, puisque, bien sûr, ce n'est pas à vous et ça appartient donc à tout le monde.
0: C'est avec un objet ou... Parce que là, c'est une personne, ça compte quand même ou...
1: Ça compte, Julien.
0: L'amende est importante ou...
1: Oui, c'est important, malheureusement, Julien, là encore.
2: Et la voiture, c'est un objet aussi, donc on bloque avec...
1: Attention parce que ça peut être quand même très salé. Seule une autorisation d'occupation temporaire qui peut être délivrée par votre mairie permet de réserver une place tout à fait légalement. C'est dans des cas précis, par exemple un déménagement, des travaux ou encore un événement spécial. Sinon, on va se référer au code de la voirie routière qui prévoit une amende de 5e classe pouvant atteindre 1 500 €, voire 3 000 € quand même en cas de récidive.
0: C'est pas comme un
1: porte-mètre. Oui, genre, effectivement.
0: C'est pas le même tarif.
1: Alors la police municipale et les services de voirie peuvent alors faire enlever immédiatement tout objet ou dispositif gênant, si vous avez mis par exemple une chaise de camping ou peu importe.
0: Alors comment constater justement qu'on a mis quelque chose ou...
1: Eh bien, là, c'est là où ça devient très complexe. En fait, la réalité, c'est que eh bien, cette infraction elle n'est pas souvent constatée, tout simplement parce que vous vous en doutez, il est très facile de nier les faits. Vous niez que vous avez mis la chaise pour garder la place ou encore, eh bien, simplement, vous vous décalez à la vue d'un policier. C'est pourquoi eh bien, très, très peu de personnes sont prises en flagrant délit, mais en tout cas, vous le saurez maintenant, eh bien, cette pratique n'est pas légal.
0: Bon bah c'est bon de le savoir. Merci Victoria pour ces précisions. Donc voilà, quand vous êtes notamment à la plage, on sait qu'il y a beaucoup de monde qui garde les places pour les familles qui arrivent ou quand ils font des pique-niques. Donc c'est interdit. Voilà, premier arrivé. Donc
1: premier service,
0: c'est la règle. Yannick, on va parler de l'actualité dans la zone avec la revue presse régionale.
2: Oui, on va prendre la direction de Mayotte, dont on parle beaucoup en ce moment, hein, par rapport aux inquiétudes sur le virus Ebola. Et France Mayotte Matin, qui a choisi de mettre en lumière un visage, une personnalité, Frédéric Poiseau, qui a pris les commandes des services de l'État. Oui, nous sommes à la préfecture de Mayotte, hein, avec cette nouveauté et avec des espoirs, des nouvelles mesures, des nouvelles directions, hein, bien sûr, avec ce nouveau représentant de l'État à Mayotte. Et puis, on poursuit cette fois-ci à Madagascar et l'Express de Madagascar qui nous parle de conjoncture et de concertation. Le FFKM s'accorde 4 jours de réflexion. On parle du Conseil œcuménique des églises chrétiennes de Madagascar qui tient une assemblée générale de 4 jours à Tananarive. Les réflexions porteront sur la manière dont les églises vont conduire à la concertation nationale. La conjoncture politique, économique et sociale qui prévaut dans le pays sera aussi au programme des discussions et la presse s'intéresse. On passe maintenant à l'actualité mauricienne et l'Express de Maurice qui nous parle d'une panne qui a eu lieu récemment et la panne justement au sein même de l'Express.mu. Alors derrière la panne, une cyberattaque massive en Afrique du Sud. Les cyberattaques, on le connaît à La Réunion. Antenne Réunion a été victime d'ailleurs il y a quelques temps. Il y a plusieurs mois, des attaques informatiques massives

0: pour moins dépenser de carburant.
1: Autour de la Cinor de communiquer autour de la flambée des prix de l'essence et du diesel. À compter du 8 juin, deux lignes express du réseau Citalis seront proposées avec des horaires élargis, des fréquences densifiées, de nouveaux arrêts. Mise en service en 2024, la ligne express qui relie Saint-Denis, Sainte-Marie et Sainte-Suzanne fera son premier départ dès 5h25 du matin. Depuis son lancement, 42 000 voyageurs ont déjà emprunté la ligne pour relier décidément l'Est et le Nord de l'île. Le tarif, lui, reste inchangé. Le ticket est maintenu à 1,30 €.
0: Opération transparence ce matin pour l'association Renaudicea.
1: Oui, en 2025, 318 000 euros de fonds ont été récoltés. Comment cet argent va être redistribué? Qui va en bénéficier? Les détails ce matin avec Nathalie Boursier, la présidente de l'association Renaudicea. Elle répondra à nos questions juste après ce flash.
0: Le MV Ondius est arrivé hier à Rotterdam.
1: Il est de retour après 7 semaines en mer. Le MV Ondius est arrivé donc dans la capitale des Pays-Bas, à Rotterdam, aux Pays-Bas. Le navire de croisière s'est retrouvé au cœur d'une alerte sanitaire mondiale après la mort de 3 passagers ayant contracté l'antivirus. Les 25 membres d'équipage et les 2 soignants qui sont à bord sont tous masqués et à distance de sécurité. Un pilote du port est aussi monté à bord pour les derniers kilomètres, comme l'exige la procédure pour ce type de navire. Tous ont été testés négatifs.
0: Aux États-Unis, une fusillade dans une mosquée de Californie fait plusieurs victimes.
1: Au moins 3 personnes sont mortes dans une mosquée de San Diego après l'intrusion de 2 tireurs présumés. Ces 2 jeunes de 17 et 19 ans, a priori, ont été retrouvés morts, non loin du lieu de culte. C'est ce qu'ont annoncé les autorités américaines. Il semble que les suspects soient morts des suites des blessures par balles qu'ils se sont eux-mêmes infligées. C'est ce qu'a déclaré le chef de la police locale. Le président américain a déploré une situation terrible.
0: Et on reste aux États-Unis où Elon Musk a été débouté de ses poursuites contre Sam Altman et Microsoft.
1: Après 3 semaines de procès, le jury a décidé ce lundi à l'unanimité que l'action intentée par Elon Musk contre Sam Altman était prescrite. Le milliardaire accusé le PDG d'OpenAI et son partenaire Microsoft d'avoir détourné la fondation à but non lucratif OpenAI pour en faire une entreprise commerciale et s'enrichir indûment. Elon Musk a réagi au jugement sur son réseau X, estimant que la juge et le jury n'ont jamais statué sur le fond du dossier, mais uniquement sur une question de procédure liée au calendrier. Il a également dénoncé une juge activiste d'Auckland qui a instrumentalisé le jury.
0: Le festival de Cannes secoué par les déclarations choc du patron de Canal+.
1: Une nouvelle tradition s'est immiscée dans les salles obscures cannoises. Cessez tout applaudissement lorsque le logo de Canal+ apparaît sur le grand écran. Celle-ci a muté ces dernières heures en huée, celle qui a poussé Maxime Sada. Le patron de Canal+ a décidé dimanche de boycotter les 600 professionnels du cinéma qui ont signé une tribune contre Vincent Bolloré. Le secteur semble aujourd'hui sous tension. On est face à un formidable gâchis, a regretté en conférence de presse Alain Attal, un des producteurs du film Garance. Rappelons que Vincent Bolloré est l'actionnaire de référence de Canal+, le premier financeur du cinéma français. Les professionnels du ciné craignent l'apparition d'une liste noire.
0: Et on va conclure avec du sport et du football. Le PSG a dévoilé la nature de la blessure d'Ousmane Dembélé.
1: Oui, un sorti à la 27e minute du dernier match de Ligue 1 entre le Paris FC et le Paris Saint-Germain après une alerte musculaire. L'attaquant a filé directement au vestiaire. Alors hier, moins de 24 heures après la défaite parisienne, le club de la capitale a donné des nouvelles de son ballon d'or. Ousmane Dembélé souffre d'une gêne musculaire au mollet droit et il restera en soins au cours des prochains jours. Sa présence face à Arsenal le 30 mai prochain en finale de la Ligue des Champions n'est pas remise en cause.
0: Et on rejoint tout de suite l'invité connecté du 6-8 ensemble. Il est 7h35 sur Antenne Réunion. On va rejoindre Nathalie Boursier, présidente de l'association Renaudicea. Bonjour et merci d'être en direct avec nous aujourd'hui. 318 000 euros de dons, de fonds ont été récoltés l'an dernier à La Réunion. Comment cet argent va être réparti cette année?
2: Alors effectivement, on a 318 000.

0: Nous faisons partie des courses Odyssea en métropole. C'est un réseau, un formidable réseau métropolitain, et nous sommes la deuxième course la plus importante à La Réunion. Et il faut savoir que c'est quand même sur les 12 étapes. Il y a 800 000 kilomètres qui ont été parcourus. C'est 2 millions d'euros de collecte de fonds. Et nous, à La Réunion, l'ensemble des fonds qui sont collectés sont distribués à 14 associations, puis aussi également Run Odyssea, pour accompagner les malades qui ont le cancer du sein à La Réunion. Et c'est totalement consacré à l'accompagnement des malades, alors qu'en métropole, en fait, les fonds collectés vont à la recherche. Ici, à La Réunion, on les utilise pour travailler ensemble avec les autres associations qui accompagnent les malades et qui apportent des soins de support et des activités physiques adaptées. Et notamment, depuis quelques années, nous avons notre case rose qui accueille les personnes malades.
1: Comment arrivez-vous à choisir justement quelles associations vont bénéficier des fonds? Est-ce qu'il y a des critères à remplir?
0: Alors, c'est des associations qui viennent vers nous et qui nous proposent un projet. Cette année, d'ailleurs, on a plusieurs surprises qu'on va proposer, des nouveautés qu'on va proposer cet après-midi en conférence de presse avec la présence des associations. Soit c'est les trois salariés de Run Odyssea, donc Luc Biswern qui est le directeur, qui avec les demandes et les attentes des malades cherche des associations qui peuvent les accompagner. Et notamment, en fait, notre objectif aujourd'hui, c'est d'aller vers les malades de toute l'île, puisque vous savez que la case rose, en fait, elle est en Salé, donc elle peut accueillir des malades dans la zone sud. Nous, ce qu'on cherche aujourd'hui, c'est de travailler avec l'ensemble des associations de l'île pour qu'on puisse accompagner également les malades de l'Est, les malades du Nord, qui ne peuvent pas se déplacer pour venir jusqu'à la case rose.
1: Ça serait avoir d'autres cases roses.
0: On travaille avec les associations qui sont sur les différents territoires. L'idée, c'est d'avoir une sorte de case rose itinérante qui aille dans ces associations et qui travaille ensemble. Notre slogan, c'est « Ensemble, on est encore plus fort ». Donc, même pour l'utilisation des dons, notre objectif, en fait, c'est de travailler tous ensemble avec ces associations qui sont sur les différents territoires et d'aller vers les malades avec avec nos ateliers de soins, par exemple, de bien-être de la case rose. Oui, c'est une sorte de case rose itinérante.
1: Ce sera quand que sera mise en place cette case rose itinérante?
0: Alors, on a déjà commencé. On a fait un premier test l'année dernière avec les fonds 2024. On est allé à Sillaos. Ça a été une belle réussite parce qu'on est allé à la rencontre des malades, mais en même temps, on en profite pour faire de la prévention à la maladie. Et cette année, on va renouveler ça. On va le présenter en conférence de presse. On va renouveler cette opération sur différents points de l'île.
1: C'est important, justement, pour l'association d'effectuer cette opération transparence vis-à-vis de l'utilisation des fonds.
0: Bah oui, parce que vous imaginez que 318 000 euros, c'est énorme. Et chaque année, il y a un nouvel engouement et chaque année, on a de plus en plus de fonds collectés. Il nous faut en fait être complètement transparent et on y tient avec les Réunionnaises et les Réunionnais qui sont solidaires pour qu'ils sachent que cet argent en fait est utilisé par différentes associations. Il y a 14 associations, elles seront présentes tout à l'heure. C'est important qu'elles prennent la parole, c'est important qu'elles montrent ce qu'elles font auprès des malades, parce que c'est un travail vraiment de terrain qui est assez formidable. Malheureusement, on a des aides financières et malheureusement, elles sont en hausse, ce qui veut dire que malheureusement, on a chaque année de nouveaux cas qui nous sont soumis. On le sait, hein, le cancer, c'est une maladie qui touche tout le monde, quel que soit le

0: lieu où on se trouve. Et donc, pour nous, c'est important, en fait, de bien définir où vont les fonds et de les suivre toute l'année. C'est-à-dire que quand on va remettre les fonds aux associations, en fin d'année, on va leur demander un bilan, ce qu'elles vont faire justement aujourd'hui. On va leur demander un bilan sur ce qu'elles ont pu faire, comment elles ont pu accompagner les femmes malades, de façon à ce qu'on on puisse accompagner plus et mieux les malades du cancer du sein à La Réunion.
1: Eh bien, merci beaucoup Nathalie Boursier d'avoir été en direct ce matin dans le 6-8 ensemble. Je rappelle que Odyssea 2026 dans la forêt de l'Étang Salé, c'est les 7 et 8 novembre, hein, c'est ça, prochain ?
0: Tout à fait.
1: Bon, ça va arriver vite, hein, en quelques mois. Merci d'avoir été avec nous ce matin. On passe à la météo.
2: Je vous annonce donc de belles éclaircies en ce mardi matin. On retrouve un temps plutôt dégagé, notamment si vous avez prévu de vous rendre à Trudeau. Sur place, il fait plutôt beau donc ce matin. Et vous avez des températures qui peuvent rester plutôt fraîches avec une minimale par exemple de 7 degrés seulement. Nous sommes vers le volcan et nous aurons un temps qui va se dégrader peu à peu au niveau de la journée avec notamment un petit peu plus de nuages et puis surtout ces averses qui viennent s'inviter dans les secteurs de Takamaka et les hauteurs de l'ouest du département. Partout ailleurs, le temps devrait rester globalement sec. On va terminer ce point ensemble en connaissant cette fois-ci eh bien, les températures de l'après-midi et cette maximale de 29 degrés qui va aller de Saint-André-Sainte-Suzanne au secteur de Saint-Pierre en passant bien sûr par le nord et l'ouest du département. Vous connaîtrez au maximum 28 degrés en ce qui concerne le Grand Est.
1: Allez, c'est le moment de se quitter quelques minutes. On revient avec vous, Victoria. Et l'autre info, la thématique de ce mardi ?
2: Eh bien, on va aller découvrir un phénomène de mode, une collaboration qui fait le buzz. Mais vous allez voir beaucoup de dérives autour.
1: Allez, on verra de quoi il s'agit juste après la pause. J'ai ma petite idée sur la question. À tout de suite.
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0: 7h47 sur Antenne Réunion. On poursuit la matinale avec un dernier point sur la circulation de ce mardi avec le CRGT.
1: Et on rejoint donc le CRGT. Dolène, comment ça évolue ?
2: Eh bien, écoutez, des difficultés de circulation toujours visibles, hein, bien évidemment, en cette heure de pointe, notamment à l'entrée est de Saint-Denis, où les premiers coups de frein interviennent dans le secteur de la Ravine des Chèvres et vont se poursuivre donc jusqu'au front de mer du Chaudron. Dans le chef-lieu, ça y est, nos deux boulevards dionysiens sont encombrés, les boulevards Sud et Lancastel. Pour ceux qui arrivent de l'ouest, vous ralentissez uniquement à la fin du viaduc de la NRL dans le secteur Cap-Bernard, donc rien de bien méchant. Nous partons dans l'ouest maintenant à Saint-Paul, avec un bouchon toujours d'actualité entre la tranchée couverte de Saint-Paul et l'échangeur de Savannah dans le sens Saint-Pierre-Saint-Denis. Dans le sud, le réseau routier 2x2 voies est assez chargé. RN3 descend de Mont-Caprice et RN1 Saint-Louis entre Le Gol et Bel Air. Et nous terminons bien sûr ce tour de l'île avec ce bouchon donc, qui est toujours visible à Saint-Benoît dans le secteur de Bourbier. Donc Bourbier jusqu'à Bradecanote, vous ralentissez sur environ 3 km en direction des plaines. Voilà pour difficultés, on dit bonne route et patience dans les bouchons.
1: Merci beaucoup Dolène pour toutes ces précisions. On a donc pas mal de monde à présent sur les routes. On vous souhaite beaucoup de courage si vous êtes déjà engagé sur le réseau routier.
0: On passe à l'autre info. Victoria, vous nous parlez d'une collaboration devenue virale sur les réseaux.
1: Vous l'avez sûrement vu passer sur les réseaux sociaux. Cette semaine, la collaboration entre Swatch et Audemars Piguet a créé un véritable phénomène mondial. Mais ce qui a marqué, ce n'est pas uniquement le produit en tant que tel, mais c'est surtout les débordements qu'il y a eu autour. Alors le concept en lui-même, il est assez insolite. Il s'agit d'une montre qui est nommée Royal Pop et elle est vendue à un prix qui est plutôt abordable, en tout cas par rapport à la gamme habituelle de Audemars Piguet. Et ici, ce ne sont pas des montres bracelets comme vous avez l'habitude de les voir ou même de mettre. Il s'agit d'une lanière à la façon d'une montre de poche, ce qui a déjà émis quelques critiques, puisque certains la comparent parfois à un jouet ou encore à un chronomètre. Alors Julien, Yannick, est-ce que vous l'avez vu passer, cette fameuse montre ?
0: J'ai vu la montre, mais j'ai surtout vu les scènes derrière qui ont suivi.
1: Dont on va parler
0: tout de suite.
3: Je suis curieux d'en apprendre davantage, car je ne connaissais pas.
1: Alors Yannick, vous découvrez avec nous, alors c'est très récent, ça s'est passé le week-end dernier. Et ce qui fait polémique, vous avez raison Julien, c'est surtout l'engouement autour. Et si la Royal Pop, elle buzz, elle crée également de gros problèmes, puisqu'on a des files d'attente de plusieurs heures, parfois plusieurs jours également, avec des personnes qui campent sur place, des boutiques qui doivent fermer temporairement, on a des mouvements de foule, et même des dégradations sur certains points de vente. Dans plusieurs pays, la police a même dû intervenir pour sécuriser les lieux. Des excréments ont même été retrouvés dans certaines résidences à proximité des points de vente. Et l'opération, elle a également mal tourné à Milan, par exemple, où une bagarre a éclaté devant un magasin Swatch dès l'ouverture samedi dernier. Swatch a même dû appeler au calme sur ses réseaux sociaux, expliquant que ces montres seront d'ailleurs disponibles pendant plusieurs mois.
0: Et malgré tout, on séduit un certain.
1: Hein, et oui, effectivement, quand il y a des mouvements de foule, c'est aussi qu'il y a des adeptes derrière. Et justement, ceux qui décident de braver cette problématique pour la voir, eh bien, ce sont des personnes qui sont particulièrement engagées et qui adorent ce modèle. Il y a même certaines personnes qui ont créé un support en 3D pour pouvoir mettre cette montre comme une véritable montre au poignet. Dans l'idée, beaucoup sont prêts à se battre pour ce que ces montres, elles valent à peu près 400 euros. Et c'est parce que la plus-value potentielle, elle est assez impressionnante. Sur le site Vinted, par exemple, vous pouvez retrouver ce week-end déjà des montres qui se revendent à plus de 3500 euros. Mais dans les faits, beaucoup d'experts estiment qu'il s'agit en réalité d'un effet de mode qui va passer très rapidement et qu'elles n'ont pas vocation à prendre beaucoup de valeur sur le temps. Seul l'avenir nous le dira.
0: Voilà, et en tout cas, l'horloger à Swiss Swatch a reconnu des problèmes dans une vingtaine de boutiques au lancement de sa collaboration, qui a provoqué des scènes de débordement dans plusieurs villes de métropole notamment. On va maintenant retrouver Laura Château pour les résultats de la question Votre Opinion.

0: Bonjour La Réunion, ravi de vous retrouver pour un Votre Opinion dédié à une question sur le rythme scolaire. Le ministre de l'Éducation nationale, Édouard Geffray, se dit favorable à ce que les élèves du second degré puissent commencer les cours à 9h au lieu de 8h du matin. C'est une préconisation d'une récente étude du Conseil scientifique de l'Éducation nationale sur le sommeil des adolescents qui estime que 9 à 11 heures de sommeil par nuit sont recommandées jusqu'à l'âge de 14 ans. Alors à cette question que nous posions hier, école, êtes-vous favorable au début des cours à 9h du matin? Sur 2211 participations au sondage de l'info.re, les résultats et les avis sont très partagés. Vous êtes 52% d'internautes à répondre oui, 46% à voter contre, soit 6 points d'écart et 2% sans opinion. Alors parmi les 730 commentaires sur les réseaux de l'info.re, des internautes qui accueillent positivement cette suggestion du Conseil scientifique de l'Éducation nationale, à l'instar de Patricia qui vote oui, je cite, car les élèves seront moins stressés, nous dit-elle. Il faudrait instaurer des cours de 9h à midi, de 13h à 14h, activités de 14h à 17h, dont ils auraient au choix musique, chant, sport, maths, français, et l'école deviendra un plaisir d'apprendre et non une punition. Arias d'ajouter, prenons l'exemple sur la Finlande, le plus petit volume horaire d'Europe, mais parmi les meilleurs résultats PISA, programme international pour le suivi des acquis des élèves, journée de 9h à 15h, séance de 45 minutes maximum. Conclusion, ce n'est pas la quantité d'heures qui fait la réussite, mais la qualité pédagogique. De même pour Nico, qui pense que trop de temps est consacré au formatage scolaire. Il faut laisser les enfants un temps de vie. A contrario, plusieurs voix d'internautes s'élèvent contre cette proposition d'aménagement. Selon Fabio, les enfants ne travaillent pas assez à l'école. Déjà qu'il y a beaucoup de semaines de vacances. Après, on entend dire qu'il y a trop d'enfants en échec scolaire. Autre réaction, nous créons des générations de fragiles, malheureusement. L'avenir appartient à ceux qui se lèvent tôt, commente Nat 47. Et puis d'après Lolo Pays, si nos jeunes vont se coucher vers 20h30, jusqu'à 6 heures, ils ont le bon compte d'heures de sommeil pour aller en cours. Moins de temps d'écran serait bien plus productif et intelligent pour nos enfants. Avis partagé par Mélissa qui nous invite à nous pencher sur cette question. Les enfants ont-ils une routine adaptée à leurs besoins à la maison ? À nous d'y réfléchir.
1: Et Laura Château, vous vous retrouvez donc à 12h30 pour le journal. On va maintenant prendre la direction des studios d'antenne Réunion Radio pour votre émission Libre Antenne, nous causons ensemble. À retrouver donc juste après le 6-8 ensemble. Bonjour Fabien.
2: Bonjour Julien, bonjour à tous.
1: Alors quels sont les sujets d'actualité dans nous causons ensemble?
2: Eh bien d'abord, une information qui devrait faire réagir ce matin. Gérald Darmanin se dit favorable à la fin de la prescription des crimes sexuels sur mineurs. Le ministre de la Justice qui s'est exprimé dans une tribune publiée ce week-end. 3 députés souhaitaient déjà cette proposition de loi donc le mois dernier. Ces parlementaires estiment que les règles actuelles sont structurellement inadaptées à la réalité de ces violences souvent révélées plusieurs décennies après les faits. Alors, vous pouvez aussi vous exprimer ce matin sur le sujet. C'est la question votre opinion du jour. Crimes et violences sexuelles, faut-il rendre imprescriptibles les viols commis sur les mineurs? Vous votez, vous donnez votre avis sur l'info.re et puis vous intervenez bien entendu en direct dans notre émission au 02 62 23 4 5 6 7. Et toujours à ce sujet, la réunionnaise Valérie Beg apporte un soutien à Flavie Flamand dans l'affaire Patrick Bruel. On rappelle que l'animatrice a porté plainte pour viol contre le chanteur alors qu'elle était elle-même mineure au moment des faits. Patrick Bruel qui collectionne donc les plaintes pour viol et agression sexuelle, au point que le parquet de Nanterre a même rouvert une enquête pourtant classée sans suite en 2022. Ce sont au moins 12 plaintes qui pèsent désormais sur le chanteur alors qu'il s'apprête à repartir en tournée. Alors qu'est-ce que ça vous inspire? En tout cas, cette affaire fait débat entre nécessité de libérer la parole et inversement accusation de tribunal médiatique avant l'heure du procès. Eh bien là aussi, on peut en débattre ce matin dans Nous causons ensemble. Et puis enfin, fait-on le nécessaire pour éviter de voir débarquer le virus Ebola à Mayotte? On nous annonce que l'État redouble de vigilance, oui, mais aucune mesure concrète n'est annoncée, alors que l'île aux parfums est submergée par une immigration illégale venue de l'Afrique des Grands Lacs, précisément là où l'épidémie d'Ebola se répand actuellement. Une passoire, selon la députée Estelle Youssoufa, doublée d'une île absolument pas prête à encaisser un choc sanitaire, tant les infrastructures là-bas sont insuffisantes. Reste donc un risque théorique de voir Ebola débarquer, théorique mais faible selon le corps médical. Que penser de cette situation? Ne révèle-t-elle pas une fois de plus que Mayotte est le maillon faible de la République française? On peut également en débattre ce matin, nous causons ensemble, c'est jusqu'à 10h.
1: Eh bien, merci Fabien pour ce programme. On vous retrouve donc dans quelques minutes sur Antenne Réunion Radio pour nous causer ensemble aux côtés de Yannick et de Thibault. Nous, on va se quitter quelques minutes. On revient pour le journal de 8 heures.
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0: On entre dans la dernière partie du 6-8 ensemble. Il est bientôt 8h. Voici l'essentiel de l'info.
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0: journal. Dans l'actualité de ce mardi 19 mai, la sécheresse précoce et ses conséquences pour notre île, le port et la possession désormais en alerte renforcée, 13 autres communes en alerte, le reste en vigilance, la préfecture annonce de nouvelles restrictions, lance un appel à la responsabilité. Dans l'Hexagone, Laetitia a vécu l'enfer pendant 5 longues années. Elle a décidé de prendre la parole lors du procès de son ex-compagnon. Ce dernier est accusé de l'avoir torturé, violé et forcé à la prostitution avec une centaine d'hommes. L'aventure Roland-Garros s'arrête déjà pour Florent Bax. Le Réunionnais est éliminé dès le premier tour des qualifications hier du tournoi du Grand Chelem par le Péruvien Gonzalo Bueno. La sécheresse sur notre île, sont désormais 15 communes qui sont concernées par des restrictions d'usage de l'eau.
1: Annonce du préfet hier dans un communiqué, le port et la possession passent en alerte renforcée, ce qui signifie qu'en plus du lavage des véhicules et du remplissage des piscines, il est aussi interdit d'arroser des jardins et des espaces verts entre 6h et 20h dans ces deux communes.
0: Et 13 communes sont placées au niveau d'alerte.
1: Saint-Leu, Saint-Paul, Trois-Bassins, Le Tampon, Petite-Île, Saint-Joseph, Saint-Pierre, Brabannon, Saint-André, Saint-Benoît, mais aussi la plaine des Palmistes, Saint-Denis et Sainte-Suzanne. Pour ces communes, il est interdit de laver des véhicules hors station professionnelle, d'arroser les jardins et les espaces verts entre 8h et 18h, de remplir les piscines. Les autres communes sont en vigilance. Selon Météo France, cette saison des pluies 2025-2026 est la deuxième la plus sèche jamais enregistrée à La Réunion depuis 1960.
0: Et la préfecture a aussi communiqué sur ses contrôles de produits CBD dans des stations-service de l'île.
1: Oui, la semaine dernière, une opération a été menée à Saint-Denis. En fait, même 4 ont été contrôlées, 4 stations-service. Une opération qui a permis aux autorités de retirer plusieurs produits au CBD jugés non conforme. L'État explique que ces contrôles visent à protéger les consommateurs car certains produits commercialisés ne respectent pas les réglementations en vigueur concernant le taux de THC autorisé, l'étiquetage, la composition ou encore les conditions de fabrication où contiennent des substances interdites. Ils permettent aussi d'éviter une concurrence déloyale envers les professionnels qui respectent les règles. L'État annonce la poursuite des contrôles.
0: Une disparition inquiétante maintenant du côté du tampon. Cindy n'a plus donné de nouvelles depuis hier.
1: Les gendarmes ont lancé un appel à témoins après la disparition de Cindy Varlotto, épouse Fontaine, âgée de 40 ans. La quadragénaire a disparu de son domicile situé au tampon hier entre 7h et 13h. Cindy est susceptible de se déplacer à l'aide de son véhicule personnel, une Hyundai i10 immatriculée BR858DL. Les autorités demandent à toute personne disposant d'informations permettant de localiser Cindy Varlotto de contacter immédiatement la brigade de gendarmerie du tampon ou d'appeler le 17.
0: Les avocats de Saint-Denis lèvent la grève justice morte.
1: Décision prise au cours d'une assemblée générale hier, mais la mobilisation se poursuit. Comme pour le barreau de Saint-Pierre, celui de Saint-Denis a décidé de maintenir le boycott des procédures de comparution sur reconnaissance de culpabilité ainsi que des CRPC défermant jusqu'à l'examen du projet de loi sûr à l'Assemblée nationale. Adopté le 14 avril dernier, le projet de loi sur la justice criminelle porté par Gérald Darmanin a finalement été largement amendé sous la pression massive des robes noires. Par exemple, les crimes sexuels ont été retirés du dispositif.
0: Les contribuables qui déclarent encore leur revenu au format papier n'ont plus que quelques heures pour envoyer leur formulaire au fisc.
1: Oui, c'est un moment qui peut agacer, stresser, voire angoisser la déclaration de revenus, formalité administrative, obligation à laquelle tous les foyers fiscaux doivent se soumettre. La date limite, c'est ce soir, 23h59 précisément. C'est une angoisse pour 64% des Français, selon une étude. Par flemme, complexité de la démarche, des cases à remplir ou par peur de payer trop d'impôts, nous sommes nombreux à attendre le dernier moment pour nous y coller. La date limite de déclaration en ligne est fixée, elle, au 4 juin.
0: Mayotte s'inquiète de la circulation d'Ebola en Afrique centrale.
1: Nous vous en parlions hier matin, ce virus qui s'étend en République démocratique du Congo. La souche de cette nouvelle épidémie a déjà fait près de 100 victimes. Pas de vaccin, pas de traitement. L'Organisation mondiale de la santé déclenche une alerte sanitaire internationale. Pas d'alarmisme, mais une surveillance accrue réclamée dans l'île au parfum qui connaît une forte immigration de la région des Grands Lacs.
0: On en vient à ce témoignage. Laetitia a vécu l'enfer pendant 7 longues années. Elle a décidé de prendre la parole.
1: C'est un procès hors norme qui vient de s'ouvrir à Digne-les-Bains, dans l'Hexagone. Un homme de 51 ans est accusé d'avoir infligé les pires sévices à son ex-compagne, Laetitia, pendant 7 ans. Il est soupçonné de l'avoir torturé, violé et forcé à la prostitution avec une centaine d'hommes. Tout s'est passé à l'abri des regards, à Manosque. Dans leur quartier, personne n'a rien vu ni soupçonné. La femme, âgée aujourd'hui de 42 ans, a refusé que les débats soient à huis clos. L'accusé encourt la réclusion criminelle à perpétuité. Maureen Bajac.
2: Debout les femmes, un hymne féministe et des applaudissements d'anonymes pour l'accompagner jusqu'à la salle d'audience. Laetitia est cramponnée à ses enfants.
3: On soutient, on est là.
2: L'émotion à peine dissimulée sous ses lunettes noires. Devant la cour d'assises des Alpes de Haute-Provence, elle refuse le huis clos et veut faire face à son ex-compagnon, soupçonné de l'avoir torturé, violé et forcé à la prostitution. Lui arrive discrètement, escorté par les surveillants pénitentiaires. Laetitia s'était confiée juste avant son procès.
3: Ça a lieu la nuit, le jour quand mes enfants sont à l'école, à la maison, sur des parkings, sur les aires d'autoroute.
4: Et quel type de violence vous inflige-t-il ?
3: Alors au début, ça a été des gifles, mais des gifles jusqu'à ce que je perde une dent. Après, des coups de ceinture.
2: Tout se passe à l'abri des regards à Manosque pendant 7 ans. Dans leur quartier, personne n'a rien vu, rien soupçonné. Lui, ici à l'image, est directeur d'agence bancaire. Elle, préparatrice en pharmacie. Seuls témoins, les enfants de cette famille recomposée, dont la petite dernière, 8 ans.
3: De toute façon, pour elle, c'est pas son père. Elle a rayé. Complètement. Avec les enfants, on était presque séquestrés.
2: Dans la salle d'audience, les armes détenues par l'accusé. Son avocat tempère et assure que des rebondissements sont à prévoir. Dans le box, son client nie fermement.
5: Je suis conscient que je passe pour un monstre que je ne suis pas. Nous avons eu une relation libertine consentie. Je reconnais les jeux de prostitution.
2: Dans les téléphones du couple, les enquêteurs ont retrouvé des messages où elle le supplie d'arrêter. L'accusé encourt la réclusion criminelle à perpétuité. Laetitia, elle, restera handicapée toute sa vie. Incontinente, les médecins ont diagnostiqué des séquelles irréversibles dues à ses 7 années de torture.
0: Aux États-Unis, une fusillade dans une mosquée de Californie fait plusieurs victimes.
1: Au moins 3 personnes sont mortes dans cette mosquée de San Diego. Après l'intrusion de 2 tireurs présumés, ces 2 jeunes de 17 et 19 ans a priori ont été retrouvés morts non loin du lieu de culte, ont annoncé les autorités américaines. Il semble que les suspects soient morts des suites des blessures par balles qui se sont eux-mêmes infligées, a déclaré le chef de la police locale, le président américain Donald Trump. A déploré une situation terrible.
0: Et Donald Trump qui annule au dernier moment une nouvelle attaque contre l'Iran prévue aujourd'hui.
1: Est-ce le signe d'une possible fin de conflit entre les deux pays ? Le président américain a également assuré qu'il existait de très bonnes chances de parvenir à un accord avec Téhéran. Donald Trump n'avait jamais parlé de ce projet d'attaque avant ce lundi. Un message sur sa plateforme dans lequel il a expliqué avoir renoncé à une nouvelle offensive à la demande des dirigeants du Qatar, d'Arabie Saoudite et des Émirats Arabes Unis qui, selon lui, jugent qu'un accord est possible.
0: En sport tennis, fin du rêve pour Florent Bax. Le Réunionnais a été éliminé dès le premier tour hier des qualifications de Roland-Garros.
1: Après un peu plus d'1h30 de jeu, Florent Bax s'est incliné 6-0, 7-6 face au Péruvien Gonzalo Bueno, classé 185e à l'ATP. Le Saint-Marien, classé lui 248e, invité au tournoi après avoir obtenu un wild card, aura tenté dans la seconde manche de faire son retard, mais le Péruvien s'est montré plus solide dans le tie-break. La belle histoire s'arrête déjà pour Florent Bax, qui gardera bien sûr un très bon souvenir de cette première pour lui à 26 ans.
0: En football, Arsenal, futur adversaire du PSG en finale de Ligue des Champions, pourrait être sacré champion d'Angleterre ce soir.
1: Les Gunners vont avoir les yeux rivés vers le match entre Bournemouth et Manchester City ce soir. Si les Citizens ne gagnent pas Arsenal, Arsenal sera désigné champion car hier soir, les joueurs de Mikel Arteta ont fait le travail à domicile. Grâce à un but de Kai Havertz sur corner, Arsenal s'est sereinement défait de Burnley 1-0. En revanche, si Manchester City gagne ce soir, dimanche prochain, la dernière journée de Premier League s'annonce comme palpitante. Un match nul d'Arsenal et une victoire de City suffiraient aux Sky Blues pour passer devant et remporter le championnat.
0: Voilà, et on va conclure avec cette information de dernière minute. Vous savez que dans la matinale, on adore le basket, la NBA, Victor Wembanyama, qu'on suit de près, hein, on donne les résultats régulièrement. Et bien, le premier match des playoffs de la finale de la conférence Ouest entre OKC, les champions en titre, et les Spurs ont eu lieu ce matin. Et bien, les Spurs ont gagné, victoire 122 à 115 après deux prolongations. Match complètement dingue des San Antonio Spurs. Wembanyama a été énorme, 41 points, 24 rebonds. Le Français, un prodige qui donc gagne le premier match de cette conférence. Il faut 4 victoires pour arriver en finale des playoffs face à l'équipe de conférence Est. Donc pour le moment, 1-0 pour les Spurs. On suivra bien sûr avec attention les suites de cette... après 3 ans, il est déjà en train de...
1: Il est fort, même Wembanyama. Il est bon et rebond. C'est fou quand même.
0: C'est clair. 24 rebonds à son actif ce matin, enfin ce soir, avec le décalage horaire aux États-Unis. Allez, on va se quitter là-dessus dans les 6-8 ensemble. On reviendra demain matin, bien sûr, pour une nouvelle matinale.
6: Bien sûr.
0: Merci Yannick, Victoria, d'avoir été avec nous. Merci à vous de nous avoir suivis. La suite des programmes sur Antenne Réunion Radio, nous causons ensemble avec Fabien, Yannick, Thibault. Puis on vous répond de 10h à 11h avec Gino, le 12h30, Laura Château, le 19h. Ce soir, Antoine Asselin, on vous souhaite de passer une excellente journée et on vous retrouve avec plaisir demain matin.
7: Bonne journée.
6: Ciao, bonne journée.

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9: Oh, oh là là, oh là là, oh là là, oui, oui, bonjour. Bonjour, oui, oui. Oui, merci. Merci beaucoup, merci. Oui, merci, c'est gentil, c'est gentil. Ah, oui, je... Ce premier jour du Festival de Cannes, les spotlights sont sortis, les paillettes sont étincelantes et les paparazzi sont au rendez-vous. Officiellement, j'ai l'honneur de déclarer ouverte la cérémonie des 12 coups d'eau. Sur le tapis rouge, nous accueillons un homme, une superstar stéphanoise. Il a fait hier une entrée fracassante dans le jeu en faisant un coup de maître à 30 000 euros. Silence, moteur, ça tourne, action. Point de figuration pour l'étoile montante nommée

0: ma bouche. Tolline. Gagnant hier à 10 000 euros par mois pendant un an. Voici le nom de la personne qui gagne 120 000 euros. Ça, c'est génial, génialissime. Avec à vos côtés votre sœur Marine qui est derrière vous. Marine, ça va Marine? Toute l'émission derrière, hier, elle était « Ouais, il peut le faire !» Il s'est entraîné comme un dingue, c'est un Stéphanois, on ira jusqu'au bout. Ouais, ouais, ouais, ouais, ouais.
1: Un super soutien.
0: Voilà. Et finalement, et Marine, il a réussi quand même.
2: Ah, mais il
0: n'y
2: avait aucun doute.
0: Ouais. Mais vous étiez motivé pour venir ici? Comment ça s'est passé?
1: Alors, bah, c'est Marine et son mari Guilin qui regardent assez souvent l'émission, qui sont assez fans.
0: Ouais.
1: Et j'avais fait d'autres jeux télévisés et qui m'ont dit il faut que tu ailles au 12 coups absolument.
0: C'est-à-dire, vous avez fait quoi?
1: J'avais fait Question pour un champion.
0: Question pour un champion avec qui? Samuel Etienne ou Julien Lepers?
1: Samuel Etienne.
0: On salue Samuel Etienne sur Twitch et autres.
1: J'avais fait Tout le monde prendre sa place avec Cyril et Slam avec Théo Curin.
0: Magnifique. Et alors, évidemment, je vais vous demander, parce qu'il faut le dire, parmi ces trois-là, dans l'ordre, lequel vous préférez? En un, s'il vous plaît. Allez-y, allez-y, allez-y. Alors,
1: moi, j'ai travaillé avec Théo, donc on se connaissait avant, donc c'est un peu particulier.
0: Ah bon, c'est-à-dire?
1: On a fait un projet ensemble en Afrique du Sud, sur un de ses défis sportifs.
0: Ouais.
1: Et j'ai une entreprise qui rénove et qui décore ou qui construit des infrastructures sportives. D'accord. Et qui les décore. Ouais. Et on a créé une infrastructure autour de la danse dans un township au Cap.
0: Ouais.
1: Et qui était le point d'arrivée de tout son défi sportif où il faisait,
0: c'est bien, ça,
1: avec Ismaël Khalifa, 30 km à la nage et 100 km à vélo. Et
0: d'accord,
1: ils arrivaient et on dévoilait ce lieu décoré. Voilà, bah, ça c'est d'autres.

0: d'autres exemples de terrain qu'on fait un peu partout dans le monde. Ça, c'était à New York.
1: Oui.
0: Voilà, avec Venus Williams. Ça, c'était
1: dans Vous avez quel âge ?
0: J'ai 37 ans.
1: Mais écoutez, c'est magnifique. Déjà, vous ne les faites pas du tout. Mais apparemment, vous innovez. C'est plutôt sympa. En tous les cas, bravo à vous, Thomas. Vous allez avoir fort à faire parce qu'il est venu de Valoris. Il s'appelle Julien. Mesdames et messieurs, Julien de Valoris.
2: DJ à 16h, Bricolo Boy aguerri, il rêve de faire une carrière de comédien dans le doublage du cinéma. Julien devrait facilement avoir voix au chapitre.
1: Attention, photo. 1, 2, 3. Voilà, ça le fait. Julien de Valoris allait prendre place, tranquille. Merci, notre assistant Mabouléen. Oh là là là là là là, la grande classe. Ça va Julien?
3: Et vous?
1: Moi je vais super bien parce que figurez-vous que j'ai 2-3 amis belges dans le public. J'ai 2-3 amis français dans le public.
3: Plus de bruit.
1: J'ai 4-5 Canadiens. Attention, qui sont vos invités là, s'il vous plaît?
3: Alors, on a en visio mes deux frères, Florian et Noah. Florian le grand et Noah le petit.
1: Oui, coucou, coucou.
3: À gauche, ma marraine Katia.
1: Bonjour Katia.
3: Et au milieu, ma maman, bonjour, Stéphanie.
1: Bonjour Stéphanie, merci à vous d'être là. Ils sont où géographiquement? À Valoris.
3: À Valoris, chez moi.
1: Eh bien, Valoris, les Alpes-Maritimes, la région PACA, PACA, PACA, PACA. Noah, tu peux dire un petit mot à Julien, s'il te plaît?
4: Tu vas tout casser.
1: Ok. Cassez pas trop le décor.
3: Non, pas tout quand même. On limite.
1: Julien, première question. Quel point commun ont les personnages joués par Pierre Ninet dans Gourou, Boîte Noire et Un homme idéal? Soit ils s'appellent pareil, soit ils ont un autre point commun.
3: Alors, je devais aller voir Gourou, je ne l'ai pas vu. Ouais. Je vais dire l'autre.
1: Derrière l'autre, peut-être que ceux-ci ont la même femme.
2: C'est Mathieu Vasseur. Il s'appelle Mathieu Vasseur dans les trois films de Yann Gozlan.
1: D'accord.
2: Trois héros qui ont donc le même nom. Et ce, pour une raison bien précise, en fait, Gourou, Un homme idéal, Boîte Noire, ce sont des hommes qui ont des points communs. Déjà, ce sont des thrillers qui questionnent les notions de vérité et de mensonge, avec à chaque fois un personnage qui est vraiment sous pression, qui est au bord de la rupture et qui est pris dans une spirale infernale. Donc à chaque fois, c'est Mathieu Vasseur.
1: Désolé, vous passez à l'orange, Julien. Mais maintenant, nous allons accueillir celui qui a fait un long voyage. Il vient de Madrid. Madrid, c'est l'Espagne. Il s'appelle Bastien.
2: Il est open pour l'amour. Il a vécu au Mexique et aux US. Il s'adonne à la muscu et à l'escrime. Bastien est réalisateur de vidéos. Il est beau à voir. Déjà reçu plein de prix. Celui qu'il convoite est la palme de midi.
1: Madrid ?
5: Madrid, c'est ça.
1: Madrid, alors expliquez-nous, Madrid ?
5: Eh bien, Madrid, c'est une ville où je voulais habiter depuis très longtemps.
1: Ouais.
5: Et je me suis installé l'année dernière. Mm-hmm. Et aujourd'hui, je suis un vrai Madridais, on peut dire.
1: Ouais.
5: De base, je viens de Nîmes, dans le sud de la France.
1: D'accord, c'est là où il y a votre maman en visio ?
5: C'est ma grand-mère.
1: Mamie ?
5: Qui est ma deuxième maman, on peut dire.
1: Mais elle fait hyper jeune, je pensais que vous étiez sa maman, madame.
6: Non, on se moque.
1: Mais je me moque pas. Comment s'appelle mamie?
5: Marie-France.
1: Mamie Marie-France. Un petit mot à votre petit-fils, s'il vous plaît, Bastien de Madrid.
6: Eh bien, je vais lui dire comme tous les parents et grands-parents disent, tu es le plus beau, tu es le plus fort, tu vas gagner, ne t'inquiète pas.
1: Ok, c'est mamie qui l'a dit, tout va bien. Mamie, cœur, cœur, cœur. Bastien, la première question qui vous est adressée a l'intitulé suivant. Quelle thématique est la plus abordée sur les réseaux sociaux par les influenceurs? Soit c'est la beauté, soit c'est d'autres choses. Alors là, vraiment là, vraiment là.
5: Je dirais la beauté.
1: La beauté, qu'est-ce que vous auriez dit, Jus?
3: Alors c'est vrai que beaucoup d'influenceurs se lancent sur la beauté, donc j'aurais répondu également.
1: Ok, qu'est-ce que vous en pensez, Thomas?
0: Beauté ou sport?
1: Derrière l'autre. Il y a la mode. La Belgique vient de se réveiller 2 secondes. C'est Ah, c'est pas la bonne.
2: C'est à mode.
1: Ouais.
2: Il reste largement en tête. C'est le premier de l'influence, ce secteur en France. Il cumule près de 160 000 mentions de marques, 10 milliards de vues et presque 500 millions d'engagements.
1: Ben oui, c'est la mode fashion.
2: Oui, et après, la beauté est pas très loin derrière avec 73 000 mentions de marques qui génèrent plus de 9 milliards de vues et 325 millions d'engagements.
1: Hey, c'est quand même malheureusement la mode qui vous fait passer à l'orange, Bastien. Je tiens à accueillir maintenant la Corrèze de Saint-Ibard en Corrèze, Margot.
2: Dans une famille d'agriculteurs et elle écoute les lacs du Connemara en mangeant du saucisson. Margot se ferait bien une virée à Rome et dirait bien arrivederci au maître de
1: Mutus. Margot, alors là, je ne le crois pas. Il y a 8 milliards de personnes qui sont en Corrèze. Ils sont où?
7: Ils sont chez moi, dans ma maison.
1: En Corrèze. D'accord. C'est qui là tout ça?
7: Alors bah déjà, il y a ma fille, mon mari, mes deux beaux-parents, mon beau-frère, ma belle-sœur et mon papa.
1: Et sur le plateau?
7: Ma maman, derrière.
1: Maman, elle est là. Oui. Eh bien, écoutez, merci d'être venue de la Corrèze. Margot, question maintenant, grâce à quoi? Michel Fugain. Michael Fugain, vous connaissez Michel Fugain?
7: Oui.
1: A-t-il découvert son talent pour la composition de chansons? Soit une amourette de vacances, soit... Et l'autre?
7: Je dirais l'amourette.
1: Alors, c'est assez intéressant parce que j'ai posé cette question à Michel Fugain à la radio il n'y a pas si longtemps que ça, quand je l'ai interviewé. Et celui-ci, regardons d'abord derrière l'autre, il y a son amitié avec Michel Sardou. Il m'a répondu, Michel Fugain, quand je l'ai reçu, c'est... son amitié avec Michel Sardou. Alors Z, ça c'est quand même assez intéressant. Effectivement, c'est l'anniversaire de Michel Fugain.
2: Il a 84 ans aujourd'hui.
1: Non.
2: Eh si.
1: Eh ben il les fait pas sur la photo. Hein.
2: Voilà.
1: Racontez-moi, parce que j'ai trouvé effectivement cette anecdote fort intéressante.
2: Eh bien oui, Michel Fugain, il a découvert son talent pour la composition, un petit peu par hasard. Et beaucoup grâce à un pote, en l'occurrence Michel Sardou. À l'époque, ils prennent des cours de comédie ensemble.
1: Ouais, c'est
2: Patrice
1: ça.
2: Lafont.
1: Ouais.
2: Et quand
1: avec
2: Sardou...
1: Patrice Lafont.
2: Avec Patrice Lafont.
1: Ils étaient super potes, il m'en a parlé de ça aussi.
2: Donc quand Sardou leur annonce qu'il veut passer une audition, flaf, ni une ni deux, Fugain attrape une guitare et pond une chanson.
1: Ouais.
2: Là, il découvre qu'il a l'oreille, qu'il a la fibre. Et depuis, bah, il n'a plus jamais quitté la musique. Et voilà, il fête cette année ses 60 ans de carrière et avec le succès dingue qu'on connaît.
1: Un bon anniversaire à Michel.

0: Mais c'est vous qui chantez Michel Sardou aussi ou pas? C'est
1: non,
0: ça?
1: Je chante pas, non.
0: Bah, c'est ça. Quand elle vous a présenté, j'ai entendu qu'il y avait un Michel Sardou quelque part. J'ai rêvé ou pas, madame Zette?
2: Non.
0: Qu'est-ce que vous avez dit en entrée?
2: J'ai dit qu'elle écoutait les lacs du Connemara en mangeant du saucisson. C'est ça que j'ai dit.
1: Ah ouais.
0: C'est hyper romantique pour votre mari.
1: Ah ouais.
0: Saucisson Connemara.
1: Ouais.
0: Ok. Amener un saucisson.
3: Malheureusement, vous passez à l'orange. Mais maintenant, Thomas,
0: c'est la prochaine question. Nous sommes à Cannes avant la Palme d'Or décernée à Justine Triet en 2023. Quelle est la seule autre réalisatrice française à avoir reçu la récompense suprême à Cannes? Ça va, ça?
4: Au revoir.
0: Soit c'est Julia Ducournau, soit c'est l'autre.
4: On va dire l'autre.
0: Allô, Julia. Jane Campion est... C'est pas ça. Aïe.
2: Elles ne sont que trois à avoir remporté la palme sur les 78 éditions. Donc c'est la néo-zélandaise Jane Campion qui a reçu la première cette récompense pour la leçon de piano. C'était en 93.
0: 1993. En revanche, Julia Ducournau, voyons ici à droite.
2: Julia Ducournau pour Titane, c'était en 2021.
0: Mmh.
2: Et Justine Triet pour Anatomie d'une chute en 2023.
0: Titane, c'est avec Vincent Lindon?
2: Oui, exactement.
0: Et là, alors bouche bée je suis, tout le monde est à l'orange. Eh bien, nous avons la jolie Billy. Mais quelle belle Billy. Elle a 8 ans, elle s'exprime d'une manière extraordinaire. Regardez, Billy, 8 ans, Julien, qui vous pose la question, elle a pas sa langue dans la poche.
5: Oh, mais vous avez pas vu. Attendez deux petites secondes.
0: Coupez. Oh là là.
5: Bonjour Jean-Luc. Salut Zette. Je me représente, je m'appelle toujours Billy, j'ai toujours 8 ans et j'aime toujours un pantin en Seine-Saint-Denis. Aujourd'hui, j'ai une question à vous poser. Alors, quelle suite d'un film de Disney est la plus rentable de tous les temps? Vaiana 2 ou l'autre?
0: Vous avez vu comment elle s'exprime à 8 ans? C'est un
2: terrible.
0: Bonbon, c'est un bouchon. On applaudit Billy. Un petit amour, un petit ange. Bisous, ma Billy. Alors, Julien, quelle suite d'un film de Disney est le plus rentable de tous les temps? Est-ce Vaiana 2? Est-ce l'autre?
4: Je vais répondre l'autre.
0: Derrière l'autre, il y a Zootopie 2, le plus rentable. C'est quand même des questions hyper intéressantes. Hein, on se les était pas posées avant. Billy va nous donner la réponse. Jolie Billy!
5: Et la bonne réponse était... l'autre, donc... la suite de Zootopie, qui a même battu le record de la Reine des Neiges 2. C'est pas fou, Jean-Luc?
0: Mais si.
5: Moi, je trouve que si. Bon, désolé, je vous laisse, je dois aller monter les marches.
2: Non.
0: Oh là là là. Et c'est Zootopie 2, alors il faut expliquer pourquoi, parce qu'on entend la bande originale.
2: Donc, l'œuvre, Jean-Luc, est devenu le film d'animation le plus rentable de tous les temps pour Disney, en amassant quasiment 1,5 milliard de dollars.
0: Wow.
2: Voilà, de recettes au box-office mondial, selon les chiffres de fin décembre. Et depuis 2019, La Reine des Neiges 2 était le film d'animation le plus lucratif de Disney.
0: D'accord, mais rien que la bande originale est extraordinaire. Vous restez à l'orange sur cette musique. Shakira. Bastien, attention, à l'origine de quel domaine vient le terme forniquer?
4: C'est pas la question con? Non, c'est
0: pas... Vous voulez dire que ce sera la question in? Mais vous avez déjà entendu parler de la question coquille? Alors, à l'origine, de quel domaine vient le terme fornicate? Et soit de l'architecture, soit de l'autre. Hein?
4: Je dirais de l'architecture.
0: L'architecture. Derrière l'autre. C'est quand même gênant, cette question. Mais quand même, c'est de la culture. Soit ça vient de l'armée. Essay. C'est oui.
2: Donc, forniquer vient du latin fornix, qui désigne une arche ou une voûte.
0: Fornix.
2: Oui, dans la Rome antique, fornix donc désigne les pièces voûtées où travaillaient les prostituées. Et c'est au XIVe siècle que le terme forniqué est devenu un terme religieux désignant le péché de chair.
0: J'ai bien compris. En tous les cas, on apprend des choses grâce aux 12 coups de... Et vous restez à l'orange, c'est tout bon. Attention, Margot de Saint-Ibar. Pourquoi le réalisateur David Herzog, qui s'appelle d'ailleurs David Herzog Desit, connaissait-il déjà bien les marches du festival de Cannes avant de venir y présenter son film? C'est lui. Soit il les balayait, soit l'autre.
1: Il les balayait.
0: Derrière l'autre, peut-être que c'est lui, le créateur du tapis rouge. Alors celle-là, elle est vachement bien, comme question. C'est... Il les balayait. Ça, c'est... Alors ça... Vous voyez le parcours des gens. Au début, il balaye et après, il devient réal.
2: C'est ça, il y a une vingtaine d'années, David Herzog Desit était balayeur pour la ville de Cannes. Et donc, il a moult fois balayé les marches durant le festival. Et une nuit, il s'est allongé sur le tapis rouge, il a regardé les étoiles et il s'est promis d'y revenir pour y présenter un film. Et il se trouve que son rêve est devenu réalité en 2024. Il a monté les marches en tant que réalisateur pour présenter Il était une fois Michel Legrand,
0: ouais.
2: Son documentaire consacré au compositeur décédé en 2019.
0: Et comme quoi, il faut croire en ses rêves. Je dis bravo à cet homme et bravo à l'équipe édito. Bravo, bravo, bravissime. Eh, hey, c'est collé, serré. Vous êtes tous à l'orange. Thomas, de quel club de foot Timothée Chalamet est-il complètement... Ah bah oui, bah alors là... Ah, soit le PSG, soit l'autre.
4: Il me semble qu'il est supporter du plus grand club de France, donc je dirais l'autre.
0: Et à l'autre, il y a Saint-Étienne et c'est Saint-Étienne.
2: Ben oui, il n'arrête pas de clamer Timothée Chalamet qu'il est dingue de son club. Et c'est une affection héritée de ses vacances passées dans la région, chez ses grands-parents paternels.
0: Vous suivez un petit peu Timothée Chalamet, c'est intéressant parce qu'il prône effectivement les verts un petit peu partout dans le monde. Mais Timothée Chalamet, lors de son dernier film là, sur le ping-pong, il a fait quand même quelques petites sorties inattendues et somme toute assez négatives pour sa carrière. C'était quand même un petit peu délicat, non ?
4: J'aurais pas critiqué une autre forme d'art à sa place, surtout des...
0: Il faut expliquer aux téléspectateurs, c'était quoi? C'était Marty Suprême, le pongiste,
4: c'est
0: là.
4: C'est ça, le pongiste, et enfin, lui, il a parlé du cinéma et tout ça, en disant qu'il y avait plus de gens intéressés, qu'il y a plus grand monde qui s'intéressait à l'opéra.
0: C'est ça.
4: Et alors que ça reste un art encore majeur aujourd'hui. C'est mieux quand il parle de Saint-Étienne.
0: Oui, c'est ça. Question, Julien, pour quelle raison l'opéra Garnier, à Paris, est-il entouré de banques? Alors, celle-là est intéressante aussi. Soit pour déposer la recette, soit pour une autre raison.
4: Pour quelle raison? Je dirais déposer la recette, ça me paraît trop gros. Mais je n'en ai absolument aucune idée, donc je vais dire l'autre.
0: Derrière l'autre, c'est peut-être pour garder les bijoux des dames. Quoi qu'il arrive, c'est une question hyper intéressante. C'est...
1: Ouais.
0: Alors là.
2: Donc pendant longtemps, les élites de la capitale se rendaient à l'opéra un peu parce qu'ils appréciaient les œuvres, mais beaucoup pour se montrer.
0: Mais ouais.
2: On s'y rendait donc en grande tenue, les dames avec leurs plus belles parures de bijoux. Mais évidemment, comme il était dangereux de traverser Paris avec, on a construit des banques pour que ces riches spectateurs puissent aller chercher leurs bijoux au coffre-fort juste avant la séance et les ramener juste après.
0: C'est fantastique. L'équipe éditoriale, excellent. Cher Bastien, de quoi les infirmières du centre hospitalier du Aubuguet, ou Aubuget peut-être, à Oyonnax, ça doit être Aubuget parce qu'il n'y a pas de U, c'est à Oyonnax, se sont-elles inspirées pour recruter, soit du film Hippocrate ou l'autre?
6: Je dirais le film Hippocrate, qui se passe dans un hôpital. Ça me paraît la réponse la moins absurde.
0: Derrière l'autre, peut-être que ces infirmières que nous saluons, évidemment, du Aubuget à Oyonnax, se sont inspirées pour recruter de la série Bref. Qu'est-ce qu'il y a, Margot?
1: Ça peut, hein.
0: C'est-à-dire?
1: Si elles ont reproduit un peu le concept de cette série, je pense que ça peut être pas mal.
0: Qu'est-ce que vous faites comme boulot?
1: Infirmière.
0: Suis-je bref? C'est... Margot qui a raison. Bravo Margot, mais c'est pas bon pour Bastien. Racontez-nous, c'est hyper intéressant. Je sais même pas si c'est pas la journée des infirmières aujourd'hui.
2: Absolument, hein, la journée internationale des infirmières aujourd'hui.
0: Oui, j'ai vu ça dans les éphémérides. Bravo à toutes les infirmières. Bravo mesdames.
2: Ouais, bravo.
0: Bravo en plus à Aubugey, à Oyonnax. Très bonne équipe de rugby. Dites-nous.
2: Donc en fait, elles ont repris le concept de bref, c'est-à-dire des courtes vidéos. L'objectif en tête, c'était d'attirer des nouvelles recrues.
0: Eh ben ouais, bien sûr.
2: Donc
0: ouais,
2: l'équipe s'est inspirée de cette série de Kian Kojandi. Et puis mission, horaire, mais surtout avantage en 3 minutes.
0: Kian Kojandi, génial. Également Hot Ones.
2: Oui.
0: D'accord, c'est une émission de dingue.
2: Brillant, brillant.
0: Hyper pimentée. Et malheureusement, j'ai envie de dire bref, Bastien passe au rouge. Et qui dit rouge, dit aïe, aïe, aïe. Le public, tchika, tchika, tchika. Bastien, eh oui, comme vous pouvez le voir, ça sent le pâté.
6: C'est vrai.
0: Le pâté cornichon, voire même la fricadelle.
6: La grosse fricadelle.
0: Pourquoi? Parce que les frites sont représentées par Thomas. La viande par Margot, le pain par Julien. Ça sent la fricadelle. Et si on allait chercher du ketchup? Bastien, qui choisissez-vous?
6: Eh bien écoutez, je vais choisir à contre-cœur, parce qu'on a passé toute la journée ensemble et on s'entend tous très bien. Donc je suis désolé Margot.
0: C'est la seule femme. Les infirmières, qu'est-ce que vous avez contre les infirmières et les femmes, vous?
6: Eh bien j'ai perdu sur une question sur les infirmières. Donc
0: Journée des infirmières et bim bam boum.
4: C'est honnête.
0: Franchement Bastien, Julien.
4: Dites-moi.
0: Bah dites-lui que c'est pas bien, il aurait pu vous choisir.
4: Bastien, on s'est promis à la vie à la mort.

0: et traduction. C'est pas la tradition, hein, mais c'est chasse, pêche, nature et tradition. Vous connaissez ce parti politique?
1: Chasse, pêche.
0: Nature.
1: Nature.
0: Ok, Margot. Alors, allons un petit peu en la nature, en la belle nature françoise. Eh oui. Si je dis Françoise, c'est l'ancien mot de française. Destination le Lot. Destination l'Aveyron. Le Tarn. Le Rhône. Margot, pour qu'il y ait une femme en deuxième manche. Oui, madame.
1: J'espère.
0: Quel cours d'eau a donné son nom au département 69?
1: Le Rhône?
0: Bastien, ce n'est pas la question co. Non, ce n'est pas la question N.
2: Et non, malheureusement.
0: Pardon, Thomas.
3: Non, c'est... je suis d'accord avec Margot, même si c'est pas notre département préféré, Saint-Étienne, mais...
0: C'est la Loire, Saint-Étienne.
3: Oui. Mais les voisins, il y a des petites histoires.
0: Oh, tout de suite, c'est le derby qui sont un peu chauds, cacao.
3: Ma sœur est née à Lyon, donc il y a quand même des...
0: Marine ?
3: Non, l'autre. Non, Marine, elle est née à Saint-Étienne, c'est une vraie.
0: Mais je le crois pas. Et votre sœur, elle est d'où ?
3: Elle est née à Lyon, elle habite toujours à Lyon aujourd'hui.
0: Bastien, 69. C'est la bonne réponse, Margot. Vous êtes là et bien là, ancré, tanké sur le plateau, alors que Bastien repart avec le cadeau, sa cadeau.
4: Et c'est le grand Maboule du tapis rouge de Cannes qui vous offre ce magnifique sac à dos.
0: Oh, c'est magnifique.
4: Il est en simili cuir. Ouais. Il est tout brodé d'un très joli plijeu.
0: Ouais.
4: Et en plus, il y a plein de places à dedans pour mettre tous vos effets personnels.
0: Oh, ils sont magnifiques, regardez. Il sort du cadre là, non? Il sort du cadre, attention, il sort du cadre. Faites attention, il sort du cadre. Et en plus, sans les mains. Regardez, sans les mains, regardez. Regardez l'agilité. Alors là, c'est... Petit souvenir.
4: Quel beau fruit.
0: Merci beaucoup. On a des petits souvenirs comme ça, c'est magnifique. On dit bravo à qui? On dit bravo à Margot.
4: Mais oui, bravo Margot. Le Rhône dirige votre canot tout droit vers le trône avec 20 000 euros. Thomas et Julien,
0: restez-y. Voici le coup par coup. La question est très très simple. Quelle définition est celle d'un mot qui commence par bla?
5: Tu parles bla.

0: mort de Bordeaux, pousser un cri de chameau, jeu de cartes américain, sanctions disciplinaires, bla bla bla. Qu'est-ce qui commence par bla, Thomas?
1: Une histoire drôle, une blague?
0: B-L-A-G-U-E. Bonne réponse, blague. On le montre pour les enfants, comme ça, ça leur fait travailler l'orthographe. Juju, Julien.
2: Jean-Luc, je vais dire le jeu de cartes américain, le Blackjack.
0: Blackjack, ça c'est mon Julien. Bravo mon Juju. Blackjack. B-L-A-C-K, trait d'union, J-A-C-K. Blackjack, Margot.
3: Le nom de l'aéroport bordelais?
0: Le nom de l'aéroport de... c'est Mérignac.
1: C'est Toulouse.
0: C'est pas Blagnac.
4: Blagnac, c'est Toulouse.
0: Dès l'aérogare, j'ai senti le choc d'un souffle barbare, d'un remous hard rock. Aïe, aïe, aïe, on passe à l'orange. Je vais me retourner vers Thomas, puisque vous êtes quand même un maître de midi. Vin blanc mousseux.
1: Non, celui-là, je l'avais pas.
0: Blanquette. Avec un N, ça fait blanquette. Ok.
1: Ok.
0: Ok. Cafard ou cancrelat?
1: Une blatte.
0: Bla bla blatte. Pousser un cri de chameau.
3: Blatéré.
0: Eh oui, il y en a qui sont atterrés car c'était blatéré. Sanction disciplinaire, Thomas.
1: Un blâme?
0: Eh oui, bien sûr, on en a eu des blâmes avec un accent circonflexe. On ne blâme plus personne. Maintenant, question music. Qui est bien associé au loisir qui figure dans le titre d'une de ses chansons? Pêche à la ligne Renault, Monopoly Zazie, Fête Stromae, Musical Ogero, Voyage Désirless, Plage Niagara, Chanter Florent Pagny, Margot Sillac.

0: Question music.
1: Voyage, désirless.
0: Voyage, voyage. Oui.
2: Voyage, voyage.
0: Bien ça.
3: Fête Stromae.
0: Oui.
4: Tu veux faire la fête, la merde de la fête aussi.
0: Julien.
5: La pêche à la ligne avec Renaud.
0: Évidemment.
6: 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Vous êtes sur les pôles.
0: Saucisson.
6: Saucisson, bière fraîche.
0: Saucisson.
7: Saucisson, l'âme du Connemara. Saucisson.
1: C'est moi.
0: C'est moi.
1: Je dirais chanter, Florent Pagny.
0: Chanter, mais oui.
8: Chanter, celui qui vient au monde l'aimer.
0: Thomas.
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3: Musique Calogero.
0: Calogero, je joue de la musique.
9: 4, 3, 2, 1, je joue de la musique.
5: Et je dirais Niagara avec les plages.
0: C'est l'amour où ?
5: À la plage.
0: Oui !
5: L'amour à la plage.
10: C'est l'amour à la plage.
11: Ah ouh, tcha tcha tcha.
12: Et mes yeux dans mes yeux.
0: Attention, hein. Je veux bien qu'on fasse l'amour à la plage, mais on fait pas l'amour pendant la pub. Hein. Non, non, non, non. Hein.
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0: Premier jour aujourd'hui du Festival de Cannes, avec aujourd'hui sur le tapis rouge Super Julien. De Valoris, les Alpes-Maritimes. Super Bastien, avec sa super grand-mère à Nîmes. Super Margot, de Saint-Ivar-la-Corrèze. Super Thomas Saint-Étienne. Question. Quelle capitale est celle d'un pays qui a mal dans son nom? Nouakchott. Kuala Lumpur, Guatemala, La Valette, Bamako, Malé, Mogadiscio, Marco.
1: Bamako.
0: Bamako.
3: Mali.
0: Mali Thomas. Mali Thomas. Mali oui. Thomas.
3: Mogadiscio, la capitale de la Somalie.
0: Mogadiscio. Julien.
5: Kuala Lumpur, si je ne me trompe pas, c'est la capitale de la Malaisie.
0: Pas de malaise, oui. Allez-y, circulez, allez-y. Allez-y. Margot.
1: Guatemala.
0: Ah bah c'est bien, Guatemala, ça marche. Ouais. Thomas.
3: La Valette, la capitale de Malte.
0: La Valette, la capitale de Malte. La Valette, la capitale de Malte. Julia.
5: J'en ai plus. J'avais La Valette, donc je vais dire Nouakchott.
0: Oh là là, regardez Thomas.
3: Non. Malé, c'est les Maldives.
0: Malé.
3: Aïe, aïe, aïe.
0: Aïe, aïe, aïe, Maldives. Il l'avait alors que Nouakchott, c'était...
3: Si je me trompe pas, Nouakchott, c'est de la Mauritanie.
1: Oui, absolument.
0: Eh ouais, bravo à Monsieur Thomas, notre nouveau maître de midi. Désolé pour Julien qui est à l'orange maintenant. On va resserrer les dos. Aïe, aïe, aïe. C'est son anniversaire aujourd'hui. Alors nous allons évidemment le souhaiter, le fêter. Michel Fugain, aujourd'hui. Quelle chanson appartient à son répertoire? Je salue évidemment Michel, son épouse, ses enfants, sa fille. Enfin voilà, tout le monde. Alors on a les gentils, les méchants, le petit prince. Je n'aurai pas le temps, une belle histoire. N'oublie pas les Acadiens. Viva la vida. Michel Fugain est né un 12 mai Julien, à vous.
5: Je vais dire, je n'aurai pas le temps.
0: Une des plus belles chansons françaises, même en 100 ans, plus vite que le temps.
5: On peut pas faire mieux.
0: Je n'aurai pas le temps.
11: Je n'aurai pas le temps.
0: Écoutez ça.
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0: Michel, tu vas me faire pleurer.
11: Même
0: en courant.

0: Le Petit Prince.
1: Le Petit Prince.
2: Non, non, non, c'est une comédie musicale. C'est Richard Cochiante en 2002.
1: Qui c'est qui est très gentil?
2: Les gentils.
1: Qui c'est qui est très méchant?
2: Les méchants.
1: Rappelez-vous!
3: Qui c'est qui est très gentil?
1: Les gentils.
3: Les gentils. Qui c'est qui est très méchant?
4: Les méchants.
1: Thomas, écoutez ça. C'est un beau roman, c'est une belle histoire. Écoutez.

0: pas, c'était Michel Fugain.
1: Que tu sois, fais au moins ça pour moi, ne m'oublie pas.
0: Et enfin, Viva la Vida, on pourrait la chanter tous les midis au 12 coups d'heure.

0: Georges, peut-être dernière question. Attention, ça va se corser pour vous départager. Messieurs, dames, quelle proposition est associée au bon pied? Pied de poule, tissu. Pied paquet, plat. Pied de roi, champignon. Pied de cheval, huître. Pied d'éléphant, plante. Pied nickelé, BD. Pied de biche, levier. Thomas.
1: Pied de poule.
0: Pied de poule. C'est du pied de poule, c'est un tissu. C'est un tissu. Julien.
1: Il me semble que pied de roi, c'est un champignon.
0: Pied de roi, champignon. Pied de roi, raté. Oh, les pieds paquets, c'est marseillais. Le pied de cheval, c'est une huître. Elle est énorme, il faut la couper en 18 parce que si tu l'avales d'un coup, tu t'étouffes. Le pied d'éléphant, alors c'est un beau carnéa.
2: Oui, voilà, aussi appelé plan de bouteille à cause de la forme de son tronc.
0: Oui, c'est comme une bouteille de
2: bière. Un petit peu, oui, voilà.
0: Comme ça.
2: Il a des grosses fesses.
0: Voilà. Les pieds nickelés, ça c'est notre jeunesse.
2: Ouais, la série de bandes dessinées créée par Louis Forton.
0: Et le pied de biche, c'était notre jeunesse quand on ouvrait les portes des voitures.
2: Et au niveau des champignons, il y avait le pied de mouton qu'on aime beaucoup.
0: Ah, le pied de mouton.
2: Vous et moi. Bah, oui, le pied de mouton, c'est trop bon.
0: On les trouve dans la mousse.
2: Ah oui, c'est trop bon.
0: On est dans l'enrouge, ça. Mon grand-père, agriculteur, faisait des omelettes au pied de mouton bien baveuses. Hein, c'était bon, mais là, c'est pas bon. Ça sent le pâté. Qui déroule, yeah. Je dis à Chica, Chica, Chica, yaya, car il y a Margot ici. Margot, l'infirmière, c'est la journée des infirmières. Oui, on est le 12 mai. Et puis, on a Thomas. Thomas, maître de midi, maître de conférence, chef d'entreprise. Thomas, le Stéphanois.
1: Je me suis toujours dit que si j'arrivais au duel, je prenais l'équité. Et pour donner le plus de chance à tout le monde, je vais choisir Thomas en duel.
0: L'équité. Thomas, tout à l'heure, nous avions les thèmes chasse, pêche, nature et traduction. Et non pas tradition. Margot s'en est super bien sortie. Bravo, super Margot, vous aviez la ref tout à l'heure, évidemment. Mais maintenant, traduction. Ah, pour faire une traduction, on peut utiliser un langage informatique. On peut utiliser une langue indienne, un langage imaginaire, une langue morte. Thomas, pour rester maître de midi, on a le petit coup de chaud qu'il faut. Que sont le Python, le Java et le C++?
1: Il me semble que ce sont des langages informatiques.
0: C'est la bonne réponse. Bravo. Bravo Julien, parce que pour le geste, pour la forme, par souci d'équité, c'était très agréable, très élégant, Julien.
1: Je vous remercie.
0: C'est super agréable. Voici le souhait de cadeau, puisque maintenant vous faites partie de la team intime des 12 coups de
3: midi.
2: Mais oui, ça y est, vous faites partie de la team. Et voici pour vous le souhait, super souhait cadeau. Il est en coton bio, il y a un petit jus gros dessus. Mais c'est le grand Maboul Hill qui vous l'apporte.
0: Et ça va très très vite. Merci infiniment à Margot de prendre la place de Julien. Voici, maintenant que tout le monde est prêt, le coup fatal. Eh bien, dans la mesure où vous avez participé chacun à un duel, nous allons jouer pour 20 000 euros, vous l'avez bien compris. Et nous allons tout de même vous offrir, que vous ne soyez pas désavantagés, cher Margot, une case cadeau. La voici, vous voyez quelques petits paramètres pour vous. La case cadeau est en bas, ça ne nous avance pas grand-chose, mais ça fait avancer la machine. Je dis maintenant attention, tension. Margot, un petit mot à Thomas le Stéphanois.
4: Bonne chance.
1: Bonne chance.
0: Thomas, un petit mot à Margot la Corrézienne.
1: Bonne chance également, bienvenue.
0: Enfin, tu t'es pas foulé. Attention, voici l'échelle des gains où nous vous offrons évidemment le premier palier à 2 euros. Générosité, onctuosité oblige. Non, pas trop, pas trop. 2 euros, on va pas applaudir 2 euros. Quand même, si. Attention, Thomas, est-ce que vous êtes prêt? On rentre dans la compétition maintenant.
1: Prêt.
0: Top! Quel mot composé désigne un avion qui vole sur de très longues distances?
1: Un long courrier.
0: Bien joué. Margot. Top! Quel est l'équivalent masculin du titre Lady?
3: Passe.
0: Lord! Quelle partie de l'anatomie de Pinocchio s'allonge quand il ment?
3: Le nez.
0: Oui. Thomas. Top! Quel pays est au cœur de l'intrigue du film Le Mage du Kremlin?
1: La Russie.
0: Excellent. Petit palier. Margot. Top! Dans quel film le TikToker Mogwiz joue-t-il le rôle de gérant?
3: Passe.
0: Kaamelott! Quel animal est le grizzly?
3: Un ours.
0: Oui. Ça va, Thomas? Vous connaissez Kaamelott?
1: Oui, très bonne série d'Alexandre Astier, des films aussi derrière.
0: Évidemment, évidemment. Thomas. Top! Quel nom porte le festival musical d'été de Carhaix?
1: Passe.
0: Les vieilles charrues. Que fait un animal qui s'abreuve?
1: Il boit.
0: Oui! Thomas, 42 secondes 39. Margot, 41 54. Margot. Top! Quel réalisateur américain a dirigé le premier épisode de la première saison de Columbo?
3: Spielberg.
0: Bonne réponse!
3: Ok.
0: C'est pour ça qu'il faut tenter.
3: Ouais. Ah oui, là, oui.
0: Thomas. Top! Quelle comtesse a écrit Les Mémoires d'un âne?
1: Comtesse de Ségur.
0: Oui. Margot. Top! Quel est le véritable prénom de la chanteuse Lana Del Rey?
3: Hélène.
0: Elisabeth, selon la Bible, sur quel fleuve Moïse a-t-il été déposé alors qu'il était bébé?
3: Le Nil.
0: Oui. Thomas. Top! Quel photographe français a cofondé l'agence Magnum?
1: Passe.
0: Henri Cartier-Bresson. Quel synonyme de ravissante est répété trois fois dans le titre d'un célèbre tube de Claude François?
1: Belle.
0: Belle, belle, belle, oui, oh là là là là, elles sont toutes belles. Plus que trois réponses, car nous attaquons le dernier palier pour faire un coup de maître à 20 000 euros. Margot. Top! Dans quel pays se déroule l'intrigue de l'album de Tintin, L'île Noire?
3: Australie.
0: En Écosse, quelle radio a un nom qui signifiait à l'origine France Inter Paris?
3: Passe.
0: FIP! Quel est le seul Français présent dans le 15 de l'année établi par World Rugby?
3: Ventamac.
0: Louis Biel-Biarré. Avec quel objet en vinyle obtient-on des sons lors d'un scratch?
3: Un CD.
0: Un disque! AZ, le CD, ça marche pas parce que c'est du vinyle. Le CD, hein, on peut
4: non,
0: pas.
4: Non, ça marche pas.
0: Ah, ça ne marche pas. Thomas, le Stéphanois, reste maître d'Amélie! Céline Dion et Jean-Jacques Goldman.
1: Bah oui.
0: Excellent, bravo, merci. On offre un très beau cadeau à notre infirmière. Pour vous et votre mari, tout ça. 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Maintenant, mes amis, regardons ce qui s'est passé sur l'étoile mystérieuse.
5: 5, 4, 3, 2.
0: Eh bien, on souhaite encore un excellent anniversaire à monsieur Michel Fugain.
6: Non, c'est la vie qui va.
7: Tu vas tout casser.
0: Ok. Cassez pas trop le décor.
1: Non, non, pas tout mal.
8: J'ai dit qu'elle écoutait les lacs du Connemara en mangeant du saucisson.
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0: Bonjour Zot, tout le monde est content de retrouver Zot ce matin, en ce mardi ensoleillé depuis le Piton du Gain à Bois-Murat, dans les Hauts, la plaine des Caves. On est là pour annoncer à Zot que Nena a une jolie session shopping qui attend à Zot. 0262 20 12 12, c'est le numéro à composer pour passer ses petites commandes. Mais souhaite à Zot une bonne session shopping. Aujourd'hui, on est en cuisine dans votre émission de téléachat Boutique Antenne et avec mon auto-cuisto, je vais cuisiner un poulet au caramel. Il fait penser un peu poulet à la pékinoise, pour ça qui connaît. 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Alors c'est parti pour ma petite recette de poulet au caramel. 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Et hop, je vais commencer à mettre mes petits morceaux de poulet à l'intérieur. Tu entends ? Il crépite déjà. Ça va vite, hein ? Hop ! Et je vais tout de suite saler et poivrer ma viande. En fait, il trouve que quand ils mettent le poivre comme ça pendant la friture, ils enlèvent l'odeur crue là. Voilà, donc je poivre et je sale un peu.
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2: Bonjour, je suis Valérie, bienvenue, suivez-moi. 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Donc, je vais aller récupérer mon poulet basquez et voir si l'autocuisson a bien travaillé aussi. C'est joli. Bon, bah, je suis bien contente. Ça a l'air fameux. Hein. En plus, je crois que mes invités arrivent.

0: petits cubes de légumes. 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
0: Allez, c'est parti pour la dégustation. C'est prêt. Donc, j'arrête la cuisson. Et il sent vraiment trop, trop bon. Et ça, c'est une super idée de recette. Alors, c'est rapide. Pourquoi c'est rapide? Parce que j'ai un appareil qui me permet de me poser tranquillement dans mon canapé pendant que lui prépare mon plat. Donc là, j'ai un poulet sauce caramel. Ça fait vraiment penser au poulet à la pékinoise. Mais il connaît pas si exactement ça, la recette du poulet à la pékinoise. Mais en tout cas, au niveau de l'odeur, de la texture et du goût, il ressemble beaucoup. Mais rajoute un petit peu de sésame dessus. Regardez comment c'est joli. Bon, je vais voir si c'est pas trop chaud. Au moins, une petite azote. Un verdict tout de suite. C'est super bon. Alors c'est super bon, c'est bien caramélisé et la viande est tendre, c'est pas sec, parce que souvent avec le blanc de poulet, ce qui se passe, c'est qu'à la friture, hein, quand on laisse mijoter après, c'est un peu sec. Et là en fait, comme c'était le couvercle était fermé et qu'il y a la pâle de mélange qui était là pour décoller la viande régulièrement, donc ça a gardé un petit peu l'humidité dans l'autocuisto, donc ça nous donne une viande vraiment savoureuse avec une belle couleur et une texture vraiment agréable en bouche. 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
2: Les plats asiatiques sont cuits en quelques minutes à peine. Idéal pour les gens occupés. Regardez ce que vous pouvez faire sans être un pro des fourneaux et en très peu de temps. Regardez, j'ai une dizaine de piments ici dans la trémie. 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Comme ceci. 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Ces carottes fraîches, croquantes et bien dures passent sans aucune difficulté et ressortent en julienne d'une régularité parfaite. 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Vous pouvez faire des juliennes avec du gingembre. Cette incroyable racine tuberculeuse est parfaite pour un bon thé frais. Ou pour relever un plat avec sa saveur bien particulière. Tout ce qu'il vous reste à faire, c'est jeter ceci dans une poêle à frire et ouvrir votre propre restaurant. Oh, les gratins de légumes et fromages font partie de mes plats préférés quand il fait froid. Et regardez, avec Safety Slicer, vous obtenez de magnifiques tranches nettes rapidement. 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
2: Prenez garde aux imitations, seul Safety Slicer XL possède les curseurs coulissants vert et rouge. 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Regardez comme j'obtiens facilement des tranches d'ail fines et régulières. Elles sont belles, n'est-ce pas? Maintenant que j'ai fait ça, je vais ajouter des tomates. Et j'appuie sur le piston. Rappelez-vous que la lame fait tout le travail, pas vous!
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0: C'est un petit instant privilégié entre vous et moi. 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
0: 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Écoutez bien ce qui va suivre. Nos deux invités vont vous faire découvrir à quel point le nettoyage est devenu facile et rapide avec le Duo Spinner. Voici Joe Fowler et Michel Carac.
2: Hello tout le monde! 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
0: 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En avant. 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
0: 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Oh, regarde du vin. 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
0: On peut aller plus loin. 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
0: c'est
1: ça.
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0: tout. 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
0: on
1: ça.
0: On voit clairement la différence. 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Tu permets que je le fasse?
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0: Je vais me débarrasser de ça en un temps record. En parlant de saleté impossible à enlever,
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5: 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Vous pouvez partir, Joe, merci.
1: Quoi?
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1: Oh, Joe doit partir, Joe doit partir. Encore une fois, le Duo Spinner m'a volé la vedette. Au revoir.
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6: 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Je sens que ça va être dégoûtant.
1: Tiens-moi ça, s'il te plaît. 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On va tenter un truc. C'est parti. 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Oh! Non, mais c'est une blague! 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
1: 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Qu'est-ce que tu en penses, hein? Nettoyer et désinfecter.
6: Oui.
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6: 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Si tu me laissais faire.
1: 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À toi.
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6: D'accord.
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6: Ouais.
1: Mais il y reste de la poussière et des allergènes. 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Tu vois ce que je vois? De la poussière, des allergènes. 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
1: Mes remerciements à Z d'avoir suivi à nous en ce mardi matin sur Antenne Réunion. On nous retrouve cet après-midi pour une nouvelle émission. À tout à l'heure.

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2: Précédemment.
3: Tournoi Cupidon.
2: C'est quoi ça?
4: Un tournoi de fléchettes.
5: Le truc, c'est qu'il faut être en couple, quoi.
3: Hein? Comment ça?
5: Trouve une meuf d'ici là et comme ça, tu peux t'inscrire.
6: Hey, on a gagné.
3: Ouais, on a gagné.
7: Le bisou, le bisou. Oh,
3: oh. Ouais, ouais.
2: C'est compliqué pour moi tout ça, de me dire que j'ai retrouvé mes parents biologiques.
8: Enfin, tu verras, ils font de la merde, comme tous les darons, mais tu peux compter sur eux.
9: Je vais juste te demander une chose.
2: Quoi?
9: De rester jusqu'à la finale.
8: C'est nous trois ou rien.
9: Tu suis ta sœur ou tu te barres comme à l'âge si près du but?

0: Moins d'un millimètre, tu veux pas plus fin encore?
1: C'est le principe d'une pâte philo. Si tu galères à l'étaler, tu peux prendre un rouleau un peu plus long. Il y en a en cuisine.
0: Ok.
2: Alors, j'ai de la farine, en veux-tu, en voilà,
3: du glucose et tout le sirop que tu m'as demandé.
1: Tu gères, merci.
2: Bah ça va, hein, t'as bonne mine pour quelqu'un qui a dormi 3 heures. T'es pas trop stressé?
1: Un peu. Avec tout ce qui s'est passé, on n'a pas tellement eu le temps de s'entraîner, donc... Mais bon, Noé à fond, ça fait plaisir à voir.
2: Ouais, c'est cool qu'il ait accepté de continuer le défi avec vous, c'est chouette.
1: Je t'avoue que j'étais dégoûtée quand il a dit qu'il voulait partir hier.
2: Ouais, ton père a vraiment bien fait de le pousser jusqu'au bout, c'est bien.
1: J'arrive toujours pas à y croire, enfin... Mon petit frère, vivant.
2: Ouais, c'est fou. Mais, enfin là, du coup, tu sais un peu comment ça va se passer? Il va rentrer avec toi à Paris ou il va rester, tu sais pas?
1: Aucune idée. On s'est posé la question avec mes parents, mais je préfère me concentrer sur la finale, là.
2: T'as raison. Objectif final.
1: Elle est pour moi, la rencontre avec les investisseurs. Et ils vont pas comprendre la pâtisserie de ouf que je vais ouvrir grâce à eux.
2: Bah, en tout cas, si vous avez besoin de quelque chose, je...
4: Tu es là, ouais. On a besoin de place et de concentration, je te remercie beaucoup. Oula, qu'est-ce que c'est que ça?
5: Ah, pas de philo?
4: Ah ouais? On va dire que c'est améliorable, hein.
5: Vous avez pas pitié de ton retour? On se fait chier, là.
4: Alors, elle est épaisse, collante et laide. Et t'as vraiment un niveau de merde. Ça te va, ça, comme retour?
5: Ah là, ça, c'est pas mal, ça, c'est mieux. On a une finale à gagner, c'est pas le moment de vous ramollir. Gueulez-moi dessus, comme vous savez si bien faire.
2: Besoin de test ADN, c'est un vrai tessier.
4: Bon, allez, feu, là, arrête de déconcentrer ma fille.
5: Ce week-end, karaoké avec Thelma. On a trouvé un endroit avec Fleur, tu vas péter un câble.
6: Ce week-end, je suis pas sûr que...
5: On a déjà réservé le box. Donc c'est sûr, voilà.
6: Non mais c'est pas ça le problème en
5: fait. Bah si, parce que vraiment, nous déjà, on est trop contents de le faire avec vous, parce que ça fait des mois qu'on veut le faire. Sauf qu'avec Zoé et Solal, impossible de trouver une date. Entre temps, bah, Zoé, elle a remplacé Solal par Jim. Et Jim, quand il chante, c'est une cata, on dirait un pigeon à qui on a arraché une patte. Donc on est contents de le faire avec vous.
7: Ouais. Enzo, je peux te parler 2 minutes?
6: Ouais, bien sûr. Okay.
5: Ah oui, bah je vous laisse. Ouais.
7: Hein?
5: À plus tard, Bichon.
6: Merci, hein. Il est en train de me mettre en tunnel, là. T'es venu pour aller, toi? Tu m'as de la masterclass du chef Landry?
7: Non, non, pas du tout, non. Je voulais te parler de la vidéo qui circule sur le groupe de l'Institut, j'imagine que tu l'as vue.
6: Quelle vidéo?
7: Alors, la vidéo qui a été prise par un élève au comptoir de Jude où on devait embrasser Thelma.
6: Putain.
7: Écoute, je voudrais pas mêler de ce qui me regarde pas, mais les histoires entre les professeurs et les élèves, c'est toujours compliqué. Hein.
6: Ouais. Comme Anouk et Lunovac. Hein.
7: Oui, alors j'ai bien conscience que vous n'avez pas 15 ans d'écart et que t'es pas son professeur, mais quand même, quoi. Mmh. Ça reste une élève, t'es un encadrant. Je pense que si c'est sérieux entre vous, vaudrait mieux l'officialiser assez rapidement. On pourrait peut-être organiser une réunion pédagogique.
6: Ah non, c'est pas la peine, ça. Hein. Non, t'es même moi, c'est même pas un sujet. Enfin, pardon, c'est pas ce que je voulais dire. Elle est très intelligente, très très belle, on s'entend bien. Mais c'est un petit fleur de rien du tout, quoi. On s'apprécie, mais ça va pas aller plus loin, quoi.
7: Ok. Bah, tu sais quoi, tant mieux, non? Parce que imagine, elle rentre au master, après tu pourrais être accusé de l'avoir favorisé.
6: C'est vrai. C'est vrai.
7: Non, pour prendre ce genre de risque, faut mieux être très très amoureux.
6: Je vais clarifier la situation. Mmh. Merci en tout cas.
7: Je t'en prie.
6: Putain.
2: Franchement, je suis dingue de rater ta finale. À moins que je m'éclipse dans la masterclass.
1: Mais meuf, t'es déjà rentrée plus tôt de ton stage pour moi. Tu vas pas faire ça.
2: Mmh.
1: Et je sais que tu me soutiens.
2: Mais vas-y, moi je voulais venir crier ton nom. Ça sera filmé au moins.
1: Ah bah j'espère bien, hein. Sinon j'arrête la compète. Par contre, si je perds, je brûle la carte SD.
2: Jill, ça me va. Bravo meuf. T'es en train de vivre un cataclysme émotionnel et t'arrives à rester déter. Tu me bluffes.
1: Je sais pas ce que je ferais sans toi. Tu veux mes yeux?
2: Quoi?
1: Tu crois que je t'ai pas cramé, là? C'est lui, le fameux Ferdinand? Tu penses encore à ce mec?
2: Ça m'arrive. Mais bref, de toute façon, c'est pas possible entre lui et moi. Et à chaque fois que je me dis que ça peut l'être, il finit par faire de la merde. La dernière fois, il s'est moqué de Duchesnet et de ses tocs.
1: D'où le fameux stage à Londres, je sais.
2: Ouais. Puis il a trop fait de la merde au prix Excellence Palace. C'est bon, me mentir à moi. C'est le pire des red flags.
1: C'était il y a 1000 ans, ça.
2: Même ? De toute façon, laisse tomber, il est complètement fucked up, avec sa famille, là, il a trop de trucs à régler.
1: Bah, il y a des psys pour ça.
2: Est-ce que je dois te rappeler qu'il a fait du chantage à ta mère concernant la mort de ton grand-père ? Tu voudrais que je me remette avec ça ?

0: Ouais, je t'avoue que quand j'ai appris ça, je voulais le buter direct.
1: Merci.
0: Mais je te connais. Si t'as fini par être pote avec lui, c'est que le mec est pas si pourri que ça à l'intérieur.
1: Je préfère garder mes distances.
0: Ok. En tout cas, si un jour ça devient ton mec, sache que je ne l'empoisonnerai pas au cyanure.
1: Classe, loyal, une vraie queen.

0: Tu t'es perdue ?
1: Non, pas du tout. Je suis venue te voir cuisiner pour le dernier jour de ta masterclass.
0: C'est ouvert au public ?
1: Ben, je suis ta mère, je fais partie de l'équipe pédagogique, ça ne choquera personne.
0: Mais les patois, c'est pas trop mon truc, moi. En revanche, il y a une finale de pâtisserie qui va bientôt commencer à l'amphithéâtre. Ça, c'est public.
1: Ça me fait drôle de te voir ici.
0: Bah ouais, un petit chef handicapé dans la cuisine d'un restaurant gastronomique, c'est rigolo, ça.
1: Non, c'est pas ce que j'ai voulu dire. Bien au contraire, tu mérites tellement d'y être.

0: Chez les Kava, ok.
1: Qu'est-ce que tu fais là?
0: Tu ne vas pas les louper.
1: Non mais attends, justement.
0: Va falloir t'entraîner.
1: Et pourquoi personne ne me laisse placer un mot?
2: Moi je te laisse placer un mot. Pourquoi t'es sur X toi?
3: Flore m'a parlé d'un karaoké en mode battle de couple samedi. Ça va être légendaire.
2: Trop cool. Et je peux venir avec mon mec imaginaire moi aussi?
3: Bah oui, bien sûr.
1: Il y aura pas de karaoké là, ok? On a dit qu'on arrêtait de faire semblant d'être ensemble après le tournoi de fléchettes.
3: Mais j'aime chanter. On a qu'à rester en couple jusqu'à samedi. C'est bon, t'es pas à deux jours près.
1: Si. La vidéo a tourné, ça m'est retombé dessus, ok? Ils m'ont demandé d'officialiser mon couple auprès de la direction.
3: Quoi?
2: Ah oui, j'avoue, pas cool.
1: Ouais, merci. Donc on arrête les frais, là, maintenant.
3: Attends, mais en quoi ça regarde la direction? On est majeur et vacciné, on fait ce qu'on veut.
1: Je suis encadrant, ok? T'es une élève.
3: Je suis même pas ton élève. Tu m'encadres que d'elle.
1: Imagine que tu veuilles passer le concours du master un jour.
3: Ils diront que j'ai couché pour l'avoir.
1: Voilà. Mais t'inquiète pas. Tu trouveras un nouveau faux mec pour faire un nouveau faux couple. Allô? Ouais.
2: Pourquoi j'ai l'impression que tu le prends pas bien, toi?
4: Bonjour à tous.
5: Bonjour.
4: Après le report de vendredi dernier, nous sommes ravis de vous retrouver enfin pour cette grande finale du défi des jeunes talents de la pâtisserie. Comme vous le savez, cette compétition a été pensée par le chef Emmanuel Tessier en célébration de ses 30 ans de carrière. Et à cette occasion, il a tenu à mettre en avant de jeunes chefs de moins de 30 ans en leur offrant l'opportunité de non seulement démontrer leur technique, mais également d'exprimer leur créativité.
6: T'as entendu le commis?
4: Avec mes collègues.
6: Ça vaut aussi pour toi. C'est le moment de montrer ce que t'as dans le bide.
7: C'est bien l'idée. Prêt à tout pour que Charlène gagne.
6: T'as intérêt.
4: Nous déterminerons qui de la chef Charlène Tessier, accompagnée de son mentor, le chef Emmanuel Tessier, ou du chef Mehdi Mabsout, désormais sans mentor, remportera cette compétition.
8: Cette petite pression qui monte là. Je sais pas si je déteste ou j'adore.
4: Le regagnant de ce trophée aura également l'opportunité de rencontrer des investisseurs dans le but de monter sa propre pâtisserie. Sans plus attendre, voici le sujet de cette dernière épreuve. Il s'agit pour nos deux concurrents de créer une pâtisserie autour du thème du secret. Chaque équipe pourra choisir un maximum de 10 ingrédients et aura 5 heures pour réaliser son dessert. Notez qu'une fois vos 10 ingrédients choisis, il ne sera plus possible de retourner à l'Economa. C'est bien compris?
9: Oui, chef.
4: Très bien. Alors, il ne me reste plus qu'à lancer le chronomètre. 3, 2, 1, c'est parti.
6: Allez, à toi de jouer.
8: Mais alors, c'est quoi ce petit coup de mou? T'es en crush sur Enzo ou quoi?
3: Non.
8: T'es en crush sur le crush? Bah, tu sais, quand t'as vraiment tellement envie de tomber amoureuse que du coup, le mec, c'est plus un prétexte qu'autre chose.
3: Oh non, je suis très bien toute seule.
8: Et du coup, c'est quoi le problème? Ça te plaisait tant que ça de jouer les faux couples?
3: Non, c'est juste qu'en vrai, en ce moment, dans ma vie, se passe rien. Niveau cuisine, c'est le calme plat. Les mecs, c'est pareil.
8: Oui, enfin, tu dis ça, mais tu veux pas te caser, donc...
3: Ouais, mais entre ça et rien vivre du tout, il y a une marche, quand même.
8: Ok. Et du coup, le faux couple?
3: Bah, ça me faisait enfin un truc à raconter. J'étais à nouveau un scoop pour l'Institut. Je sais pas, je me sentais vivante. Bref, je suis redevenue mytho.
8: N'importe quoi. Franchement, t'exagères. Hein.
3: Bah, non. J'en suis encore à m'inventer des vies parce que je m'ennuie. Ça me saoule, je croyais que c'était derrière moi.

0: Bon, écoute, au moins tu t'en rends compte. C'est bien, tu progresses.
1: Je progresse peut-être, mais en attendant, je peux m'asseoir sur le karaoké de samedi.
0: Pardon ? Attends, qui a dit qu'il fallait forcément être casé pour aller s'égosiller sur du Céline ?
1: Tu proposes quoi ?
0: Toi, moi, deux micros et beaucoup, beaucoup de chocolat.
2: Et on fait ça où ?
0: Où tu veux. Oui.
2: Ok, ça dit quoi ce secret ?
3: Je sais pas, là, je n'inspire pas moi ce thème.
2: Et tu saurais dire pourquoi ?
3: Je crois que ça me ramène à un moment de ma vie pas très cool et j'aime pas ça.
2: Ok, bah vas-y, développe, on va peut-être trouver comme ça.
3: En gros, quand je suis arrivé à l'institut en première année, j'avais une leucémie et je l'ai cachée à tout le monde.
2: Voilà. Oh wow, ok.
3: Ouais. Bon, ça fait partie du passé et surtout j'aimerais trouver un secret un peu plus solaire, tu vois.
2: Tu m'étonnes.
3: Toi, ça t'évoque quoi, le secret ?
2: Eh ben, ça m'évoque un truc impossible à cacher. Je sais, c'est...
3: Ok, non, mais ça commence bien.
2: Non, mais je suis vraiment un cas désespéré, hein, par contre. Pour le coup, par exemple, quand j'étais petite, si j'aimais un garçon à l'école, ben, j'écrivais « quelqu'un t'aime en secret » sur un petit papier.
4: Bon.
2: Je le roulais sur lui-même, comme un parchemin, quoi. Ça, c'est pour le petit côté médiéval. Et après, je le planquais dans ses affaires. Sauf qu'en fait, je tenais même pas 10 minutes avant de dire que c'était moi. Vraiment un cas de désespoir.
3: Attends, super bien ça, le parchemin.
2: Tu trouves ?
3: Je trouve. Ah ouais, bien sûr. On pourrait faire un genre de trompe-l'œil, avec plusieurs couches sucrées à l'intérieur, tu vois. Mm-hmm. Genre la première, je sais pas, une mousse framboise, ensuite un confit citron vert, et on viendrait l'enrouler comme un parchemin, et le sceller tout autour avec un ruban en pas d'amande.
2: Mm-hmm. Rouge le ruban, non ?
5: That's my girl.
0: On aurait un dôme de chocolat qui renferme trois autres chocolats de saveurs différentes, façon matryoshka.
4: Ok, on n'est pas du tout calqué sur la vraie vie, ton dessert.
0: Tu trouves ça trop cucu ?
4: Carrément. Mais c'est dans le thème en même temps.
0: Trop simple, tu crois ?
6: Non, non, moi je trouve ça limpide et ambitieux, c'est parfait pour une finale.
0: Okay.
6: Par contre, attention, ton palin rose, là, vraiment, tu as pas peur que ça casse l'amertume de ton chocolat ?
0: Il suffit de bien le doser.
6: Très bien. Non, c'est toi qui vois, mais... Enfin, attention, garde bien ta ligne directrice, hein, ne s'agit pas de paumer le jury. D'accord ? Chocolat, quoi.
0: Ouais. Tu veux me chercher les ingrédients pour que je peaufine le visuel ?
7: Petit rappel, 10 ingrédients maximum et un seul aller-retour à l'économa.
8: Ça pense ou ça tire la gueule ? Ça tire la gueule. C'est à cause de ta daronne ?
4: Comment tu sais ?
8: Parce que c'est toujours de la faute de la mère.
4: Ah.
8: Non, non, je déconne. Non, je l'ai vu en cuisine ce matin. Vas-y, dis-moi tout, on est sur quoi, là ? Une classique ou intrusive ou une manipulatrice plus ?
4: Oh là ! Deuxième option. Bon, heureusement, j'arrive quand même à garder mes distances pour faire en sorte que ces coups tordus ne m'atteignent pas trop, mais...
8: Mais ?
4: Mais j'ai pas trop l'habitude de parler de ça.
8: Enfin, un début à tout, c'est pas grave.
4: Elle a fait des choses qui sont difficilement pardonnables.
8: Et ça te remue ?
4: Un petit peu, oui. Mais c'est surtout mon attitude que j'aime pas. C'est de me voir comme ça, tout le temps, fermé, blessé, sur la défensive constamment, ça me rappelle mon père et j'ai horreur de ça. Quand je vois ma sœur ou Ismaël qui sont toujours ouverts à la discussion, toujours bienveillants, j'en serais presque jaloux. Tu vois, j'ai l'impression qu'on n'a pas les mêmes gènes.
8: Mais ça t'emmerde ?
4: Ouais, ça m'emmerde. Ça m'emmerde de pas être plus ouvert sur le monde. Moi aussi, j'aimerais bien être le mec sympa de la bande, tu vois ? Parce que ça rend malade la rancœur, la colère. Voilà.
8: Je comprends. Mais tu sais, je pense que vous avez tous été... Enfin, déjà, vous avez chacun votre histoire. Et vous avez été impactés différemment par les choses impardonnables qu'il a pu vous faire. Mmh. Mais par contre, personne n'a le droit de te forcer à la pardonner. Ça, c'est sûr.
4: Bah, va dire ça à ma mère, alors.
8: Elle force ?
4: Bah, elle aimerait bien que notre relation s'apaise, ouais. Le problème, c'est que dès qu'elle fait un pas vers moi, je peux pas m'empêcher de m'imaginer qu'elle prépare son prochain coup, donc c'est compliqué.
8: Bah, peut-être que... Elle a juste envie d'être sympa avec toi parce qu'elle a vraiment envie de se rapprocher de toi. Qu'est-ce qu'elle t'a fait pour que ce soit aussi douloureux ?

0: Voilà, un seul passage. Sinon, ton miroir ne sera pas lisse.
1: Je gère.
0: Voilà. Reste bien concentré sur ce que tu fais, sinon tu risques de déformer tes billes de diplomate, d'accord?
1: Ok. Tu lances l'infusion des violettes?
2: Merde, le con.
1: Quoi?
2: J'ai pris des pensées à la place des violettes, c'est grave?
1: Ouais. Ça va rendre mon caramel trop doux par rapport à ce que je voulais.
2: En plus, je peux même plus retourner à l'écoute. Oh, putain, Pléro.
0: Putain, mais arrête de chialer, quoi. Vas-y, improvise avec ce que t'as. Vas-y, réfléchis. Allez.
2: Si je cristallisais les pensées comme tu faisais à Paris.
1: Ouais, ouais, c'est une bonne idée. Ça va ramener du croquant en caramel et ça va complexifier les saveurs. On part sur ça.
0: Ah, tu vois, quand tu veux. Je vais cristalliser les fleurs.
2: C'est ma connerie, c'est moi qui vais la rattraper.
0: T'es sûr de toi?
2: Vous me faites toujours pas confiance?
0: On va dire que si.
3: Non, non, non. Putain, pourquoi j'ai fait ça, là? Fleur, c'est pas le moment.
2: Ça va, je suis là. Ok.
0: Je peux vous laisser deux secondes.
1: On gère. Mais dis, il y a trop de prépa, là, on s'en sort pas.
0: Qu'est-ce qui se passe?
2: Ça va, tout va bien.
3: Non, ça va pas du tout. J'ai incorporé trop tard la pectine et le sucre. Le mélange était déjà trop chaud, du coup, ça fait des micro-grumeaux.
0: Bah, c'est logique, ça. Le réseau ne s'est pas fait de manière homogène.
2: Oui, bon, c'est bon, je vais réchauffer plus longtemps et ajouter de la pectine, s'il te plaît. Pousse-toi, merci.
0: Et tu sais ce qui va se passer après, Mehdi?
2: Ça va rajouter de l'acidité et casser ma texture. Bon. Putain, évidemment. Bon, ok, il faut qu'on remixe le confit chaud sans incorporer d'air, ok?
0: Et puis on met 45 secondes sur feu très doux. C'est quoi? Je m'en charge et vous vous occupez du reste. Ça vous va?
1: Ok.
2: Merci, chef.
1: Merci.
4: Ça me paraît pas tout à fait réglementaire que vous jouiez les mentors pour les deux équipes.
0: Hein. Oui, non, mais c'est mon défi, j'ai tous les droits.
5: Ne vous inquiétez pas, ça arrive très souvent.
1: Je te dis, j'ai un problème.
5: Ça peut pas attendre?
1: Non, c'est une urgence, là.
5: Je vous fais apporter votre serviette à la piscine.
1: Merci. T'avais raison, j'ai un crush sur Hector.
5: C'est ça, ton urgence?
1: Ah ouais, là, c'est la cata, c'est pas possible.
5: Attends deux secondes.
1: Attends, t'es sérieux, là? Je rêve ou tu viens de partir pour faire une danse de la joie?
5: Ah non, non, je célèbre le fait d'avoir eu raison. Et félicitations, c'était pas un élève. Non mais c'est génial. Je vais pouvoir te filer quelques tips pour faciliter ton intronisation chez les journaux.
1: Denis, tu comprends pas, là, je suis dans la merde, d'accord? Il faut jamais crusher sur les mecs qui sont abîmés et qui veulent pas aller voir de psy. On le sait, tout le monde le sait.
5: Jeanne va être trop contente.
1: Et en plus, le mec, il a tellement de doses, quoi. Tu vois ce que je veux dire? C'est un red flag ambulant.
5: T'as prévu de lui dire quand? Parce que je sais pas si je vais pouvoir tenir ma vie.
1: Et tu sais quoi, en plus de ça? Si ça se trouve, il a même pas envie d'une relation. Mmh. Voilà.
5: Tu fais quoi cet été? Pour repartir en vacances tous les quatre? Ouais. Trop tôt, t'as raison. Par contre, réserve ton 26 décembre. C'est Noël chez les Jourdain et en plus, c'est moi qui fais le karaoké.
1: Denis, on est en avril.
5: Oui, mais c'est juste pour que tu bloques ça dans ton planning.
1: Ok, c'est bon. Tu sers à rien.
5: Anouk!
1: Ils s'en sortent pas trop mal, non? C'est un dressage hyper complexe, faut vraiment pas qu'ils se foirent, là.
6: Il vous reste 1 minute et 15 secondes.
2: Ok, j'y suis presque.
1: Tant mieux, parce que ça fait 2 minutes que je suis en apnée.
2: Et voilà.
1: Okay. Putain, c'est pas vrai.
2: Il en reste qu'un.
0: Tu t'y prends mal, là. Attends, il faut prendre par les bords, je vais le faire.
1: C'est mon dessert. Je dresse.
0: Charlène?
1: C'est important pour moi, papa.
6: 15 secondes. Pose ce dôme. 8, 7, 6, 5, 4, 3,
1: génie.
6: 1, c'est fini.
2: Je vais changer.
6: On passe à la dégustation.

0: Bon anniversaire, Andrea.
1: Oh, merci. Tu es adorable. Hop. Cadeau. Yoka. Oh, j'ai pensé à vous dès que je l'ai vu.
2: Oh, mais c'est trop.
1: Bah, je le reprends.
2: Ah.
0: Non, si ça peut vous rassurer, je l'ai vraiment payé une misère en brocante.
1: Il est splendide.
0: Moi, bon, j'imagine que vous allez bientôt vous pomponner pour aller dîner en famille chez Chastain.
1: Figure-toi qu'aucun de mes enfants n'a pensé à me souhaiter mon anniversaire.
0: Vous plaisantez?
1: Je sais pas s'ils ont oublié ou s'ils l'ont fait exprès. Il y a juste Ismaël qui m'a envoyé un SMS.
0: Un SMS? Waouh, quel investissement!
1: Hector m'a bien fait comprendre qu'il ne voulait pas me le souhaiter, vu nos relations. Ça ne m'étonne pas, mais... Jeanne...
0: Et pourquoi vous n'allez pas leur en parler directement? Histoire de crever l'abcès?
1: Je préfère ne pas aggraver mon cas. Je mérite sans doute ce qui m'arrive.
0: Bon, et si on le faisait quand même, ce dîner chez Chastain? Rien que vous et moi. Bon, je m'invite un petit peu, mais...
1: C'est gentil, mais je préfère me reposer. Cette journée m'a épuisée. Bianca, ton attention me touche énormément. Merci.
3: Varel se gratte le menton à gauche. Tu penses que ça veut dire qu'il aime ?
4: Aucune idée.
3: Bon, tu sais quoi ? C'est pas grave parce que l'important, c'est de participer.
4: Quoi ? Trop pas. Moi, je suis là pour gagner. Comment vous faites pour supporter ça à chaque fois? Autant de stress, c'est pas humain.
3: Viens, va, accroche-toi. T'es un tessier maintenant. Hein?
5: Je tiens d'abord à féliciter nos deux finalistes pour leur audace et leur combativité. Il n'a pas été facile de départager ces deux desserts si aboutis. Néanmoins, une des propositions nous a davantage séduit, tant par l'originalité de ses saveurs que par l'histoire qu'elle raconte, qui est parfaitement dans le thème imposé.
3: Je vais m'évanouir.
5: Le vainqueur de ce défi des jeunes talents de la pâtisserie, celui ou celle qui, grâce à des investisseurs, va pouvoir ouvrir sa propre affaire, est... la chef Charlène Tessier.
3: C'est pas vrai.

0: Même si on n'a pas gagné, pour moi, c'est une vraie victoire d'être allé jusqu'ici avec toi. T'es à l'écoute. T'as une folie un petit peu absurde, mais dans le bon sens du terme. Mmh. Et surtout, t'as une énergie incroyable de petit bout en train.
1: De petit bout en train.
0: Oui, et de petit bout en train.
1: Ouais, bah, arrête, je vais chialer.
0: Ah non, surtout pas. Tout le monde va croire qu'on est dégueu d'avoir perdu.
1: Non, je voulais te dire aussi, je suis très reconnaissante que tu m'aies choisie comme commise. Vraiment, merci. Merci d'avoir été aussi bienveillant et pédagogue. Vraiment, ça a tout changé.

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0: Mais qu'est-ce que tu fais là? Tu vas être en retard?
1: Non, j'y vais pas aujourd'hui, là. Je suis en train de prévenir Chloé.
0: Ah bon?
1: Ouais.
0: Bah pourquoi? Qu'est-ce qui se passe?
1: Je sais pas, je me sens pas très bien.
0: Bah... Attends, fais voir.
1: Oh. Tu fais quoi, là?
0: Bah rien, enfin, je vérifie juste que t'es pas de fièvre.
1: Quoi? Tu me crois pas?
0: Bah si, bien sûr.
1: Non, mais j'ai juste un peu mal au crâne.
0: Attends, je vais te faire un massage.
1: Non, ça va, excuse-moi, je vais à la pharmacie. Hein, je peux encore me gérer tout seul.
0: Bon, je vais aller à la pharmacie.
1: Tu me lâches, merde! Excuse-moi.
0: Excuse-moi.
1: Je suis désolé. C'est toute cette histoire avec Dorian, je suis un peu à cran.
0: Je comprends. Mais c'est fini, hein? Il est sorti d'affaire. C'était évident que la police se trompait.
1: Oui. Ouais, j'ai besoin de récupérer un peu, là. D'accord? Je suis à la pharmacie, je vais prendre l'air.
2: On a découvert qu'il y avait un mouchard dans votre téléphone.
3: Quoi? Comment ça, un mouchard?
2: Un logiciel espion, assez basique. Il a dû être installé par les gens qui vous ont cambrié. Installez-vous.
3: Ah, d'accord. C'est comme ça qu'ils ont su que ma maison serait vide vendredi, alors?
2: Oui. Ils avaient accès à votre agenda. Au SMS que vous avez pu échanger avec votre fils, enfin...
3: Putain, les enfoirés.
2: Ça vous arrive souvent de laisser traîner votre téléphone? Au restaurant, à la salle de sport?
3: Non.
2: Alors peut-être que vous avez répondu à un SMS, à un mail.
3: Attendez, vous me prenez pour un débutant?
2: Écoutez, je suis désolé, mais c'est comme ça qu'ils procèdent. Un simple lien par SMS, vous cliquez dessus et ça suffit pour vous faire pirater.
3: Non, ça me dit rien. Bon, vous avez autre chose à m'annoncer?
2: Non. Signez ici. Récupérez votre téléphone et vous pouvez y aller.
3: Évidemment, ça m'aurait étonné que vous ayez du concret. Vous avez un stylo? Merci. J'imagine que vous n'avez pas pu résister, hein? Vous êtes bien rincé l'œil à lire tous nos messages avec Romy? Vous avez vu que c'était terminé, vous devez être content.
2: Honnêtement? Ouais. Après, j'ai rien contre vous, Victor. J'ai juste pas envie qu'un de mes proches soit mêlé à vos histoires, c'est tout.
3: En attendant, ici, c'est moi la victime. C'est ma maison qui a été cambriolée. C'est mon fils qui s'est fait tirer dessus. Alors mêlez-vous de ce qui vous regarde. Et bougez-vous.

0: Ah, est-ce que tu peux me déposer sur le chemin, s'il te plaît?
1: Ouais, avec plaisir.
0: Amel, elle vient avec nous? Elle a cours ce matin, non?
1: Mais je sais pas ce qu'elle fout.
2: Amel, tu fais quoi? Tu viens?
3: Oui, j'arrive, mais vous vous moquez pas, hein?
1: Mais pourquoi on se moquerait?
4: Bah enfin, arrête de te cacher!
1: Waouh!
0: Oh! T'es magnifique.
1: C'était ça le colis d'hier soir? T'es sublime, ma chérie.
4: Moi, j'adore.
0: C'est pas un peu trop radical comme changement de look?
4: Mais non, mais pas du tout. Et puis, l'important, c'est que tu te sentes bien.
0: Bah, justement, je sais pas.
1: Tu sais pas quoi?
0: Je sais pas si c'est moi.
4: Mais évidemment que c'est toi. Non, mais ça, c'est le lycée, ça. Toujours mettre des étiquettes sur tout le monde.
1: Non, mais t'inquiète pas. T'étais la nana en jean, puis maintenant, t'es la nana en robe. C'est bon. Mmh.
0: C'est Adam, et s'il aime pas?
1: T'es sérieuse ou quoi? Il va te trouver magnifique. C'est trop joli, cette robe.
4: Et s'il aime pas, tu l'envoies bouler. Non, mais oh. Bonjour, Adam.
5: Salut, ça va?
4: Très bien, et toi?
5: Ça va, je venais voir si Amel était... Waouh, c'est nouveau?
0: Ouais, j'avais un peu envie de changer.
5: Bah, t'as eu raison, c'est trop cool. C'est
0: vrai?
5: Ouais, carrément.
0: Cool.

0: vas? Bonne journée.
1: Bah bonjour, au revoir. Attends, on était en train de l'attendre et là elle se barre comme ça sous notre nez avec son mec.
2: Oh, arrête, ils sont trop mignons. Moi aussi j'ai envie d'être toute timide et amoureuse pour la première fois.
1: On fait quoi ce soir? Sushi, série, ça te va? Histoire d'oublier notre âge avancé et notre innocence qui chaque jour s'envole un peu plus.
2: Si c'est tout ce qui nous reste.
1: Allez, viens.
3: T'es à l'heure, c'est bien. Bon, c'est la bijouterie en face, là. Il y a 100 000 euros de marchandises dans la boutique et il doit y avoir 200 000 dans la salle des coffres.
4: Quel type d'ouverture?
3: Biométrique.
4: Putain, Alexis, je t'ai dit que ça allait pas les faire, celle-là. Il va me falloir 10 ans pour ouvrir.
3: Non, parce qu'on va faire ça en plein jour quand le proprio sera là. Et c'est lui qui va ouvrir le coffre. Avec ton flingue pointé sur la tempe.
4: Je le sens pas.
3: Oh, putain, tu veux pas recommencer? Qu'est-ce qu'il y a encore?
4: Comment on entre?
3: J'ai un brouilleur pour la porte.
4: Caméra?
3: 3 basse définition et on sera cagoulés.
4: Et les caméras à l'extérieur, tu y as pensé? Avec ça, ils peuvent nous tracer sur des kilomètres.
3: Eh, qu'est-ce que tu me fais, là? Les vitres de ma bagnole sont teintées et la plaque est trafiquée. Étienne, on se gare, on met les cagoules, on sort, on braque et on se casse. C'est simple.
4: Si tu me dis.
3: Allez, viens, on bouge.
5: Dorian! Je suis là!
6: Je suis content de te voir.
0: C'est la vidéo du CPE?
6: Oui. Monsieur Curtis a été très courageux.
0: Mais tu crois toujours que c'est un des deux cambrioleurs qui sont venus chez toi?
1: Bonjour.
0: Bonjour. Bonjour, Timothée. Tu te sens un peu mieux aujourd'hui? Je peux te poser quelques questions?
6: J'ai déjà répondu à celle du commandant hier.
1: Je sais, oui. Mais t'étais très fatiguée, donc peut-être qu'aujourd'hui tes souvenirs sont un peu plus clairs. Par exemple, quand t'es rentré chez toi vendredi, t'as rien remarqué d'inhabituel? Une voiture garée devant chez vous, peut-être?
6: Non, tout était normal. C'est quand je suis rentré dans la maison et que j'ai regardé au fond du couloir que j'ai compris que j'étais pas tout seul. Il y avait de la lumière et du bruit dans la chambre de mon père.
1: Quel genre de bruit? Des voix?
6: Oui, des voix d'hommes. Mais j'ai pas eu peur. 94% des cambrioleurs s'enfuient quand on les dérange. Il reste en moyenne 8 minutes et ils sont pas violents.
1: D'accord. Donc t'es allé voir?
6: Oui. Je pensais les faire fuir, comme je viens de vous l'expliquer. Seulement 9% des cambrioleurs sont armés, alors je pensais pas qu'ils l'auraient été. Et ils m'ont tiré dessus.
1: T'as dit qu'ils étaient cagoulés, c'est ça?
6: Oui.
1: T'as peut-être vu leurs yeux? Ils étaient de quelle couleur? Le moindre détail peut avoir son importance.
6: Non, je me rappelle pas de la couleur de leurs yeux.
1: Ok, et dans leur voix, ils avaient un accent ou un détail particulier, je sais pas.
6: Je peux pas vous aider.
1: Très bien. Bon. Merci d'avoir répondu à mes questions, je vais te laisser te reposer. T'hésites pas si t'as le moindre souvenir, d'accord? Merci.
7: Salut!
8: Matt, la reine des glaces. Elle a enfin laissé tomber ses chemises de bûcheron. Ah bah ouais, grave, là. Elle laisse s'exprimer la femme qui est en elle. Sérieusement, tu crois que c'est pour lui qu'elle a changé de look? Adam? Ça y est, t'as réussi à briser la glace?
9: Ah, c'est hilarant, ça, moi. Tu l'as trouvé toute seule?
8: Ouais. Et c'est bon, ça va, là. T'as pêché ta reine, c'est tout ce qui compte, non?
7: Pourquoi elle dit ça?
9: Parce que c'est Emma. Tu la connais, moi je l'aime beaucoup, mais des fois c'est une gamine.
7: Pourquoi elle parlait de reine et pourquoi elle mimait des guillemets?
9: Parce qu'elle venait.
7: Ah, tiens, un truc que tu me dis pas là. J'ai compris qu'elle faisait allusion à quelque chose quand elle parlait de briser la glace. C'était quoi?
9: Ben, peut-être au fait que tu sois trop fraîche.
7: Allez, en vrai, s'il te plaît.
9: Ok, mais tu ne vexes pas. Hein.
7: Promis.
9: Parce qu'au début, t'étais un petit peu froide et distante avec moi. Alors elle t'appelait la reine des glaces.
7: Ah. Ben, Heureusement que t'as réussi à me faire fondre alors.

0: Une fois que le type aura ouvert le coffre, tu resteras seul. Je le prendrai avec moi pour qu'on s'occupe de la boutique et des vitrines avec son employé.
1: Ok. Timing ?
0: 7 minutes. Peine de plus. Mais t'auras le temps. C'est bon ? Tout est clair ? Oublie pas le sac.
1: Il n'a jamais été question que je prenne le matos avec moi.
0: Eh ben maintenant c'est le cas.
1: Il y a une arme dedans ?
0: Je sais pas, à ton avis ?
1: Putain, Alexis, tu fais chier, quoi. Je suis père de famille. J'habite le lycée, je suis CPE, moi.
0: J'en ai rien à foutre, moi, c'est pas mon problème. Tu le prends, tu le planques et puis c'est tout.
1: Putain, tes flingues, ça nous a toujours foutu dans la merde. Je te rappelle que j'ai vu un mec faire une crise cardiaque sous mes yeux à cause de ça. Il t'a fait buter un gamin la semaine dernière.
0: Bah ça va, il est pas mort.
1: T'es vraiment un taré. Bon, écoute. Tu sais quoi ? Ton braquage, là, t'as besoin de moi, alors je vais le faire. Mais sans armes.
0: Ah ouais, d'accord. Bien sûr.

0: Madame Demange, la colique néphritique, on la laisse sortir ?
1: Oui, je pense. Elle n'est pas sujette à des infections urinaires.
0: Non. Enfin, en tout cas, c'est pas noté dans son dossier.
1: Très bien, ben, on peut prescrire l'antibiothérapie habituelle.
0: Ça marche.
1: Dites-moi, Victoire, vous n'auriez pas un bon restaurant à me recommander par hasard ?
0: Ça dépend, c'est pour quelle occasion ?
1: Oh, rien de particulier, juste comme ça, passer un bon moment. Mais j'arrête pas de regarder les sites, là, et tous ceux qui sont les mieux notés sont des trucs de touristes.
2: Oh, ben non, mais faut pas regarder sur ce genre de site aussi. C'est pour qui ? C'est pour Marianne et vous ?
1: Oui.
2: Vous allez faire des infidélités au Spoon ?
1: Bah, j'ai envie de la surprendre un peu. Et puis elle, je sens que... Elle a envie qu'on mette un peu d'audace dans nos vies.
0: Dans ce cas-là, je pense que il faut que vous l'emmeniez à The Row.
1: The quoi ?
0: R-A-W, The Row. Je vous envoie l'adresse.
1: J'ai jamais entendu parler.
0: Mais c'est normal, c'est bien d'ouvrir. Et c'est déjà The Place to Be. Apparemment, le concept est génial, hyper surprenant.
1: Ah ben c'est formidable ça. Mais c'est quoi exactement ce concept révolutionnaire ?
0: Ben je sais pas. Je sais pas aller encore, mais vraiment ça laisse personne indifférent en tout cas.
1: Ah ben c'est parfait. C'est exactement ce que je cherche.
0: Il suffisait de demander.
1: Oui.
0: Dites-moi Renaud, vous avez aussi fait du shopping pour Marianne ?
1: Oui, bah, c'est-à-dire que comme ça, ça lui évite de passer à la maison pour se changer. Puis quand elle sort, je sais qu'elle aime bien être bien habillée.
0: C'est trop mignon. Ouais. Je suis jalouse moi.
1: Bon, allez. Merci.
0: Merci.
1: Bon. Alors, The Wow.
3: N'empêche, le vent qu'il t'a mis. Bah, en vrai, je m'en tape. Je l'ai jamais vraiment kiffé. Non, non, t'as juste bloqué sur lui pendant des semaines. Oui, bon, ok, il est beau, Adam. Mais c'est tout, il est pas hyper fun. Sérieux, le mec, il s'enflamme sur des podcasts de cris d'oiseaux, quoi. Oh, la mauvaise foi. Mais non, mais c'est vrai. En plus, il est comme son père, quoi. C'est juste que lui, au lieu de te citer genre Zola, il va t'expliquer le cycle des marées.
4: Ouais, sauf que les vieux, c'est pas ce qui t'arrête, hein. Parce qu'Alex... Mais Mike, son chapeau de pêcheur. T'aimerais bien qu'il te l'explique, le cycle des marées.
3: Attends, t'es vraiment en train de me comparer Alex avec le hall ?
4: Bah si, pourquoi pas. Et puis de toute façon, les vieux, c'est pas ce qui me branche, hein.
3: Hey, mais d'ailleurs, toi, tu dois bien avoir les boules, là, non ? Ah, parce que Adam et Amel, ils vont juste trop bien ensemble, quoi.
4: Non, je suis contente pour eux.
3: Mais c'est bon, fais pas genre, là. Toi aussi, t'avais flashé sur lui.
4: Pas du tout.
3: Mais arrête, là. Tu te rappelles pas ce qui s'est passé au Spoon ? T'as essayé de toucher ses amygdales avec ta langue ? On était bourrés. T'étais bourré. Lui, au max, il est bien panaché fraise. Hein. Bref, tu me prêtes ton blush, s'il te plaît ?
4: Ouais. Mais vas-y, moulant, pas comme la dernière fois.
3: Oui. Hello ?
4: Je sais pas ce que t'as entendu, mais on plaisantait.
3: Ouais, c'était vraiment juste pour le délire.
5: Ah, parce que vous pensez vraiment que ça m'intéresse, vos délires de gamine du lycée ? FYI, Adam aussi son balèque.
4: Comment elle se la pète ?
6: C'est ça, ils sont tous seuls.
7: Oh bah, qu'est-ce que c'est que ça ?
8: C'est votre anniversaire ?
7: Mais pas du tout.
8: C'est peut-être un admirateur

0: Ouais.
1: Bon, c'est Renaud.
2: À ce soir.
1: Bah, ouvrez-le. Mais
0: qu'est-ce qui lui arrive?
1: Je vous aide.
2: Oh là là. Mais c'est pas possible. Oh là là.
1: Oh, c'est magnifique.
2: Oh là là, c'est mon créateur préféré en plus.
1: Mais il vous connaît bien parce que moi je suis sûre que ça va vous aller comme un gant.
2: Je crois savoir pourquoi. Hier, je l'ai quasiment traité de papy.
1: Renaud ?
2: Oui, enfin, je lui ai fait comprendre quoi, qu'il était un peu routinier, etc. Enfin bref, je crois que le message est passé.
1: Et vous croyez qu'il va vous emmener où ce soir ?
2: À l'opéra à Montpellier. J'en ai parlé tout le week-end. Enfin, à mot couvert.
1: Bah vous avez de la chance, parce que moi Sylvain, j'arrête pas de lui dire des trucs à mot couvert, mais il comprend jamais.
2: Oui enfin, sauf que sa dernière surprise c'était une maison, hein. Moi c'est pas ça, avec Renaud je sais à chaque fois à quoi m'attendre, il est tellement prévisible.
1: Oui enfin vous allez quand même pas vous plaindre. Il vous emmène à l'opéra, comme dans Pretty Woman.
2: Bah dites, je suis pas une pute hein.
1: Non mais c'est pas ce que j'ai voulu dire, mais moi aussi je rêve qu'on m'emmène à l'opéra.
2: Eh ben n'attendez pas qu'il comprenne vos allusions et puis achetez les billets tout de suite, c'est plus sûr.
1: Ouais vous avez raison, c'est ce que je vais faire.
2: Bon bah allez on travaille, hein. J'en ai aucune envie mais bon.
1: Alors, donc famille Bartho. Alors c'est une mère isolée, elle a deux jumeaux, dont un qui doit se faire opérer. Elle habite à 80 km de l'hôpital, elle a deux autres enfants.
2: Deux enfants ?
1: Autres, ça fait quatre.
2: Oui, d'accord.
3: On a une correspondance entre l'affaire Pagès et le cambriolage chez Victor Brunet.
4: Cette voiture ?
3: Alors, ça a été un travail de fourmi, mais les vidéosurveillances ont confirmé que ce véhicule était bien présent sur les deux sites au moment des crimes.
5: Et t'as pas une capture d'écran du conducteur ?
4: Ou de son passager, parce que dans le cas de Brunet, on sait qu'ils étaient deux.
3: Non, juste la voiture. Et à mon avis, ils savaient où elles étaient placées, les caméras de surveillance, parce qu'on les voit pas remonter dans la voiture.
5: Donc ça, ça confirme un peu le profil des cambrioleurs de Brunet.
4: Donc ça veut dire quoi ? Que le meurtre de Jonas Pagès sera un cambriolage qui aurait mal tourné, c'est ça ?
5: Non, je crois pas. Il squattait une maison de vacances. Pas d'objet de valeur dedans.
3: Et surtout, le propriétaire nous a pas signalé de traces d'effraction.
4: Ouais, j'avoue, je pencherais quand même plus pour un règlement de compte. Peut-être que Jonas a eu besoin d'aide pour faire ses coups et aurait appelé un des cambrioleurs de Brunet, non ?
5: Non, je sais pas. En tout cas, la berline, c'est une bonne piste. T'as la plaque ?
3: Ouais, mais elle est fausse.
4: Ouais, c'est sûrement une voiture volée. Bon, si vous voulez, je m'occupe des plaintes.
5: Faites ça, Georges. Envoie le signalement de la voiture aux patrouilles. Qu'ils ouvrent l'œil et surtout que ce soit leur priorité.
3: Ok.
6: Étienne ? Alors ? Vous avez pu voir un médecin, ça va ?
7: Non, ils étaient débordés, mais j'ai le sentiment que la fièvre a commencé à baisser.
6: D'accord, mais vous êtes passé à la pharmacie, vous en donnez quelque chose ?
7: Oui, oui, ils m'ont donné tout ce qu'il fallait. Je vous remercie.
6: Vous vous sentez comment, là ?
7: J'ai une migraine épouvantable. C'est terrible.
6: Bon, dans ces cas-là, il n'y a pas grand-chose à faire d'autre que d'attendre.
7: Voilà, c'est ça. Je vais les mettre dans le noir pour me reposer un petit peu.
6: Ouais, hein, ouais, ouais, bien sûr. Votre fils, comment ça va ?
7: Mieux. Mieux. On a eu très peur, mais ça va mieux.
6: Ouais, oui, j'imagine, je comprends. Oh, oui, pardon. À plus tard. T'en veux ?
8: Non, je les ai achetés pour toi.
6: Vas-y, prends-en un quand même. T'as besoin de force après ta garde à vue.
8: Ouais, c'est vrai que j'ai bien badé.
6: T'as eu peur ?
8: Un peu, ouais. J'ai bien cru que j'en sortirais jamais. D'ailleurs, je voulais te remercier pour ton témoignage.
6: C'est rien, j'ai juste dit la vérité. Je sais même pas pourquoi ils t'ont cru coupable. Mais bon, du coup, celui qui a assassiné Jonas court toujours.
8: Tu sais pas qui ça pourrait être, toi ?
6: Non. Après mon accident, il a vrillé, mais avant, c'était un vrai gentil. Bref.
8: Ouais, changeons de sujet.
6: Ouais. Un truc super léger pour changer.
8: Tu sors quand de l'hôpital ?
6: Demain, mes parents viennent me chercher.
8: Cool.
6: Pour me transférer dans une maison de convalescence avec d'autres dépressives et suicidaires comme moi.
8: Ah, moins cool.
6: On dirait que c'est pas pour demain la légèreté.
8: Je suis désolée.
6: T'inquiète. Mon mec vient de mourir et mon accident a foutu en l'air mes rêves de danseuse étoile, donc... C'est si je bats des pas qu'il faudrait s'inquiéter, non ?
8: Dit comme ça. Ben moi, je veux que tu saches que je suis là. Et je serai toujours là pour toi. Si tu veux me parler, ben je t'ai mis dans mes numéros d'urgence. Donc si tu veux m'appeler n'importe quelle heure, la nuit, le jour, je sais pas, comme tu veux. Ben...
6: Merci. Ouais.

0: Salut. Ça va?
1: Oui, ça va, ouais.
0: T'as froid?
1: Ouais, ouais, je souhaite la fatigue, je suis frigorifié. Je suis désolé. J'aurais jamais dû te parler comme ça ce matin.
0: Non, mais c'est moi aussi. Je passe mon temps à jouer au docteur avec vous, faut que j'arrête. Comment tu te sens ce soir? Oh, tu vois, je continue, je peux pas m'en empêcher.
1: Tu m'empêches jamais, d'accord? C'est moi, je suis fatigué, j'ai besoin de me reposer.
0: D'accord.
1: Toi, ouais, sinon, ça va?
0: Ouais, ouais, oui, bah, depuis que Dorian est rentré, je me sens un peu plus légère.
1: Ouais, moi c'est pareil.
0: Bon, bah, je te compte pas pour le dîner, j'imagine? Hé, hey, ton plaid!
1: Ouais, tu vois, j'ai besoin de sommeil. Hein.
2: Bon, bah, je croyais que tu m'emmenais à l'opéra, moi. On va où, là?
3: Ça veut dire que j'arrive encore à te surprendre.
2: Bon, j'irai pas jusque-là, mais... Non, mais comme je t'en ai parlé tout le week-end...
3: Eh oui, mais en même temps, tu nous imagines devant un opéra de Mozart pendant 3 heures, assis comme ça. Moi, le papy que je suis, risque une flébite.
2: Ouais, oui, d'accord, d'accord. Bon, bah alors, on va où?
3: Alors, personnellement, je ne connais pas, mais il paraît que c'est the place to be.
2: Carrément?
3: Ouais, oui. C'est un resto chic qui fait fureur auprès des fines bouches sétoises.
2: Ah, donc c'est un resto. Mmh. Bah, tant mieux, je meurs de faim. Ah, bah. C'est encore loin?
3: Non, normalement...
2: C'est ça?
3: Oh là!
2: Bah, c'est un club échangiste plutôt. Picot Curve. Bah, si, c'est ça?
3: Enfin.
2: Attends, The Row. Alors, qu'est-ce qu'il y a? Bruschetta de chou-fleur et nage de yuzu. C'est, c'est original, on va.
3: Tu vois, chips de pommes violettes et millefeuilles de pissenlit. Mais c'est quoi? C'est un restaurant vegan?
2: Mais non, il y a de la viande. Mais que en ceviche ou en tartare. Bah, apparemment, c'est le concept. Hein. C'est que du cru. La raw food, en anglais.
3: D'où le nom.
2: Voilà. Hmm. Bah, au moins, c'est écolo, hein. Ils font des économies d'énergie.
3: D'accord. Ah bah, oui, regarde, ils le traduisent d'ailleurs. Crudivorisme, crudivore, crudité. Enfin, oui, tout est cru, quoi. Bon.
2: Bah, ça m'étonne de toi, quand même. Bon, bah, maintenant qu'on est là, on essaye.
3: Allez. Hein. Allons-y.
4: Salut. Yo. C'était comment ta journée?
0: Ah bah c'est pas à moi qu'il faut demander, mais plutôt au bourreau des cœurs du lycée.
4: Qu'est-ce que tu dis toi encore?
5: Qu'est-ce que t'as fait?
4: Mais rien.
0: Arrête. Ton fils a officialisé avec sa meuf. Toutes les filles de Varda étaient en PLS.
5: Attends, c'est quoi cette histoire? T'as une fiancée?
4: Une fiancée, oui, bien sûr. Papa, c'est qu'on a changé de siècle depuis que t'es né.
0: Ouais, je crois qu'on dit plus fiancée depuis à peu près 1000 ans.
4: Ouais, 1000 ans, ouais.
5: Oui, bah c'est bien dommage, parce que fiancée, ça vient du latin fidentiam, qui veut dire confier. Je te confie mon cœur. C'est beau, ça, non?
0: Ouais, si tu veux.
4: Oui, non, c'est pas mal.
5: Bon, donc, ton ami?
4: Toujours pas.
5: Ok, je sais pas, ta chérie, ta copine, ta petite copine, ta meuf, ta gourde. Oh.
0: Ok, c'est bon, on lui accorde.
5: Ok, donc c'est qui? Je la connais.
4: C'est Amel, qui signe du concours photo.
5: Ah, c'est parce que tu l'aimais bien que tu l'avais choisi.
0: Waouh, quel esprit de déduction exceptionnel. Bravo, Sherlock.
5: Qu'est-ce que je dis encore?
4: Non, mais c'est vrai, c'est que tout le monde savait, papa. T'es le dernier à être au courant.
5: Et pourquoi je suis le dernier à être au courant?
0: Ah, je sais pas. Mais t'inquiète, hein, je t'aime quand même.
5: Mmh. T'as une petite copine.
4: Bonsoir.
2: Bonsoir. Ça va? Tu fais drôle de tête.
3: Ouais, non, je sais pas, je suis un peu barbouillé, là. Il y a un truc qui est pas passé.
2: Et ton velouté d'œuf cru à la mangue, je crois. J'ai vu que t'avais du mal à le finir.
3: Oui, ou alors le carpaccio de canard au thé matcha. Ah, enfin, en tout cas, j'ai bien fait de pas prendre de dessert.
2: Ouais, parce que moi, ma mousse avocat chocolat, là, c'était un peu spécial.
3: Ouais, mais le vin était pas si mal.
2: C'est vrai. Mmh. Pour un vin nature et sans sulfite, il était même très bon.
3: Ah bah, tu vois, tout n'était pas si catastrophique.
2: Mais bien sûr que non. Et merci d'avoir essayé de me surprendre.
3: Non.
2: Mais tu sais quoi, la prochaine fois, on retourne au spoon. Tu prends tes huîtres, ton escalope de veau à la crème.
3: Ouais, c'est ça. Tu trouves que je suis d'un ennui terrible, non?
2: Mais pas du tout. Tu es constant. Et d'ailleurs, c'est parce que je suis constante aussi, moi, enfin, en matière de mode, que tu as pu m'offrir cette robe magnifique.
3: Qui te va divinement bien.
2: Merci. Tu vois, on sait se rendre heureux, quand même, tous les deux.

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0: Fais-moi un thé, s'il te plaît. J'ai mal à la tête.
1: On dit que le thé fait parler. Mais est-ce qu'on avoue son amour autour d'un thé ? Tout est possible, tant que Monsieur Vavit est là. Je vais lui préparer un bon thé, et pendant qu'il boira, je vais simplement lui avouer mon amour. Aujourd'hui, je vais dire à Monsieur Vavit que je suis amoureuse de lui.
0: Mais tu vas où?
1: Je vais faire du thé.
0: Là-dedans?
1: Mais non. Je voulais juste me changer dans la salle de bain.

0: Mimi, fais attention.
1: En fait, je ne sais pas qui a mis ça là.
0: Mais ça a toujours été là. Tu vas où?
1: Je vais te préparer du thé.
0: J'ai dit à Oshiar de ne pas me saouler. Maintenant, j'ai un mal de tête terrible, comme si elle était littéralement explosée. Mais... apporte-moi du thé, s'il te plaît.

0: C'est vrai? Oh non, non! C'est vrai? C'est vrai? Oh non! Oh non, c'est vrai, c'est vrai! C'est... J'ai vraiment... Hier soir, j'ai vraiment... Hier soir... J'ai vraiment... Fait... Ceci! Je l'ai embrassé! Je ne dépasserai jamais les limites tant que notre relation ne sera pas prête, Mead. Pourtant, j'ai déjà promis à Mead que rien ne se passerait entre nous. Et que si un jour on décide de s'aimer vraiment, ce sera parce qu'on l'aurait voulu tous les deux. Non. Qu'est-ce qu'elle va penser de moi? Et si elle se fâche? Qu'elle commence à me crier dessus? Oh non, non, non.
1: Tu sais bien aligner les belles phrases. Mais respecter les décisions des autres, ça c'est moins ton truc, n'est-ce pas?
0: Mead?
1: Hier soir, tu m'as... Hier soir, sans mon accord, tu m'as quand même... Tu m'as... embrassé. Tu as profité de ma confiance, c'est ça? Et tu as gâché notre relation. Je ne m'attendais pas à ça de ta part. Non!
0: Mead, pardon, Mead,

0: Qui est-ce qui m'appelle? Oh, encore lui. Allô?
1: Allô, Oshia? Oshia, hier soir, j'ai dit de très belles choses.
2: Je tiens énormément à Mythe.
1: Et Mythe compte beaucoup pour moi. J'ai beaucoup de respect pour elle. J'ai beaucoup d'estime pour elle. Et en une nuit, j'ai tout gâché, Oshia.
0: Quoi?
1: Et tu sais quoi? Ce matin, je ne me souvenais de rien.
2: Je me suis réveillé comme ça,
1: tout confiant, et je lui ai dit « Mythe, Mythe, allez, fais-moi un thé !» Je lui ai crié dessus pour avoir un thé, je lui ai demandé plein de fois, elle est partie m'en faire. Alors je fais quoi maintenant ?
0: Oshia, Mythe, reviens, je te rappelle après, d'accord ? Salut, d'accord ? Je fais quoi ? Je fais quoi ? Je fais quoi ?
3: Pourquoi la porte est fermée? Mythe? Mythe?
0: Comment je vais ouvrir cette porte?
3: Mythe, mais pourquoi?

0: Il m'appelle encore. Oui, quoi? Qu'est-ce qu'il y a?
1: C'est quoi ça? Je t'avais dit de ne pas me forcer à boire, mais non? Tu n'as pas écouté, t'as tout gâché.
2: Hier soir, j'ai fait une énorme bêtise, Deep. Allez,
1: dis-moi, je fais quoi?

0: Mais qu'est-ce qui lui prend? Où est-ce qu'il va comme ça en chemise de nuit? Je vais demander à Sunaina. Après le premier baiser, est-ce que Ted a fui comme ça lui aussi?
1: Des gâteaux fondants, perles de fécule sautée, beignets de fromage, pois chiches épicés, salade verte, salade à la menthe, des galettes. Mais ils sont devenus fous? Non, mais qui mange autant? Ce sont des ogres ou quoi? J'ai l'impression que plus je prépare à manger, et plus leur demande ne cesse de toujours augmenter. Belle sœur Sunaina, elle est faite pour la cuisine, celle-là. Belle sœur Sunaina, viens une minute, s'il te plaît. Viens. Sunaina, écoute, j'ai reçu un appel de l'école de Dougou. Et aujourd'hui, c'est la réunion des parents. Alors, je ne pourrais pas préparer à manger, tu vois? Donc, s'il te plaît, occupe-toi de la cuisine. Allez, c'est une petite liste. Merci.
0: Belle-sœur Massoum, depuis quand il y a classe le dimanche à l'école de Dougou? Pourquoi tu veux y aller? Dougou, lui, danse de joie parce que c'est dimanche et toi, tu vas à l'école?
1: Ah bon? C'est dimanche? Ah d'accord, donc demain c'est lundi. Donc la réunion c'est demain. Il faut que j'y aille demain, pas aujourd'hui. En fait, avec tout ce que j'ai à faire dans la cuisine, je ne sais même plus si on est dimanche ou lundi. Donc c'est dimanche. Donc c'est pas aujourd'hui, c'est demain, c'est lundi. Il faut que j'y aille demain, merci.
0: Massoum, attends.
1: Et quoi encore?
0: Ta mémoire te joue des tours. Tu as encore oublié ça.
1: La liste, bien sûr. Sans elle, je ne peux pas cuisiner. Merci.
2: Je reviens, j'ai du travail.
0: Une minute. Attends, assieds-toi. Je voulais te demander quelque chose.
2: Je t'écoute.
0: Je voulais juste savoir... après que toi et Tedge, vous avez...
2: Nous avons quoi?
0: Vous...
3: Dis-moi, Mythe. Tu as vu Mythe? Ces derniers temps, vous êtes toujours ensemble. Du coup, je te demande où il est.

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6: Monsieur, va vite. Enfin, je veux dire, Mythe, cette nuit a vraiment été la plus belle de ma vie. Les gens disent que les baisers révèlent ce qu'on ressent au fond de nous, que ça exprime nos sentiments. Et maintenant, je comprends. Toi aussi, tu ressens quelque chose pour moi. Moi, je ressens quelque chose. Mythe, je t'aime. Je t'aime, Mythe.

0: Aujourd'hui, je vais lui avouer mes sentiments. Attends, qu'est-ce qu'il y a, Oshia?
1: Bon, on se voit plus tard. Rien du tout.
0: Non mais, pourquoi plus tard? D'accord, tu voulais voir Mythe, c'est ça?
1: Non. Comment ça, Mythe? Ça le concernait.
0: Le concernait? Et il est où?
1: Mythe m'a dit de prendre ses vêtements, alors me voilà.
0: Il t'a demandé de prendre les vêtements qu'il souhaite donner? Une minute.
1: Mythe doit partir quelques jours en déplacement pour le travail, alors il m'a dit de venir prendre ses affaires, alors je suis là.
0: Donc il ne va pas rentrer?
1: Non.
0: Eh ben en fait, il ne m'a jamais dit qu'il devait partir en déplacement. Je vais l'appeler pour lui demander.
1: Oui, c'est ça. Vas-y, appelle-le.
0: Oshia, mais où est-ce que tu vas?
1: Écoute, Mythe, je dois me dépêcher. Son vol est à 17h, il va le rater.
0: Il est déjà 15h30, donc à 16h, il sera déjà à l'aéroport.
1: Bon, j'y vais.
0: Oshia, mon mari t'a dit de faire ce qu'il devait faire. Donne-moi ça, je vais le faire. Comme ça, je pourrai le voir aussi.
1: Mais non. Attends, mais pourquoi tu te précipites comme ça? Tu te fatigues pour rien. Je vais lui donner. Donne-moi ça.
0: Non, mais il n'y a aucun mal à faire quelque chose pour son époux. Je vais les lui remettre.
1: Mais j'ai dit non.
0: Vas-y, donne-le-moi.
1: J'ai dit non.
0: Oshia, écoute, ce que je veux dire, c'est qu'il est déjà tard. Allez, essaie de comprendre. Dis-moi juste où il est, d'accord?
1: Oh non, c'est fini pour lui.
0: Quoi?
1: Gandhi Choc, secteur 11.
0: Dès que je le verrai, je lui avouerai mon amour.
1: C'est fini pour moi. Et maintenant, quel sera le nouveau rebondissement de l'histoire ?

0: Non mais, qu'est-ce qui se passe? Pourquoi cette moto ne démarre pas?
1: Apporte-la ici, pose-la.
2: Mais, attendez, c'est quoi tout ça?
1: Pose-la.
2: Mais ces affaires, elles ne sont pas à nous. Vous ne vous seriez pas trompé de commande par hasard?
1: Allez vous occuper de la boutique.
2: Mitt sait très bien ce dont on a besoin pour le mois et elle n'aurait jamais commandé autant. Gardez juste ce qui est nécessaire et reprenez le reste, s'il vous plaît. Des amandes, des pistaches, de la cardamone. Reprenez tout ça, on n'en mange pas.
1: Voyons, madame. Mais comment je peux les reprendre? On a déjà été payé pour tout.
2: Mais ce n'est pas une question d'argent. On dépense pas autant en un mois, vous voyez. Bon, faites une chose. Laissez juste ce qui est nécessaire. Et pour le reste de l'argent, reportez-le sur le mois prochain.
1: Mais c'est quoi votre problème, en fait? Madame, avec un gendre aussi riche que le vôtre, je crois que vous devez vous régaler de fruits secs. Vous avez décroché le gros lot. Autant profiter.
2: Mais qu'est-ce que vous racontez, monsieur? Ces choses-là, c'est avec l'argent que ma fille a durement gagné.
1: C'est votre gendre qui a passé la commande. Et détendez-vous. On a déjà été payé pour tout ça. Alors, pourquoi vous nous cachez des choses, madame? Vous profitez de son argent et vous vous régalez.
2: Alors, toutes ces choses, c'est Mitt qui les a achetées.
1: Oui, exactement. Pas besoin de s'en faire, madame. Commandez du beurre, des fruits secs, des graines de lotus. Détendez-vous. On ne va pas creuser plus loin. Madame Ouda, vous voyez, les temps ont changé. Avant, on ne buvait même pas un verre d'eau chez la belle famille de sa fille. Maintenant, c'est différent. On accepte tout. Je vais vous laisser.
0: Où sont passés les tuk-tuk? Arrêtez! Monsieur, arrêtez! Monsieur, emmenez-moi vite à Gandhichok. Monsieur, dépêchez-vous.
3: Oui, madame, c'est bon.
0: Vous allez vous laver ici ou quoi?
3: Non, madame, je me suis lavé ce matin. Dites-moi où est-ce qu'on va.
0: Gandhichok, allez.
3: Oui.
0: Je vais tout dire à monsieur, va vite. Je vais lui avouer mon amour. Et aujourd'hui, je vais lui dire ce que j'ai dans le cœur. J'espère que je ne suis pas en retard. Monsieur! Monsieur, essayez de comprendre. S'il vous plaît, allez plus vite.
4: Pourquoi Oshiar a mis autant de temps? Il devait être là dans 10 minutes, sinon ma voiture sera là. Oshiar, Oshiar! Est-ce que je fais la bonne chose? Je vais partir en voyage sans même en parler à Mitt. Je ne sais même pas si j'ai raison ou pas.
0: Qu'est-ce qui se passe?
3: Juste une minute.
0: Monsieur, est-ce que vous... Hé, monsieur! Monsieur, qu'est-ce qu'il y a?
3: Madame, pas de précipitation. On va d'abord à la station pour faire le plein, et ensuite on ira.
0: Acheter un nouveau taxi. Je vais plutôt prendre ce vélo.

0: voiture est là.
1: Aujourd'hui, rien ne pourra m'empêcher de lui dire ce que moi je ressens.
0: Oh là là! Pourquoi il met autant de temps? Avant que Mitt ne découvre quoi que ce soit, je devrais partir et très vite.

0: Mythe est là. Oshiar, il sait rien faire correctement. Je lui avais dit de venir vite, et voilà qu'il envoie Mythe à sa place.
1: Il était là, mais où est-il passé?
0: Je ne veux pas me ridiculiser. Qu'est-ce que je fais?

0: tu as perdu tes pièces.
1: Mythe. En fait,
0: je voulais te parler. D'accord. Toi d'abord.

0: Smith.
1: Oui, ce qui s'est passé hier soir, ça, c'était une erreur. Je suis vraiment, vraiment, vraiment désolé. Je sais que ce sera difficile à oublier, mais comme toujours, on restera amis comme avant. J'ai fait une erreur, je suis désolé.

Car aujourd'hui, c'est la Saint-Valentin. Et j'ai le droit de te faire sentir que tu es spéciale. Parce que tu es ma femme. Tu es très spéciale pour moi.

vraiment qu'il était amoureux de moi. Mais pour Monsieur Vavit, ce n'était qu'une erreur. Non, mais quelle idiote je suis, vraiment. Je croyais sincèrement qu'il était amoureux de moi.

Ça suffit. Pour qui je pleure, moi? Pour monsieur Vavit? Pour un homme qui ne m'aime pas? Plus maintenant. Je vais monter dans ce bus. Personne ne me trouvera.

quoi? Arrêtez le bus! Mais vous êtes fous ou quoi? Arrêtez le bus! Hé, chauffeur, qu'est-ce que vous faites? Arrêtez ce bus! Hé, monsieur, arrêtez ce bus! Où est-ce que vous m'emmenez, là?

0: Et arrêtez le bus!
1: Arrêtez le bus, mais vous êtes sourd ou quoi? Vous n'entendez pas? Pourquoi t'es sur moi?
0: Je suis sur toi. Voilà, t'as compris? Je tombe pas sur toi. Le bus va trop vite. Tu n'as pas trouvé d'autres endroits pour prendre l'air? T'es devenue folle ou quoi? Mimi, tu t'es assise là? Qu'est-ce que tu fais, Emmett?
1: Ne t'en fais surtout pas pour moi. Je vais gérer. Je sais prendre soin de moi, t'inquiète. Mais... laisse-moi tranquille.
0: Mimi, qu'est-ce que tu fais? Mimi? Qu'est-ce que...
1: Mimi, lâche-moi.
0: Mais qu'est-ce que tu fais?
1: Mais lâche ma main.
0: Je ne te lâcherai pas.
1: Et puis ça te fait ni chaud ni froid, pas vrai? Lâche ma main, pourquoi tu fais semblant?
0: Je ne la lâcherai pas.
1: Arrête, lâche ma main. Et si je ne suis rien pour toi, c'est pas grave, personne ne t'oblige. Fais comme tu veux. Très bien.

0: D'accord, très bien, je sais. Lâche ma main, je n'ai pas besoin de ta pitié.
1: Maintenant, je comprends pourquoi tu trimbales toujours ton tournevis. Tu deviens folle d'un coup. C'est justement pour ça que tu as besoin d'avoir ce genre de choses sur toi. Si tu tombes et que tu te blesses, alors quoi?
0: Et alors, même si je tombe et que je me fais mal, qu'est-ce que ça peut te faire,
1: Mitt,
0: hein?
1: Si ça ne me faisait rien, alors crois-moi, je ne serais pas là, debout devant toi. Dis-moi une chose, Mitt. Ce jour-là, quand ces voyous sont venus m'agresser, prêts à me tuer comme ça, pourquoi t'as combattu toute seule? Ça ne te faisait rien, peut-être? Ça ne te faisait rien, oui ou non? Bon, laisse ça. Mais maintenant, je veux que tu me dises, à l'hôpital, quand j'avais besoin de sang, pourquoi tu m'en as donné deux fois en une heure? Ça ne te faisait rien, oui ou non? Quand mon passé revenait sans cesse me tourmenter, que ça me blessait profondément et que ça me faisait souffrir tous les jours, est-ce que tu ne m'as pas aidé à tourner la page? Dis-moi oui ou non. Alors ça ne te faisait rien, ça aussi, oui ou non? Alors pourquoi tu fais tout ça pour moi si ça ne te fait rien?
0: C'est parce que moi, je ne suis pas comme toi. Je ne suis pas du tout comme toi, mes sentiments sont sincères. Et moi, je ne mens pas.
1: Tu me traites de menteur, c'est ça?
0: Oui.

0: Ça te fait mal?
1: Non, ça va. Dis-moi, je suis un menteur? Dis-moi, j'ai menti sur quoi?
0: Pourquoi tu me demandes ça? Demande-toi à toi-même.
1: C'est toi qui as commencé, c'est toi qui m'accuses. Alors dis-moi sur quoi j'ai menti, je suis un menteur?
0: Et je les compte comment? Tes mensonges, il y en a tellement, Mythe. Toute ta vie est un mensonge. D'abord ton rire est faux, ensuite tes mots sont tous faux. Et tout ce que tu fais, c'est du faux. Tout n'est que mensonge.
1: Mythe, j'ai menti sur quoi? Allez, dis-moi.
0: Tu m'as menti en disant que...
1: Que j'ai dit quoi? Allez, dis-moi. Qu'est-ce que j'ai dit? Allez. Dis-le jusqu'au bout. Quoi? Quoi? Mythe? Mythe? Mythe, s'il te plaît, écoute. Mythe, attention! Mythe! Mythe, attends, écoute-moi, Mythe! Mythe!

0: même pas et pourtant, au défilé de mode, il a dit devant tout le monde que j'étais la meilleure épouse.
1: Meet m'en veut beaucoup à cause de ce baiser. Elle me détestait tellement qu'elle était prête à tomber du bus. Plutôt que d'accepter mon aide. J'avais raison. Meet est en colère. Qui brise une relation qu'on a mis tant de temps à construire aussi facilement? Oh non, je n'aurais pas dû boire. Si j'avais pas bu, je ne l'aurais pas fait.
0: Il a été obligé de m'accepter. Alors comment est-ce qu'il pourrait m'aimer? On n'était pas fait pour être ensemble. Je sais que tu es quelqu'un de bien. C'est justement pour ça que tu fais tout ce que je te demande. Sans jamais te plaindre, mais ça suffit. Je ne veux plus te demander quoi que ce soit. On disait qu'un baiser était une preuve d'amour et que ça rapprochait les gens aussi. Mais pour nous, ça a été différent. Notre baiser, il nous a séparés. Il nous a éloignés.

0: ton téléphone.
1: Mythe, mon fils ? Mais où est-ce que tu étais depuis ce matin ?
2: Maman, écoutez ! En fait, Mythe voulait s'enfuir, maman.
1: Attends, quoi ?
2: Il avait du travail.
0: Allô ?
3: Mythe, mon fils. Dis, tu peux venir ? Je dois te parler de quelque chose. De très important. Et s'il te plaît, dis rien, Mythe.
0: D'accord, j'arrive. J'ai un truc à faire, je dois y aller.
4: Moi aussi, je dois absolument réviser.

0: Oh non, Mite avait l'air en colère.
1: En colère? Pourquoi elle était fâchée contre qui?
0: J'en ai vraiment aucune idée, mais je l'ai senti. Hé, Massoum! J'arrive! Attends, j'arrive! Elle m'appelle.
1: Je ne l'avais même pas entendue, tu sais?
2: Oui.
1: Babita, en les regardant, moi aussi, je pense que... qu'elles se sont disputées.
3: Quoi? Tu dis qu'ils se sont disputés?
2: Oui, Raj.
3: T'es sûr de ce que tu dis? Tous les deux se sont disputés?
2: Oui, Raj.
3: Non, attends, c'est juste que je veux en être certain. Mon fils et ma belle-fille se sont disputés. Hein?
2: Pourquoi est-ce que tu me demandes la même chose sous toutes ses formes? Puisque je te dis qu'ils se sont disputés. Je suis vraiment stressée, je ne sais plus quoi.
3: Mais Babita, ce n'est pas une raison pour s'inquiéter. C'est même plutôt une bonne nouvelle. Enfin! Enfin, notre fils et notre belle-fille sont un vrai couple, ma Babita! Tu vois, ce n'est pas une dispute sérieuse, c'est juste une querelle d'amoureux.
2: Comment tu le sais?
3: Ah!
4: Mite, mon fils, vas-y, mange un peu.
5: Monsieur, excusez-moi, attendez. Où voulez-vous emmener ça?
6: Eh bien, à votre voiture.
5: À ma voiture?
4: Monsieur, allez-y, je vous rappellerai. Je suis désolée, Mite, ne le prends pas mal. On ne boit même pas un verre d'eau chez la belle famille de sa fille. Alors, comment on pourrait demander ton aide?
5: Alors vous aussi, vous devez m'excuser. Parce que je ne peux pas manger vos délicieux samosas et tout le reste. Je ne peux pas.
4: Mais pourquoi?
5: Vous voyez, tante, c'est comme ça qu'on reçoit les invités. Et moi, je croyais que... cette maison était aussi la mienne. Je me disais, si j'ai besoin de quelque chose, je demanderai sans hésiter, mais... vous venez de me dire que j'étais un étranger.
4: Arrête! Une fois que tu l'as pris, tu ne peux pas le refuser.
5: Alors faisons un marché. Bon, écoutez, moi je mange les samosas et vous, vous gardez les affaires. Si vous refusez, alors je resterai affamé, on est d'accord?
4: Mais Mite, essaie de comprendre, mon fils. Je ne peux pas garder
5: d'accord,
4: ces
5: choses-là. D'accord, alors moi... je vais les garder et...
4: Mite, écoute-moi!
5: Ah! Ma tante!
4: Oh! C'est quoi ça?
5: Qu'est-ce que... Une seconde, attente, ici, asseyez-vous. Montrez-moi ça.
4: Oh. Oh.
7: Quoi? Il n'est pas au bureau? D'accord. Pas de soucis, d'accord. Donc il n'est pas dans son bureau. Et il n'est pas à la maison non plus. Ça veut dire que monsieur va vite, m'ignore. Très bien. Ignore-moi si tu veux, ça ne me fait rien. Ça m'est égal.

0: Un baiser, c'est un sentiment spécial. On embrasse la personne qu'on aime, pas n'importe qui. Ça veut dire que monsieur va vite même.
1: Mythe, ce qui s'est passé hier soir, vraiment désolé. Je sais que ce sera difficile à oublier, mais comme toujours, on restera amis comme avant.

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0: Coucou chaton.
1: Coucou.
0: T'as passé une bonne journée?
1: Oh, superbe journée. J'ai trouvé un plan pour avoir de l'engrais pas cher.
0: Cool, comment t'as fait?
1: Je vais buter tous mes stagiaires et on va les enterrer tous en long sous la haie.
0: Ouais, du moment qu'ils ont été élevés en plein air, hein. Je suis d'accord.
1: J'en peux plus. Je veux plus être directrice.
0: Ça va aller, mon chat, ça va aller.
2: Ah tiens, c'est Manu. Quoi?
3: Bah, José, on n'est pas bien là, tranquille. Hein, écoutez, gazouiller les oiseaux, à sentir cette petite brise de printemps sur nos visages, avec un verre à portée de main.
4: Oui, mais enfin...
3: Eh bah alors, il fait beau. D'après toi, pourquoi il appelle? Il m'a demandé de garder la petite ce week-end.
4: Bah...
3: Eh bah, on est bien, tu viens de le dire, je n'invente pas.
4: Eh... Hey.
3: Voilà, faut être en accord avec soi-même, hein.
4: Oui,

0: Chérie.
1: Ouais.
0: Je me disais qu'il faudrait peut-être qu'on nettoie un peu nos réseaux sociaux, tu vois, parce qu'avec la procédure d'adoption, ils peuvent fouiller.
1: Ouais, c'est pas con. Hein, faut avoir l'air de parents responsables.
0: Voilà, exactement. Donc les photos compromettantes, tu vois, les genre soirées alcoolisées ou yoga. Ou...
1: Bah, arrête, c'est pas compromettant, le yoga, c'est mon métier.
0: Oui, c'est ton métier, bien sûr, mais il y a quand même des photos où t'as des positions un peu...
1: Un peu.
0: Bah, c'est... Hein ? Quoi ?
1: Un peu quoi ?
0: Ah, bah, c'est... Parce que dès qu'on devine des...
1: Non, mais vas-y, dis-le.
0: Oui, oui, non, mais c'est pas ça, c'est que déjà, vis-à-vis du country club, c'était un petit peu limite. Mais là, je sais pas comment dire, ça fait... En fait, ça fait pas maman.
1: Hein ?
0: Tu vois, parce que quand on te voit en legging, la tête dans les chevilles, puis les fesses en l'air... Ah, c'est super joli, quoi, mais ça fait pas... Ça fait pas maman, mais... Non, mais j'ai...
1: Voilà.
0: C'est pas une histoire.
1: Non, c'est pas...
0: Pas une histoire.

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5: 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Waouh, ça c'est de la moto, j'adore. Là, on est en plein dans mon élément, les amis. Comment il est aujourd'hui? Nous sommes à la rivière Saint-Louis, dans l'antre et le garage du champion de la Réunion, multiple champion de la Réunion, plus de 20 titres au compteur. Nous sommes chez Pascal Dorseuil et nous allons le rencontrer pour parler du rapport moto, circuit, route. C'est tout de suite dans Tous sur la route. Venez avec moi. Salut Pascal.
6: Salut Greg.
5: Bah, très content de venir te voir dans ton atelier.
6: Merci de la venue, merci de l'invitation.
5: C'est un plaisir, comme à chaque fois, de te retrouver. On va parler du rapport aux motos avec la route, plus précisément. Et on a choisi de venir te voir toi, puisque on va pas le cacher, tu es multiple champion de la Réunion. Et notamment, pour une première question, je voulais savoir quel est ton rapport justement avec le deux-roues et la route.
6: Le rapport entre deux roues et la route, j'ai vite compris que la route n'est pas un circuit. Donc moi, je peux me donner à 100% sur un circuit de motocross. Si j'ai à créer un accident, je vais le créer moi-même. Une chute aussi, je peux la créer aussi en route, je pense. Aujourd'hui, il y a de plus en plus d'accidents sur la route. Je pense que sur la route, il y a quand même deux fois plus de dangers que sur un circuit où, effectivement, on va chercher l'adrénaline, on va chercher la vitesse, on va chercher le côté de sortir cette zone de confort.
5: Mais plus en sécurité.
6: Mais plus on est préparé pour ça, on s'est entraîné pour ça.
5: Et en étant toi-même champion de motocross, notamment, de super motard aussi, est-ce que tu es deux fois plus prudent sur la route?
6: Oui, à la grande déception de beaucoup de clients à moi. Ils me disent, si on fait une sortie moto, c'est bien, on va rouler Pascal Dorseuil et tout. Ouais. Sur la route, je suis vraiment... Je respecte tout ce qui est respecté. Je vais te dire quelque chose, j'ai peur de la vitesse, à haute vitesse sur la route. Je n'ai jamais sauté les 220, 230 km/h. Ça paraît ridicule pour moi peut-être, mais je ne suis pas habillé pour, en condition pour.

0: Est-ce qu'il y a des comportements dangereux que toi, en tant que champion, tu observes sur la route? Est-ce que tu vois des fois des gens qui...
1: Oui, malheureusement, oui. Effectivement, des fois, justement, le slogan, c'est pas moi qui l'ai inventé, la piste n'est pas un circuit. Mm-hmm. Je pense qu'elle est valable pour tous les motards, pour tous ceux qui l'empruntent. La route n'est pas un circuit, pardon. Parce que quand je vois certains dépassements, quand je vois certaines choses, aujourd'hui, en plus, avec l'effet de mode cross bitume, les mecs, sans déconner, les mecs sont doués. Quand je vois ce qu'ils arrivent à réaliser en wheeling, en stoppie, en tout ce que tu veux, en freestyle sur une moto, ben moi, je sais pas le faire.
0: Qu'est-ce que tu leur conseillerais à ces gens-là?
1: Ben, malheureusement, ils veulent pas être dans le droit chemin. C'est-à-dire, ils ont une moto non homologuée, ils veulent rouler avec des pneus crampons. Mais aujourd'hui, ces gars-là, ben, quand je vois ce qu'ils arrivent à réaliser, ben c'est de la maîtrise. Ils ont dû laisser des pots par terre, parce que pour faire ce qu'ils font en claquette, j'ose même pas imaginer. Ouais. Mais ça, ces gars-là, qu'est-ce que je leur dirais? Ben, essayer de créer, au lieu de créer ces rassemblements un peu sauvages qui fait monter l'adrénaline, ben, d'encadrer ça. Mais après, nous, on empathie aujourd'hui, les purs crossman, le cross bitume est en train de nous tuer, les crossman, parce qu'aujourd'hui, tu vas t'acheter une moto de cross en magasin, que tu sois crossman ou Pascal Dorseuil, tu achètes ta moto. Les plus grands nombres de vols de moto,
0: il y a du vol
1: depuis 3 ans, ça n'arrête pas de grimper. Ouais. Quand tu vas à la fourrière, des bocanes de cross, t'en trouves.
0: Parce qu'en fait, les motos de cross, il n'y a pas de clé, il n'y a pas de...
1: Là-dessus, il n'y a rien, c'est pas compliqué, tu arrives. Si la batterie est chargée, tu appuies sur le bouton start, tu passes la première et tu t'en vas.
0: Il n'y
1: a pas d'antivol, il n'y a rien.
0: Selon toi, quel regard portent les automobilistes aujourd'hui sur les deux roues?
1: Je pense que si on a été motard et qu'on est au volant d'une voiture, on va faciliter le motard qui arrive dans le rétro. Mmh. Je pense que si on n'a jamais été motard, on va plus l'embêter parce que nous, on est dans les bouchons et on ne veut pas qu'il passe. Moi, c'est ça que je trouve dommage aujourd'hui. Effectivement, c'est un motard, on arrive à les faciliter. Mmh. Ceux qui remontent les fils à pleine balle, ça, je suis pas pour.
0: Et toi qui es expert en moto, est-ce que tu aurais un conseil à donner aux jeunes pilotes de moto?
1: Un conseil à donner, mais je pense que je suis peut-être pas la bonne personne pour ça. Mmh. Je pense que tu en as un qui est meilleur que moi et que j'ai un grand respect aussi. Je pense que c'est Malik Ounia.
0: Exactement.
1: Donc,
0: c'est vrai.
1: Tu vois, le monde est petit. Hein.
0: Bien fait, effectivement. Tout de suite, et comme à chaque fois, je vous propose de retrouver notre expert Malik Ounia et la question du jour dans Tous sur la route.
2: Les deux roues sont vulnérables et peu visibles. Il est important de rester attentif et de prendre son temps. Restez vigilant à tout instant et le mettre au mot.
0: Allez, on remercie Malik Ounia qui, comme à chaque fois, nous donne de très bons conseils. Et nous sommes toujours avec Pascal Dorseuil. Pascal, j'avais une dernière question pour toi. Quelle est la plus grande leçon que la moto t'a apprise dans la vie?
1: La sécurité. Si je dois référer en sécurité, rester humble, rester soi-même, que ce soit champion ou pas, mais surtout un moment de partage. Je pense que quand on prend une moto, c'est pour s'évader soi-même, pour sortir du stress.
0: D'accord. Bah, voilà. Écoute, merci beaucoup.
1: Merci Greg, merci beaucoup.
0: À bientôt. Et
1: plaisir.
0: Et
1: allez,
0: à bientôt, bye bye.
1: Ciao,
0: merci.
1: Bye.
0: Je vous rappelle qu'il faut rester prudent sur la route et que nous, on se retrouve très vite dans votre émission Tous sur la route. C'est bien sûr sur Antenne Réunion. À très vite tout le monde. Bye bye.
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0: 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Bonjour à toutes, merci de nous rejoindre. Voici les titres de votre journal. À la une, le ras-le-bol d'une Saint-Andréenne dont le quotidien est devenu insupportable. 2 mois que des squatteurs s'installent devant sa porte le soir, des ébats la nuit, des inscriptions d'insultes sur les murs de son palier. La locataire a déjà porté plainte et réclame l'intervention de la SIDR, bailleur social de sa résidence. La fin de la prescription pour les crimes de viol sur mineurs. L'Union des femmes réunionnaises monte au créneau, estimant que le temps judiciaire ne correspond pas au temps des victimes. Le ministre de la Justice, Gérald Darmanin, se dit favorable. Réaction et explication dans ce 12h30. Le port de plaisance de Saint-Gilles obtient une nouvelle fois le label Pavillon Bleu. C'est la 5e année consécutive. Un label pour récompenser les engagements en faveur de la protection de l'environnement et d'un tourisme nautique plus durable. Vos réactions et les critères à suivre. Et puis, nous rejoindrons le sud de l'île à grand coude pour le symposium mondial du thé. Le thé à l'honneur lors d'une première journée internationale organisée en présence de représentants de l'UNESCO et de plusieurs pays. Échange de techniques et de savoir-faire au programme. Farouk Moulan nous détaillera le tout en direct du labyrinthe enchanté. Des squatteurs qui campent devant la porte d'appartement et s'adonnent à des ébats le soir. Sur les murs du couloir, des insultes et des menaces inscrites à son encontre. Une Saint-Andréenne qu'on appellera Marie est contrainte d'habiter chez sa mère, tant son quotidien est devenu inconfortable. Des mains courantes, une plainte déjà déposée à la police. La locataire attend désormais une intervention rapide du bailleur social. Reportage, Joanne Mazard.
1: C'est un peu flou, comme j'avais peur.
2: Un matelas posé devant sa porte, des menaces et des ébats sur son palier. À Saint-André, une mère de famille dit vivre en cauchemar depuis plus d'un mois.
1: J'avais peur de sortir, j'avais peur. Avec mon fils, j'avais peur. Et ils sont jeunes ici, en train de prendre leur petit déjeuner. Ah oui, petit déjeuner directement, là, sans gêne.
2: Depuis fin mars, Marie subit la présence d'un couple de squatteurs devant son appartement du quartier Fayard.
1: Et là, ils dormaient devant ma porte le matin.
2: Au départ, ils viennent boire de l'alcool et fumer sur le palier. Très vite, la situation dégénère. Le couple s'installe chaque soir pour dormir devant sa porte. Le 31 mars, la jeune mère de famille dépose une première main courante, puis 2 autres plaintes à la police, après les menaces inscrites sur sa porte.
1: Il me traite de pute et bientôt il me dit que je vais jouer avec votre lit, son lit. Je joue même pas avec son lit parce que je suis même plus ici depuis le 11 avril, je suis plus ici. Et comme vous voyez, vous voyez bien le numéro de ma porte. Ça a commencé de venir dormir devant ma porte. Le 10 avril à 22h59, ils ont fait des trucs intimes devant ma porte. Et j'ai un fils de 3 ans et c'est inadmissible.
2: Face à cette situation, Marie a quitté son logement avec son fils de 3 ans pour dormir chez sa mère de 66 ans. Contactée, la SIDR, bailleur de la résidence, indique vouloir régler la situation.
3: La SIDR agit en étroite coordination avec la police nationale qui suit cette situation afin de procéder à l'éviction des personnes présentes de manière irrégulière dans les parties communes.
2: Ces démarches auprès de la mairie, du bailleur social et des forces de l'ordre n'ont pour l'instant pas donné lieu à une intervention. En attendant, Marie ne sait toujours pas quand elle pourra regagner son appartement sereinement avec son enfant.
0: Dans l'actualité également, le symposium mondial du thé, une première journée internationale pour échanger sur les techniques et les savoir-faire de la théerie, la culture du thé. Elle se déroule en ce moment même au labyrinthe enchanté à grand coude, dont l'été se distingue à l'international, récompensé déjà par des médailles d'or, d'argent et de bronze. Et sans plus tarder, nous retrouvons sur place en direct Farouk Moulan. Bonjour Farouk. Une première journée internationale marquée par la présence de représentants de l'UNESCO et de plusieurs pays adeptes du thé, tels que le Japon, la

0: Corée et le Kenya. Quel est le programme ?
1: Bonjour Laura, bonjour à tous. Alors oui, effectivement, c'est une première, c'est une journée internationale qui aujourd'hui rassemble plusieurs pays du monde et autour de la même passion, le thé. Alors on va dire que c'est ce matin a été inauguré ce wok à thé qui a été offert par la Corée. C'est un morceau de la Corée là qui est venu s'installer ici à La Réunion. C'est aussi pour célébrer l'amitié franco-coréenne qui fête ses 140 ans. Et aujourd'hui, forcément, il y avait de nombreux artisans, de producteurs venus du monde entier, comme vous l'avez dit, Taïwan, le Vietnam, la Corée, tous des grands fans de thé en fait. Et ils sont tous venus un peu partager leur expérience, leur technique autour du thé. Et évidemment, ça s'est passé ici, au Labyrinthe Enchanté. Et justement, nous sommes avec le fondateur du Labyrinthe Enchanté. Bonjour, Johnny Guichard. Alors, je suppose que c'est une immense fierté pour vous, une première ici.
2: Oui, bonjour, tout à fait. C'est une immense fierté de pouvoir recevoir toutes ces régions du monde, hein, vraiment, qui sont des très, très grands experts de thé et qui nous sont ouverts à nous apprendre toutes ces techniques différentes.
1: Surtout, aujourd'hui, c'est aussi l'occasion de présenter devant pour le patrimoine de l'UNESCO les paysages de Grand Coude, mais aussi le thé à La Réunion.
2: Oui, ben, le thé symposium, c'est la première édition qui se fait, hein, bien sûr. Et c'est vrai que représenter le thé à La Réunion, pour nous, c'est vraiment une fierté. Le thé, si c'est reconnu aujourd'hui, le but pour nous, c'est de le faire reconnaître dans le paysage de Grand Coude, hein, et bien sûr dans le paysage de La Réunion. Au-delà de la culture du thé, c'est faire reconnaître aussi l'île de La Réunion au monde entier.
1: C'est ça. Merci beaucoup, Johnny. Alors, comme il l'a dit, en tout cas, aujourd'hui, ce n'est pas juste une dégustation au programme, c'est surtout une culture commune et un savoir-faire autour du thé qui rassemble ici des passionnés du monde entier.
0: Merci, Farouk Moulan, pour ce partage enchanté devant la caméra de Didier Payet, donc en direct de Grand Coude à l'occasion du Symposium mondial du thé aujourd'hui. Tous les détails à retrouver sur notre site linfo.re. À Saint-Gilles-les-Bains, je vous le disais en titre, pour la cinquième année consécutive, le port de Plaisance décroche le label Pavillon Bleu, une distinction qui récompense les engagements en faveur d'un tourisme nautique plus durable et de la protection de l'environnement. Alors, quels sont les critères retenus? Qu'en pensez-vous au port de Saint-Gilles? Reportage, Marius Doy.
3: Sensibilisation du public, gestion des déchets, le port de Saint-Gilles multiplie depuis plusieurs années les actions pour préserver les écosystèmes. Une nouvelle fois, le label Pavillon Bleu lui est accordé pour son engagement en faveur d'un tourisme durable.
4: Il n'y a pas grand-chose à dire, c'est quand même assez propre. Assez bien organisé et géré.
5: Le respect de la mer, oui. C'est très important, le respect de l'environnement.
6: Je trouve qu'il est suffisamment bien entretenu. Puis bon, moi, j'adore venir m'y balader parce que bon, bah, c'est tranquille, il y a une belle vue, c'est calme, voilà, c'est serein.
3: Autour du port, les professionnels participent eux aussi à cette démarche environnementale et saluent cette distinction.
7: Pour nous, c'est agréable. On travaille dans un centre de plongée, donc on a aussi vocation à amener les gens vers le côté biodiversité et tout. Ça part sur la base que l'atmosphère dans laquelle on travaille, il est propre. Donc c'est sûr que pour nous, en tant que centre de plongée, c'est agréable.
3: Depuis 2021, le territoire de l'Ouest a engagé plusieurs aménagements sur le site, améliorer les infrastructures et renforcer les équipements liés à la gestion environnementale.
8: Plus de 4 millions d'euros qui ont été mis sur ce port de Saint-Gilles à travers des aménagements. Et aménagement des pontons, aménagement du cheminement de piétons. L'environnement, c'est un enjeu très important et c'est pour ça que nous allons continuer à travailler sur le côté environnemental. Nous avons également mis en place un local poubelle parce que les commerçants n'avaient pas de local poubelle. Donc, premier local poubelle a été livré, deuxième local poubelle vont être livrés. C'est un devoir pour nous de réhabiliter, d'aménager, de le rendre vivant, ce port de Saint-Gilles.
3: Le pavillon bleu 2026 sera officiellement hissé dans les prochains jours au port de Saint-Gilles-les-Bains.
0: Venons-en aux violences sexuelles et ce constat effarant en France. Un enfant est victime de viol ou d'agression sexuelle toutes les 3 minutes. Dans la tribune, dimanche, Gérald Darmanin, ministre de la Justice, propose la fin de la prescription pour tous les crimes sur mineurs et annonce un projet de loi en préparation avec la ministre de la Santé. Un combat mené depuis de nombreuses années par les associations féministes et chez nous par l'Union des femmes réunionnaises. Elle demande la levée de la prescription pour les crimes de viol et plus de moyens de la justice et d'accompagnement des victimes. Reportage Julie Lerman.
9: il y a plusieurs années,

0: Depuis des années, l'Union des femmes réunionnaises réclame une réforme du droit sur les crimes sexuels. Sur le terrain, la présidente de l'association « Écoute-moi, protège-moi et aide-moi » accompagne chaque jour des victimes. Parmi les affaires les plus marquantes, celle d'une femme de 68 ans qui refusait de garder ce lourd secret jusqu'à la fin de sa vie.
1: Ce fardeau, c'est quoi ? Eh bien, c'est de l'inceste avec son père. Et à 68 ans, bah, les faits prescrits, évidemment. Mais elle a quand même été, elle voulait absolument déposer, libérer et déposer sa plainte, voilà, à 68 ans. Donc oui, bien sûr, oui à l'imprescriptibilité des faits. Le temps du traumatisme n'est pas le temps judiciaire.
0: La loi prévoit les délais suivants à compter de la majorité de la victime. 30 ans pour le viol et le proxénétisme commis sur un mineur. Mais la levée de la prescription pourrait avoir d'autres conséquences, selon le bâtonnier au barreau de Saint-Denis.
2: Enfermer les poursuites dans un délai de 30 ans, on a déjà ce problème de fragilité de la preuve, 30 ans à compter de la majorité de la personne victime, on a déjà ce problème de preuve, mais aller au-delà, c'est-à-dire rendre imprescriptible, c'est-à-dire que 50 ans après ou 60 ans après, engager des poursuites, et bien, vous voyez bien qu'on touche là à quelque chose de très sensible en matière pénale, qui est la preuve des faits qui ont été commis. Sans compter aussi, évidemment, la question de la mémoire.
0: L'Union des femmes réunionnaises réclame la fin de la prescription pour les crimes de viol. L'association demande aussi plus de moyens pour la justice et un meilleur accompagnement des victimes.
3: Et quelle est votre opinion sur cette actualité avec cette question du jour, crimes et violences sexuelles, faut-il rendre imprescriptibles les viols commis sur les mineurs? Votez, commentez, exprimez-vous sur l'info.re. Les résultats seront dévoilés demain matin dans le 6-8 ensemble. Et ce rappel, aujourd'hui, dernier jour pour votre déclaration papier d'impôt sur le revenu. Dernier délai, 23h59 pour le dépôt, le cachet de la poste faisant foi. Si vous optez pour la déclaration de vos revenus en ligne, vous bénéficiez d'un temps supplémentaire jusqu'au 4 juin sur le site des impôts. Près de 560 000 foyers réunionnais sont concernés par cette campagne de déclaration ouverte depuis le mois d'avril. Ce mardi 19 mai, c'est aussi la journée mondiale du don de lait maternel. Un acte de solidarité et de générosité précieux lorsqu'on connaît les bienfaits du lait maternel pour la santé et le développement des nouveau-nés hospitalisés. Il permet notamment de réduire fortement les complications de la prématurité. Sans lactarium, la Réunion fait venir du lait maternel traité depuis la métropole. C'est pourquoi l'association Sœurs de lait organisait ce matin une conférence pour sensibiliser aux dons. Reportage Naïma Rouf.
4: Emma a accouché d'un bébé prématuré au mois d'avril. Pour la santé du petit, elle a dû le nourrir avec le lait d'une autre mère importée depuis l'Hexagone.
5: Sur les premiers biberons, c'était du lait de femme, ce qu'on appelle, parce que le temps que ma lactation se mette en place, avec le colostrum, je ne couvrais pas tous ses besoins. Ça a été compliqué. En fait, on a tenté une tétée d'accueil qui n'a pas pu aboutir. Donc j'ai pas perdu espoir et je me suis donné toutes les chances pour réussir.
4: Le don de lait maternel peut sauver des vies. C'est le message porté par cette association qui accompagne les mamans qui en ont besoin.
6: On est là pour former les mamans sur l'allaitement parce que nous, en tant que maman, on est beaucoup perdus. On n'a pas beaucoup d'aide quand on sort de la maternité.
7: Et on se dit qu'ensemble, les pros de santé, les institutions et les lieux d'accueil enfants, avec une amélioration des pratiques, une actualisation des pratiques, ça pourra aller que pour le mieux pour les mamans. Contrairement à d'autres continents, nous n'avons pas tous les outils facilitateurs.
4: Aujourd'hui, il est encore impossible pour les mamans réunionnaises de donner leur lait, puisqu'il ne peut pas être pasteurisé dans un centre.
8: Il n'y a pas lactarium ici à La Réunion, on est obligé d'importer des laits maternels de l'Hexagone. Donc c'est vraiment important de soutenir cette action à La Réunion, dans cette association.
4: Mais un lactarium pourrait bientôt voir le jour au CHU pour répondre à une demande forte et à un besoin vital pour les petits.
9: Il y a une création d'un lactarium qui est programmée, qui est prévue dans le nouveau bâtiment Femmes, Parents, Enfants, qui est en cours de construction et qui doit s'achever courant 2029. Le lait maternel, c'est l'aliment de référence pour tous les nouveau-nés, mais surtout pour les prématurés, c'est le seul aliment qu'on peut donner chez les moins 34 semaines ou moins 1,8 kg selon les recommandations. C'est considéré même comme un médicament pour certains.
4: Reste à savoir si ce nouveau centre permettra de récolter assez de lait. Près de 2000 litres sont importés sur l'île chaque année.
3: Chaque année, au mois de novembre, l'opération rassemble plus de 20 000 participants à l'étang salé pour une marche ou une course. On parle de la vague rose de l'événement Odyssea Réunion. Objectif, récolter des fonds.

0: en faveur de la lutte contre le cancer du sein et des actions diverses, dont le combat contre la maladie. Édition 2025 a permis de récolter 318 000 euros. C'est un record. Alors comment vont-ils être investis? Écoutez, Nathalie Boursier, la présidente de l'association Run Odyssea, était l'invitée connectée du 6-8 Ensemble ce matin.
1: L'ensemble des fonds qui sont collectés sont distribués à 14 associations, puis aussi également Run Odyssea, pour accompagner les malades qui ont le cancer du sein à La Réunion. Et c'est totalement consacré à l'accompagnement des malades, alors qu'en métropole, en fait, les fonds collectés vont à la recherche. Ici, à La Réunion, on les utilise pour travailler ensemble avec les autres associations qui accompagnent les malades et qui apportent des soins de support et des activités physiques adaptées. Et notamment, depuis quelques années, nous avons notre case rose qui accueille les personnes malades.
0: 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L'actualité dans l'Hexagone avec le témoignage de Flavie Flamand, l'animatrice se dit victime de Patrick Bruel. Elle a porté plainte contre le chanteur pour l'avoir drogué, violé lorsqu'elle avait 16 ans. Lui nie fermement les faits. Reportage Audrey Borda.
2: C'est la première fois qu'elle parle face caméra. Flavie Flamand a porté plainte pour viol contre Patrick Bruel vendredi. Dans cet entretien, elle livre des détails de l'agression dont elle se dit victime.
3: J'ai une absence, un blackout total.
2: L'animatrice accuse l'artiste de l'avoir drogué après avoir bu un thé dans son appartement parisien. Les faits se seraient produits en 1991. Elle a alors 16 ans, lui 32. Selon elle, sa perte de mémoire n'aurait duré qu'un instant.
3: J'ai un souvenir extrêmement précis du moment où je sors de cet état, où j'ouvre les yeux, et là je le vois, on est sur son lit, et il est en train de me remettre mon pantalon.
2: De son côté sur les réseaux sociaux, Patrick Bruel reconnaît une brève histoire avec elle, mais dément fermement ses accusations.
4: Cette relation ne fut ni violente, ni contrainte, ni sournoise. Il n'y eut ni viol, ni drogue.
2: Flavie Flamand n'est pas la seule à se dire victime de Patrick Bruel. Au moins 6 plaintes ont été déposées et le parquet de Nanterre ouvre une enquête 3 ans après son classement sans suite. L'artiste est présumé innocent.
0: Autre affaire judiciaire, elle rappelle par beaucoup d'aspects les viols de Mazan à la cour d'assises des Alpes de Haute-Provence. Un homme de 51 ans jugé cette semaine. Il est accusé d'avoir violé, torturé et prostitué son ex-compagne pendant 7 ans à Manosque. La victime se confie dans ce reportage de Maureen Bajac et Martin Falaiso.
5: Debout les femmes, un hymne féministe et des applaudissements d'anonymes. Pour l'accompagner jusqu'à la salle d'audience, Laetitia est cramponnée à ses enfants.
6: On soutient, on est là.
5: L'émotion à peine dissimulée sous ses lunettes noires. Devant la cour d'assises des Alpes de Haute-Provence, elle refuse le huis clos et veut faire face à son ex-compagnon, soupçonné de l'avoir torturé, violé et forcé à la prostitution. Lui arrive discrètement, escorté par les surveillants pénitentiaires. Laetitia s'était confiée juste avant son procès.
6: Ça a lieu la nuit, le jour quand mes enfants sont à l'école, à la maison, sur des parkings, sur les aires d'autoroute.
7: Et quel type de violence vous inflige-t-il ?
6: Alors au début, ça a été des gifles, mais des gifles jusqu'à ce que je perde une dent. Après, des coups de ceinture.
5: Tout se passe à l'abri des regards à Manosque pendant 7 ans. Dans leur quartier, personne n'a rien vu, rien soupçonné. Lui, ici à l'image, est directeur d'agence bancaire, elle préparatrice en pharmacie. Seul témoin, les enfants de cette famille recomposée, dont la petite dernière, 8 ans.
6: De toute façon, pour elle, c'est pas son père. Pourquoi ? Elle a rayé, complètement. Avec les enfants, on était presque séquestrés.
5: Dans la salle d'audience, les armes détenues par l'accusé. Son avocat tempère et assure que des rebondissements sont à prévoir. Dans le box, son client nie fermement.
8: Je suis conscient que je passe pour un monstre que je ne suis pas. Nous avons eu une relation libertine consentie. Je reconnais les jeux de prostitution.
5: Dans les téléphones du couple, les enquêteurs ont retrouvé des messages où elle le supplie d'arrêter. L'accusé encourt la réclusion criminelle à perpétuité. Laetitia, elle, restera handicapée toute sa vie. Incontinente, les médecins ont diagnostiqué des séquelles irréversibles dues à ses 7 années de torture.
0: Lutter contre le trafic de drogue en améliorant la coopération entre la France et l'Algérie, c'est l'une des principales raisons de la visite de Gérald Darmanin à Alger. Hier, le garde des Sceaux était accompagné d'une délégation de magistrats français reçue pendant près de 2 heures par le président algérien. Reportage Mathieu Desmoulins et Valentin Ballet.
9: Des sourires complices et quelques tapes timides dans le dos entre homologues. Cela peut paraître anodin, mais voilà longtemps que l'ambiance n'avait pas été aussi chaleureuse. Après 2 ans de tension, opération détente entre la France et l'Algérie. Plus de 2 heures de tête-à-tête avec le président Tebboune. Et à la sortie, la promesse par Gérald Darmanin d'une reprise du dialogue.
10: On a pu évoquer le travail que nous devons continuer à faire pour renouer la confiance entre deux pays qui se respectent.
9: Preuve de ce début d'apaisement, 3 ministres ont fait le déplacement jusqu'à Alger en 3 mois. Et l'ambassadeur français vient de reprendre ses fonctions sur place. Oubliez la stratégie du bras de fer, la France espère ainsi obtenir davantage de laissez-passer consulaires pour expulser les ressortissants algériens sous OQTF, c'est-à-dire obligés de quitter le territoire. Après 2 mois de blocage absolu en début d'année jusqu'à la première visite ministérielle, près de 140 documents ont depuis été délivrés, bien loin encore des près de 3000 expulsions autorisées en 2024, année de la reprise des tensions.
11: On est aujourd'hui presque au début d'un dégel des relations. Je pense que l'amélioration graduelle des relations va encore faciliter les choses entre les deux pays.
9: Ce réchauffement des relations permettra-t-il aussi la libération de Christophe Glaize, journaliste français retenu dans le pays depuis 2 ans? Le sujet a été évoqué avec le président algérien, le seul à pouvoir le gracier et lui permettre de sortir de prison pour rentrer en France.
0: Après 7 semaines d'errance en mer, le MV Ondius est arrivé à Rotterdam, aux Pays-Bas. Ce navire de croisière devenu un foyer d'antivirus s'est retrouvé au cœur d'une alerte sanitaire mondiale après la mort de 3 passagers. Alors, quelles sont les précautions prises pour son accostage et pour l'accueil des autres passagers? Réponse dans ce reportage de Didier Pirivski et Delphine Zint.
12: Le MV Ondius est arrivé dans le port de Rotterdam. À bord, 25 membres d'équipage plus 2 soignants, tous masqués et à distance de sécurité. Un pilote du port est aussi monté à bord pour les derniers kilomètres, comme l'exige la procédure pour ce type de navire. Tous sont à ce jour négatifs au antivirus.
13: Aucun des 25 membres d'équipage ne présente de symptômes pour l'instant. 2 d'entre eux sont des Néerlandais et les 23 autres sont des ressortissants étrangers.
12: Les passagers que l'on voit ici débarquer séparément seront tous placés en quarantaine. Les 4 Néerlandais, dont les 2 soignants, pourront s'isoler à leur domicile. Pour les 23 étrangers, cette période s'effectuera dans un camp de mobil-home aménagé près du port. Le voici, situé sur le quai. Les 27 seront suivis quotidiennement et testés pour déceler une éventuelle contamination. Pendant ce temps, des équipes seront mobilisées sur le navire pour procéder à la désinfection. Ce travail de nettoyage et de décontamination devrait durer plusieurs jours, comme nous l'explique ce spécialiste.
14: C'est un bateau de croisière. Vous ne pouvez pas utiliser des appareils à haute pression, sinon vous détruisez tout. Alors vous devez désinfecter à la main avec des pistolets à basse pression.
12: Pour faciliter ce travail, le lieu d'accostage du MV Ondius n'a pas été choisi par hasard.
15: Nous avons sélectionné un lieu assez loin des zones d'habitation, mais suffisamment proche pour permettre les allées et venues des équipes sur le navire.
12: La quarantaine a débuté à bord le 6 mai, il y a 12 jours. Elle prendra fin le 18 juin. Quant à la passagère allemande, décédée à bord du navire, elle sera incinérée aux Pays-Bas avant d'être rendue à sa famille.
0: Au Moyen-Orient, le volte-face de Donald Trump qui arrête in extremis la reprise des frappes américaines sur l'Iran. Revirement diplomatique donc, le président des États-Unis repousse finalement de 2 à 3 jours ces frappes massives. Pourquoi un tel recul? On voit tout cela avec

0: Camilla Campuzano.
1: Donald J. Trump.
2: Opération reportée. Après les menaces de frappe massive, Donald Trump recule.
3: On nous a demandé de la suspendre un petit peu, peut-être pour toujours, mais en tout cas un petit moment. Nous avons eu des discussions importantes avec l'Iran et nous verrons ce que cela donnera.
2: Une demande de plusieurs pays du Golfe, selon le président des États-Unis. Il privilégie donc les négociations en cours qu'il qualifie de sérieuses. Mais Téhéran maintient ses exigences. Le président iranien réclame notamment la levée des sanctions internationales.
4: Le dialogue ne signifie pas la capitulation. La République islamique d'Iran entre en dialogue avec dignité, autorité et en préservant les droits de la nation.
2: Cela fait plusieurs fois que Donald Trump suspend des bombardements annoncés, une stratégie qui a ses limites.
5: Il s'est mis dans une situation dans laquelle il a perdu beaucoup de marge de manœuvre. Il est quasiment forcé, comment dire, à l'action militaire, et ça c'est très gênant. Le problème, c'est qu'il entraîne immédiatement derrière lui, dans le conflit, évidemment, l'ensemble des pays du Moyen-Orient, qui seront évidemment attaqués, ou bombardés, ou en fait ciblés par les Iraniens.
2: Il ne manquerait que l'ordre de la Maison-Blanche. Les États-Unis se disent prêts à lancer une attaque à grande échelle contre l'Iran à tout moment.
0: De son côté, l'Iran reste sur le qui-vive. Nous attendons le doigt sur la gâchette, prévient Téhéran, qui dans le même temps s'apprête à mettre à prix les têtes de Donald Trump et de Benjamin Netanyahou. On parle de plusieurs dizaines de millions d'euros. On retrouve les explications de Camilla Campuzano.
2: Les têtes de Donald Trump et Benjamin Netanyahou mises à prix, 50 millions d'euros de récompense offerte. Le Parlement iranien doit voter une loi qui appelle à l'assassinat des deux chefs d'État, selon le journal britannique The Telegraph. Autre cible, l'amiral Brad Cooper. Tous les trois sont accusés de crimes par Téhéran, considérés comme responsables de la mort du guide suprême Ali Khamenei le 28 février lors de ses frappes. Avec une loi, un cran supplémentaire serait franchi.
6: C'est le cri de rage des gardiens de la révolution qui sont en train de vouloir accomplir leur désir de vengeance. On est évidemment dans de la communication, mais il y a toutes les chances aussi pour que ça se concrétise, pour qu'il y ait demain un Iranien dans n'importe quel pays qui entend cet appel et qui peut demain porter atteinte à la vie du président américain ou du premier ministre israélien.
2: Donald Trump est conscient qu'il représente une cible de longue date de l'Iran. Il lançait déjà cet avertissement en janvier.
7: J'ai donné des ordres très clairs. Si quoi que ce soit arrive, ils les rayeront de la surface terrestre.
2: Pas de quoi intimider la Commission de sécurité nationale iranienne. Il s'agit ici, selon elle, de mesures réciproques.
0: Toujours à l'étranger, Vladimir Poutine, lui, est attendu aujourd'hui en Chine, à Pékin, une semaine après la visite d'État de Donald Trump autour du président russe de retrouver Xi Jinping. Les deux puissances au summum de leur entente et de leur confiance, selon le chef du Kremlin. Et s'est exprimé avant son départ pour la Chine. Écoutez.
8: Aujourd'hui, les relations entre la Russie et la Chine ont atteint un niveau sans précédent et jouent un rôle majeur de stabilisation à l'échelle mondiale. Sans nous allier contre qui que ce soit, nous aspirons à la paix et à la prospérité universelle.
0: L'actualité sportive à présent, tout d'abord du basket avec l'incroyable performance du français Victor Wembanyama cette nuit lors des play-offs dans NBA. Une performance décisive pour les Spurs San Antonio, victorieux des Thunder d'Oklahoma City. C'était lors du premier match en finale de conférence ouest de NBA. Wemby, qui a loupé de peu le titre de meilleur joueur de championnat, termine cette rencontre avec 41 points et 24 rebonds. Le match 2 est prévu pour demain soir. Et puis Anthony, l'aventure s'arrête pour Florent Bax. Le Réunionnais éliminé dès le premier tour des qualifications de Roland-Garros. Le Sainte-Marien, classé 248e invité au tournoi après l'obtention d'une wild card, s'est incliné face au Péruvien Gonzalo Bueno, 185e à l'ATP. Après un peu plus d'une heure et demie de jeu sur un score de 6-0, 7-6. Rappelons qu'à 26 ans, Florent Bax jouait pour la première fois ce premier tour des qualifications à Roland-Garros. Et puis avant de nous quitter, un coup d'œil sur la tendance météo de cet après-midi. À Saint-André, de belles éclaircies au programme. Le thermomètre affichera les 29 degrés, du vent, des rafales jusqu'à 50 km/h. Bulletin complet dans un instant avec Virgilia S. Et c'est la fin de ce 12h30 sur Antenne Réunion Télé Radio. Merci de l'avoir suivi. L'information continue sur l'info.re. Tout de suite en télé, la météo, votre feuilleton Les Feux de l'amour. Ce soir au 19h, Antoine Asseler. J'aurai le plaisir de vous retrouver demain, même heure, même chaîne. Excellent après-midi à tous sur Antenne Réunion.

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10: Mesdames et messieurs, bonjour, ravi de vous retrouver en ce mardi. J'espère que vous avez passé une excellente matinée, que vous allez bien, avec les lunettes de soleil, bien sûr, comme accessoire indispensable. On a vraiment une belle journée d'intersaison qui se profile. Ça va être comme ça une grande partie de la semaine, avec ce temps calme et sec sur l'ensemble de la Réunion. Pas l'ombre d'une perturbation à l'horizon et donc quasiment aucune goutte de pluie, ni même de nuages. Regardez la carte de cet après-midi, ce sont vraiment les belles éclaircies, le soleil qui devrait dominer. Alors c'est vrai qu'à mi-pente, c'est là qu'on pourrait avoir la couverture nuageuse la plus tenace avec 2-3 ondées, mais il faut le dire très vite, encore une fois, puisque ce n'est pas ce qui va dominer sur l'île. Encore une fois, on fera attention à l'indice UV qui reste assez élevé. Une belle lumière, vous l'avez compris, avec le vent qui est aussi de la partie, mais pas grand-chose, rafale autour des 50 km/h, vers Bras-Panon, vers Sainte-Marie également, ou encore du côté de Saint-Jean, de Saint-Pierre, mais aussi vers le sud sauvage, où la mer reste forte, dans l'est également, en raison de ces deux houles qui se croisent. Donc il faudra faire attention à cette mer croisée, notamment vers le port de Saint-Philippe. Et puis partout ailleurs, c'est une mer agitée que l'on retrouve dans l'ouest ou encore dans le nord. Pour les températures, on reste 2 à 3 degrés au-dessus des normales de saison, notamment du côté de la mer, avec 29 degrés pour la pointe des Trois Bassins, Saint-Pierre 29 degrés également, 24 à 25 degrés au cœur des Cirques et plus respirable à la plaine des Cafres avec 20 degrés ou encore 16 degrés au volcan. Et je vous le disais, ça va rester assez calme et bien ensoleillé d'ailleurs pour ces prochains jours. Harmonie Péria vous en parlera dès ce soir. Nous sommes le mardi 19 mai, on embrasse les Yves aujourd'hui. La marée sera basse à 21h27 et le soleil nous quittera à 17h47. Pour la suite, vous retrouvez bien sûr les Feux de l'amour. Quant à moi, je vous retrouve dès demain pour la météo. Très bel après-midi à tous.
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21: L'équipe de France de lutte jeune qui part au championnat d'Europe sera composée de 7 athlètes, dont 3 Saint-Joséphois, 2 filles et un garçon, qui ont hâte d'en découdre.
22: Je suis contente d'y aller, je suis hyper heureuse.
23: Pourquoi ?
22: Parce que c'est quelque chose que j'aurais jamais pensé pouvoir atteindre. C'est comme un rêve un peu. Du coup, c'est trop bien.
24: Bah, je me sens content. Bah, ça fait longtemps que je veux ça. C'est la première fois que ça arrive, donc voilà, ça va être une découverte pour moi.
25: C'est la première fois qu'on va faire un voyage avec l'équipe de France, parce que bah, c'est la première année qu'on se fait repérer. Donc bah, ça va être différent, parce que ce ne sera pas nos entraîneurs de club qui nous entraînent, les entraîneurs de l'INSEP, etc. Donc ça va être totalement différent, donc on va faire de nouvelles rencontres, des nouveaux échanges, etc.
21: Pas de pression particulière, on l'aura compris, mais de réelles aptitudes à atteindre les plus hautes marches des podiums. En tout cas, leur entraîneur les sent prêts.
26: Ils sont en forme. Ils sont déterminés, motivés. Ils ont montré sur les dernières grosses échéances qu'ils en avaient encore vraiment sous le pied. Tous les critères sont là, toutes les étoiles sont alignées pour faire une belle perf aux Europes.
21: Une étape importante que ces championnats d'Europe, car tout le monde y pense, se profile en cas de bons résultats, les mondiaux.
20: L'intelligence artificielle est devenue un outil incontournable. C'est pour cela que le village Bouger Jeunesse a mis en place des ateliers pour apprendre à utiliser cette nouvelle technologie. Plus de 30 jeunes volontaires ont décidé d'y participer.
27: En ce moment, je suis à la recherche d'emploi. Pour l'instant, c'est un peu compliqué, mais on fait avec. Et vu que j'étais récemment sous le hall de Saint-Joseph pour le forum API, j'ai découvert qu'on pouvait faire la formation IA.
20: Cet atelier a également pour objectif de sensibiliser les participants à un usage responsable de l'intelligence artificielle.
28: L'objectif, c'est de faire en sorte que les jeunes de Saint-Joseph puissent maîtriser les fondamentaux de l'IA dans la recherche d'emploi, l'utilisation des outils. Et au-delà des limites, en fait, on aborde également les aspects économique et écologique.
20: Projet rendu possible par la collaboration de plusieurs acteurs, porté par l'engagement du village Bouger Jeunesse.
0: On est sur le projet e-Active, donc c'est l'intelligence artificielle au service de la recherche d'emploi et d'insertion.
20: Répartis sur plusieurs journées, ces ateliers permettent aux participants de découvrir et d'expérimenter concrètement les outils liés à l'intelligence artificielle. La saison de pêche de la deuxième catégorie est lancée sur la partie basse de la rivière Langevin. Les pêcheurs prennent place, équipés de leur matériel et munis de leur carte de pêche. Certains se concentrent sur les chevaquines, d'autres sur les anguilles.
1: Ça ne veut pas dire moi les pêcheurs professionnels, mais m'y connaissent ce qu'il y en a. La grosseur sur la roche m'y connaît. C'est les petits, c'est les moyens, c'est les gros m'y connaît. Par rapport à la force qu'il y en a à l'anguille.
2: À chaque coup de guenille, je vais voir, il rentre pas mal dedans. Il prend beaucoup, mais il lâche beaucoup parce que demain matin, comment revenir là, il sera la même. Lui va prendre la même, mais ça sera toujours la même pour vous travailler. Le sud Langevin, nous l'a beaucoup de pêcheurs. Maintenant, ben, maman est là, mais il veut rien de pêcher plus haut, mais ça n'a pas gêné à lui. Soit il saute, ou il saute plus bas. Et c'est un respect que nous avons mutuellement
20: de pêcheurs. Plus de 1600 pêcheurs sont recensés à La Réunion, dont près d'un millier à Saint-Joseph. La fréquentation est importante à la rivière Langevin, ce qui demande des contrôles fréquents.
3: Les gardes-pêche sont présents, on va dire, quasi quotidiennement aux abords des cours d'eau. Ils informent les pêcheurs sur la réglementation, ils sensibilisent. Et des fois, ils verbalisent également. La partie basse de la rivière Langevin, c'est une des rivières prisées pour la pêche des chevaquines.
20: La saison de pêche se poursuit avec les nombreux pêcheurs venus de toute l'île pour profiter de la rivière et de ses crustacés.
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32: Comment est ton plat ?
33: Il est bon.
32: Mmh. Ouais. J'avais oublié à quel point tu aimais le chocolat avec tes pâtes.
33: Qui n'aime pas ça. J'ai entendu ce que tu as dit. Tu vois, je t'écoute, je sais ce que tu essaies de faire. J'ai juste tellement de choses à penser en ce moment.
32: Quel genre de choses exactement ?
33: Je réfléchis si je recommande des pâtes à la crème fouettée ensuite.
32: Ça m'étonnerait que ce soit à ça que tu pensais. Et au cas où... tu serais un petit peu en colère contre moi. À propos d'un truc en particulier, je voudrais en profiter pour clarifier les choses.
33: Clarifier quoi ?
32: En réalité, je m'apprêtais à montrer à Chloé et Sally l'appartement, et puis Sally a commencé à me demander si j'avais des idées concernant la décoration.
33: Tu veux dire à part la table de poker et les chaises pliantes ?
32: Oui, à part ça. Et ensuite, Heather et Lucie sont arrivées. À l'improviste. Je ne savais même pas qu'elles étaient de retour en ville et... elles sont apparues. J'imagine que Lucie voulait me faire une surprise et elle a réussi. Et je t'assure pourtant que ce n'était pas du tout prévu qu'elles viennent. T'étais censé me rejoindre après ta réunion avec Devon pour qu'on puisse parler à Sally et discuter de ses idées pendant le
33: dîner. D'accord, Danny.
32: Quoi ?
33: Tu te justifies.
32: Tu me facilites pas les choses.

0: De quoi tu parles? En quoi je ne te facilite pas les choses?
1: Je m'inquiète pas pour toi et Lucie. Je sais que vous vous entendez à merveille, toutes les deux, mais... Je veux seulement m'assurer que le retour des heures à Genoa City ne va pas interférer dans notre relation.
0: Bonsoir, Danny. Ça va?
2: Bonsoir. Je suis vraiment content de te voir.
0: Moi aussi, j'ai attendu ça toute la journée. Enfin, je veux dire, ce moment et le dîner.
2: Ah, je suis sincèrement désolé. Mais malheureusement, on va devoir reporter ce dîner.
0: Oh, d'accord. Est-ce que tu as eu un imprévu? Un concert de dernière minute?
2: Non, ça n'a rien à voir. C'est Danny qui a eu un changement de programme de dernière minute.
0: Oh, je vois. Tu lui as dit que tu m'avais invité, c'est ça?
2: Non, je n'ai même pas eu l'occasion de le faire. Il m'a prévenu par texto.
0: Oh, d'accord. Dans ce cas, c'est pas parce que Danny a changé ses plans qu'on doit en faire autant. Rien ne nous empêche d'aller dîner ensemble, non?

0: Salut. Qu'est-ce que tu fais ici? Bonjour, maman.
1: Bonjour, mon chéri. Oh, comment vas-tu? Je viens de parler à ton médecin. Elle a dit que tu allais t'en sortir.
0: Oui, bien évidemment. Je tiens de ma mère. Je suis coriace. Rien ne peut m'abattre.
1: Oh, je t'aime. Mais qu'est-ce qui ne tourne pas rond chez toi? Tu vois ce que tu fais subir à ta mère?
0: Oh.
1: Oh. Ça va, mon chéri?
0: Arrête, non, ne pleure pas, je supporte pas quand tu pleures.
1: Tu t'attends à quoi? On a déjà vécu la même situation. C'est plus fort que moi, je n'aime pas qu'il t'arrive quoi que ce soit.
0: Je sais.
1: Chance, ce métier n'est peut-être pas trop dangereux pour toi, mais il est vraiment trop dangereux pour moi.
0: Hé, hey, regarde-moi. Je vais bien. Je suis comme neuf.
1: Idiot.
0: Je te le promets. Ça va aller.
1: Pourquoi est-ce que tu en fais vraiment toute une histoire?
2: Parce que t'es silencieuse depuis qu'on s'est mis à table.
1: Ça ne veut pas dire que je suis contrariée. Je ne suis pas contrariée.
2: D'accord. Alors dis-moi ce qui te trotte dans la tête.
1: Je ne sais pas pourquoi je suis silencieuse. C'est simplement que je suis très déçue d'avoir manqué cette discussion sur la déco avec Sally. C'est tout.
2: Tu m'as déjà beaucoup aidée. Alors ne sois pas déçue. C'est toi qui m'as suggéré d'engager Sally et c'était une excellente idée. Tu fais partie intégrante de toute cette effervescence.
1: Est-ce que tu me trouves égoïste?
2: Non. Non, tu n'es pas égoïste. Je voulais que tu sois là. Tu sais que je voulais que tu sois là. C'était censé être un petit moment de plaisir pour nous. Quoi qu'il en soit, il aurait été raté. La réunion prévue pour discuter de la décoration de mon appartement s'est transformée en retrouvaille avec ma fille
1: et
2: mon ex.
1: Oui, je sais, je suis au courant. Ça va, d'accord, c'est ma faute. Ma réunion avec Devon a pris du retard, c'est comme ça, je n'y suis pour rien. Je suis déçue de ne pas avoir pu entendre les idées de Sally. J'avais vraiment hâte, c'est tout.
2: D'accord. Eh bien, dans ce cas, on n'a qu'à partir. On rentre chez moi tout de suite, je te raconterai tout ce qu'elle m'a dit et tu me donneras ton avis.
1: Il me semblait que tu voulais un dessert.
2: Oui, mais pas autant que te faire une visite guidée de mon appartement.
1: Quoi, maintenant?
2: Immédiatement, oui.
1: Eh bien, tu sais quoi, je crois que je suis trop rassasiée pour prendre un dessert.
2: Oh, super. L'addition, s'il vous plaît.
0: Je suis vraiment désolée de te faire endurer ça.
1: Je ne te le fais pas dire.
3: Tu peux nous raconter ce qui s'est passé?
0: Oui, eh bien... Je m'attendais pas à me faire tirer dessus.

0: alors que le délit avait déjà été commis et que le type était loin.
1: Alors, comment c'est arrivé?
0: En fait... Merci. Il y a eu un cambriolage dans une bijouterie du centre-ville. On s'est vite rendu sur les lieux. Le cambriolage était déjà terminé, le type était parti depuis longtemps. Mais il avait laissé une preuve assez importante. Et je suppose qu'il s'en est rendu compte après coup, parce qu'il est revenu à la bijouterie pour la récupérer. Ouais. Il pensait pas qu'on serait déjà là. En fait, il était aussi surpris de nous voir qu'on a été surpris de le voir.
1: Et ensuite?
0: Eh ben, il a sorti son flingue, et ensuite... Il a tiré plusieurs coups de feu avant qu'on puisse le maîtriser. Mon nom était gravé sur une de ses balles.
1: Oui, ça commence à être une habitude avec toi.
0: Ouais.
1: Rappelle-moi quand on sera à la maison de changer ton nom, s'il te plaît.
0: Je suis vraiment désolé de t'avoir fait peur.
1: Écoute, chérie, tu t'inquiéteras pour moi plus tard. Pour l'instant, concentre-toi sur ton rétablissement, d'accord? Et quand tu seras à la maison... Là où est ta place, attends-toi à avoir la punition de ta vie.
0: Chouette.
2: J'ai entendu dire qu'il y avait un restaurant vraiment génial au bord du lac. Il paraît qu'ils font le plus incroyable des tiramisu. Ça fait tellement longtemps que j'ai pas eu l'occasion de manger un tiramisu.
3: Le Santino, oui. J'ai entendu dire qu'il était vraiment délicieux.
2: Ouais. On devrait le goûter.
3: On devra remettre ça une autre fois. Je suis vraiment désolé, Phyllis. J'ai pris d'autres dispositions pour le dîner quand Danny m'a dit qu'il avait changé ses plans.
2: Bonsoir, Christine.
1: Phyllis. Je vais m'asseoir à côté de lui.
2: Hé hey !
1: Je crois qu'il est temps de vous laisser. Mais je suis vraiment contente que tu ailles bien.
0: C'est gentil d'être venu. Merci.
1: C'était la moindre des choses de prendre de tes nouvelles.
4: C'est vraiment adorable.
1: Oui, c'est vraiment adorable. Merci de vous inquiéter pour lui. Chance m'a vraiment soutenue pendant toute cette épreuve avec ma mère, alors... Je l'ai bien élevée. Summer, je voulais que vous sachiez que je suis vraiment désolée pour ce que vous avez vécu avec votre mère. Ça a dû être un cauchemar. Merci, Nina.
4: Ça a même détruit son mariage avec l'amour de sa vie. C'est tellement triste.
1: Oui, mais aujourd'hui, je vais nettement mieux. Je me suis plongée dans le travail, ce qui m'a fait beaucoup de bien. Et ce grand blessé m'a aidée, bien sûr.
0: Je serai toujours là pour toi.
1: Eh bien, je vois que tu es entre d'excellentes mains, alors... Repose-toi bien, d'accord? T'as intérêt à suivre les consignes.
4: Oh, faites-moi confiance.
1: Au revoir.
5: Tiens, tiens, tiens. Regardez qui est réveillé. Je suis contente que tu aies pu passer un peu de temps avec ta maman, ainsi qu'avec ton fan club. Mais mesdames, je vais vous demander de partir. Tu as besoin de te reposer, chef. Et on va bientôt te transférer dans une chambre classique.
1: Oh, c'est bien!
0: C'est un bon début. J'ai tellement hâte de sortir d'ici.
5: Dans ce cas, tu as intérêt à être sage.
4: Jens, je reviendrai te voir demain matin.
0: Alors vivement demain. Merci d'être venu.
4: Nina, vous aussi, vous devriez partir vous reposer.
1: Oui, je vous promets d'essayer. Est-ce que je peux avoir 5 minutes de plus avec mon fils, s'il vous plaît?
0: Maman...
5: D'accord. 5 minutes, ça marche.
1: Merci.
5: Je repasse.
1: Oui.

0: Oh, oui. Oui, ça va, je vais bien. Je suis tellement soulagée qu'il aille bien. Quand Jens nous a raconté ce qui s'est passé, j'ai vraiment pris conscience du danger de son métier. Et ça m'a fait peur pour lui et pour ses collègues.
1: Eh bien, la bonne nouvelle, c'est qu'il est tiré d'affaire maintenant et qu'il sortira d'ici très bientôt.
0: Oui. Sharon, j'espère que tu ne trouves pas ça déplacé que je sois venue ici.
1: Non, pas du tout. Je suis au courant qu'aujourd'hui, vous êtes de très bons amis. Je suis sûre que c'était plus réconfortant pour Chance de se réveiller devant un visage familier plutôt que devant un médecin ou une infirmière qu'il n'avait jamais vue de sa vie.
0: J'imagine qu'il aurait préféré que ce soit toi à son chevet.
1: Il a ouvert les yeux. Et pour moi, c'est tout ce qui compte. Il va s'en remettre. Et toi aussi, Summer.
0: Oui. Bonsoir, Sharon. À bientôt.

0: Génial. Tu peux ajouter une chose de plus à ma liste de choses à faire, faire remettre le courant. Mais je gère. Je possède une application lampe torche sur mon téléphone qui n'a plus de batterie.
1: Il est déchargé. Attends, j'ai le mien. Il est dans mon sac quelque part, mais où Eh bien non, il n'est pas dans mon sac. J'ai dû le laisser chez moi. Désolée.
0: T'inquiète, je dois avoir une lampe de poche quelque part.
1: Tu n'aurais pas plutôt des bougies?
0: Oh, oui. C'était simple. Il suffisait de demander. Voilà, il est. Des bougies.
1: C'est parfait.
0: Oh, regarde, il y a même une lampe torche.
1: Ça me rappelle trop de souvenirs. C'était ce qu'on utilisait quand on était jeune. Mm-hmm. C'était la pointe de la technologie à l'époque. Elles étaient pratiques. Mm. Enfin, encore faut-il qu'elles aient des piles.
0: D'accord, ajoute ça à la liste des choses à faire. Acheter un stock de piles. Tu sais, Lily, c'est vraiment dommage que tu n'aies pas été là. Sans l'électricité, tu ne peux pas visualiser ce que Sally prévoit de faire et ça aurait été bien d'avoir ton avis.
1: C'est pas grave, je trouve ça plutôt romantique. C'est déjà magnifique.
0: C'est toi qui es magnifique.

0: Non, pas ce regard. Vas-y. Fais-moi la morale. Allez, je sais que tu en meurs d'envie.
1: D'accord, je vais te la faire, mais seulement parce que tu es trop groggy pour rétorquer. Et vu que tu as été blessé, je vais être très clair avec toi. Comme ça, ce sera fait. Et j'espère que ça entrera dans ta petite cervelle de moineau.
0: Je sais d'avance ce qui va suivre.
1: Oh, c'est vrai. Eh bien, monsieur, je sais tout. Qu'est-ce qui va suivre?
0: Tu penses qu'il est temps pour moi de changer totalement de vie. Autrement dit, de métier.
1: Oh, en effet. Tu es plus doué que je ne le pensais.
0: Ouais. Tu sais quoi?
1: Quoi?
0: J'ai une surprise pour toi. Quand je me suis fait tirer dessus, la première chose à laquelle j'ai songé, c'était... Non, pas encore.
1: Vraiment?
0: Oui. C'est pas que je me sens vieux, mais quand même. Ça m'a donné à réfléchir. Je crois que c'est plus de mon âge, ce genre de choses.
1: Oui, je confirme, tu es beaucoup trop vieux.
0: La deuxième chose à laquelle j'ai songé, c'était que je faisais subir ça à ma maman que j'aime tant.
1: Je t'aime aussi, plus que tout.
0: Moi aussi, ma petite maman.
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3: Est-ce que Nina veut qu'on apporte quelque chose à l'hôpital?
4: Non, elle va bien. Elle a dit que Chance dormait pour l'instant.
3: D'accord.
5: Attendez une seconde. Chance est à l'hôpital? Que s'est-il passé?
4: Il a été blessé par balle lors d'un braquage dans une bijouterie. Ils ont arrêté le type, mais il lui avait tiré dessus avant.
5: Oh non! Mais c'est horrible. Je sais que Summer et lui sont de très bons amis. Est-ce que vous savez si elle est déjà au courant?

0: Je n'en ai aucune idée.
1: Je vais essayer de la contacter.
2: Est-ce que Nina tient le coup ?
0: Oh, c'est Nina, elle est invincible. C'est une force de la nature.
2: Ça oui, c'est le moins qu'on puisse dire.
0: Si j'étais ce cambrioleur, je remercierais ma bonne étoile que la police m'ait attrapé avant Nina.
2: C'est certain.
0: Eh bien, notre réservation est dans 15 minutes. On devrait y aller.
2: Bonne idée. Phyllis et moi, on devait à la base dîner avec Danny et Lucie, mais malheureusement, ils ont annulé.
0: Oui, je suis déjà au courant. Quel dommage.
1: Oui, mais pas d'inquiétude, je ne m'attends pas à ce que vous me proposiez de me joindre à vous.
0: L'idée ne nous avait pas traversé l'esprit.
1: Je ne compte pas m'incruster à votre dîner.
0: Comme c'est gentil à vous.
1: Amusez-vous bien tous les deux.
2: On dînera ensemble bientôt, si ça convient.
1: Oui, avec grand plaisir.
2: Quand tout le monde sera disponible.
1: Je m'en réjouis d'avance.
2: Oui, moi aussi.
0: Bonne soirée.
2: Allons-y. Bonsoir.
1: Bon appétit.

0: Merci.
1: Alors, tu as vraiment changé d'avis sur ton travail ou tu essaies juste de rassurer ta mère?
0: Maman, je sais pas trop. J'ai pas encore pris de décision définitive à ce sujet. Ce serait pas intelligent de prendre une décision aussi importante alors que je suis couché là avec un trou dans la poitrine.
1: Probablement pas. Mais écoute, et si tu remettais...
0: C'est trop tôt. D'accord. En plus, je suis pas dans mon état normal avec tous ces médicaments. Je suis même pas en état de décider quel parfum de crème je veux pour le dessert. Alors de là, choisir ce que je dois faire le reste de ma vie.
1: D'accord. Tu as raison, j'attendrai. Je promets de ne pas te harceler. Oublie ce que je viens de te dire, je n'y crois pas moi-même. Bon, je te propose une chose. Je ne te harcèlerai pas, mais je tiens à ce que tu me confirmes qu'il y a un espoir que tu décides de ne plus être policier.
0: Je peux pas t'empêcher d'espérer.

0: Je suis désolée, Danny.
1: Pourquoi ?
0: Ah, je suis désolée de m'être autant énervée.
1: Phyllis, tu n'as pas à t'excuser d'aimer notre enfant.
0: Tu sais à quel point on a de la chance ?
1: On est les parents les plus chanceux du monde. Ça ne fait aucun doute, notre fils est un garçon coriace. Je devrais peut-être lui offrir des gants de boxe à Noël.
0: Des gants de boxe ?
1: Oui.
0: Carrément.
1: S'il a réussi à vaincre une méningite bactérienne, il peut vaincre Mike Tyson. Non, Holyfield. Non, à bien y réfléchir, c'est pas une si bonne idée.
0: Je me dis qu'il pourrait peut-être être médecin quand il sera devenu grand.
1: Il remportera un prix Nobel pour avoir découvert un de ses remèdes miracles incroyables. Ça me plaît comme idée.
0: Et si jamais il devient écrivain et qu'il sort un livre comme Maman très chère?
1: Oui, ça parle d'une mère abusive un peu comme toi.
0: Il pourra aussi écrire sur toi. Pense à toutes les saletés qu'il pourrait déterrer sur toi, la grande rockstar.
1: C'est bien envoyé. Ne le fâchons pas.
0: Ah, oh, te voilà, ma championne. Bonsoir. Comment tu vas? Tu es au courant pour Chance?
2: Ouais.
0: Oh, quelle horreur. Comment est-ce qu'il va?
2: Il va mieux. Je reviens de l'hôpital.
0: Oh, c'est gentil d'être allée le voir, ma chérie.
2: Maman, c'était mon ami, c'est normal.
0: Oui. Je suis contente qu'il se porte mieux. C'est bien.
2: Ouais.
0: Pourquoi tu es si triste? C'est une bonne nouvelle.
2: J'ai pas envie d'en parler.
0: D'accord. Tu veux pas parler de quoi?
2: Maman, s'il te plaît, laisse tomber. On peut aborder un autre sujet.

0: Que je laisse tomber quoi? Je te pose des questions sur Chance. Pourquoi cette réaction?
1: Maman, arrête! Sérieusement, pourquoi tu me cuisines comme ça tout le temps? Quand c'est pas sur mes états d'âme, c'est sur toutes les personnes que je côtoie ou sur tout ce que je fais. Je supporte pas ça.
0: Je vois pas ce qui peut t'énerver autant. Je joue mon rôle de mère et je ne suis pas en train de te cuisiner. Tu as l'air d'être bouleversée et je ne cherche qu'à t'aider.
1: Non, c'est faux, tu ne cherches pas à m'aider. Tu veux juste savoir ce qui se passe pour pouvoir t'en mêler. Et je ne veux surtout pas que tu fasses ça.
0: Je n'essaie pas de me mêler de quoi que ce soit, je sais même pas ce qui te chiffonne. Je te pose juste quelques questions anodines.
1: Tu n'as pas à te mêler de ma vie, de toute façon. Alors, on arrête d'en parler.
0: Très bien. Summer, tu fais toute une histoire pour rien.
1: Mais non, t'es incapable de respecter certaines limites, comme avec Danny et Heather.
0: Hein? Oh. Qu'est-ce que Danny et Heather ont à voir là-dedans?
1: Tu essaies de les remettre ensemble.
0: Pour ta gouverne, ce n'est pas vrai. Et si c'est ton frère qui t'a dit ça, c'est une grossière exagération. Je n'ai rien fait dans ce sens. Je voulais juste que Lucy revienne vivre ici pour être plus proche de son père et plus proche de moi. Elle me manque.
1: Tu vois? Tu t'en es mêlée.
0: Mais je ne m'en suis pas mêlée. Écoute, je suis votre maman, hein? C'est normal de me préoccuper de ce qui vous arrive. Réponds à une question, s'il te plaît.
1: Laquelle?
0: Est-ce qu'il se passe autre chose avec Chance? Est-ce qu'il y a plus que de l'amitié entre
1: pitié,
0: vous?
1: Stop. Chance sort avec Sharon.
0: Oh. Oh, Sharon.
1: Et qu'est-ce que ça peut bien te faire?
0: Ça me fait rien, elle fait ce qu'elle veut. Mais... j'ai envie que toi, tu sois heureuse, c'est tout. Je tiens à toi. Et je me demande vraiment si tu vas trouver le véritable amour. Je te le souhaite. Tu le mérites. Tu sembles avoir tourné la page avec Kyle et j'en suis heureuse. Je vais être honnête avec toi à propos de cette histoire entre Chance et Sharon. Leur relation ne durera pas longtemps.
1: Qu'est-ce que t'en sais?
0: L'historique, Summer. Sharon veut constamment retourner avec Nick. Point final. Elle peut s'amuser un moment avec Chance. Elle peut avoir épousé Ray. Oh, Seigneur, paix à son âme. Elle peut jouer au chat et à la souris avec Adam dans cette relation amour-haine. Mais en fin de compte, dans son cœur, il n'y a que Nick. Et uniquement son ex-mari, Nick, depuis toujours.
2: Nina, c'est une excellente nouvelle. Oui, tout à fait. Surtout, tiens-moi au courant, d'accord? Et sache qu'on pense à vous deux et qu'on vous envoie tout notre amour. D'accord, oui, bonsoir. Oh, Chance pourra rentrer chez lui dans un jour ou deux.
3: C'est vraiment incroyable. Waouh. Tu sais, je suis évidemment désolé pour lui, mais je suis également désolé pour Nina. On la connaît. Si elle avait été dans cette bijouterie, elle aurait pris cette balle à la place de son fils.
2: Ah oui, ça ne fait aucun doute.
3: Tu peux imaginer ce que c'est que de dire au revoir chaque matin à quelqu'un que tu aimes et de te demander si tu vas le revoir un jour?
2: Oui.
3: Tu as été mariée au chef de la police. Qu'est-ce que je suis bête, excuse-moi, c'était
2: non,
3: maladroit.
2: Non, tu n'as pas à t'excuser, c'est derrière moi. Je vais bien.
3: Tant mieux. Alors... changeons de sujet, avant que je mette encore les pieds dans le plat. Tu as mentionné une relation entre Chance et Sharon. Est-ce que c'est sérieux entre eux?
2: En fait, je n'en sais rien. En revanche, je sais que Nina n'est pas très enthousiaste à ce sujet.
3: Vraiment? Mais pourquoi ça?
2: Eh bien, Sharon a un passé amoureux assez tumultueux. Elle a divorcé de Nick, elle a épousé Adam, elle est la veuve de l'ancien partenaire de Chance. Ce n'est pas exactement le genre de belle-fille idéale.
3: Ah oui, je vois. Quoi qu'il en soit, leur histoire ne me regarde pas. Je suis trop curieux.
2: Danny, leur histoire ne me regarde pas non plus.
3: Oui, c'est vrai. Et en fin de compte, je pense que le mieux à faire dans ces cas-là, c'est de suivre notre cœur.
2: C'est très mignon et... c'est aussi un peu...
3: ringard.
2: Ringard.
3: Simpliste. Les relations amoureuses sont toujours si compliquées sans raison valable.

0: réunis.
1: Parfait. C'est bien, comme ça on verra à quoi ça ressemblera une fois assemblé. Mm-hmm. Qu'est-ce que c'est? Est-ce que ce sont des tiroirs ou des étagères? Je vois pas très bien.
0: J'ai aussi du mal à voir.
1: Tu sais quoi, j'ai une excellente idée. J'ai de l'électricité dans mon appartement, qui n'est pas très loin du tien, alors on pourrait monter.
0: Tu cherches à m'humilier, là. Tu sais, je vais faire preuve d'honnêteté envers toi. Je ne regrette pas de ne pas avoir l'électricité tout de suite.
1: Oh, moi non plus. Ce que je regrette, c'est qu'il manque un lit, un matelas, un canapé, un endroit confortable.
0: Tu sais quoi? Il reste le sol.
1: Tu plaisantes? Non, même pas en rêve.
0: Non?
1: Non.
0: Bon, t'as gagné.
2: Chérie, pendant très longtemps, comme tu le sais déjà, Sharon et moi, on a eu certains différends. On se détestait toutes les deux, c'est la vérité.
3: J'ai pas l'impression que tu l'aimes plus aujourd'hui. Je me trompe?
2: Tu as raison. On pourra jamais devenir amis. Jamais. On a appris à se tolérer l'une l'autre. On peut être dans la même pièce, mais on ne sera jamais amis. D'ailleurs, je devais travailler avec elle et ça ne s'est pas fait pour une raison quelconque. Mais cette fois-ci, je n'ai pas ressenti le besoin de lui lancer une grenade au visage.
3: Je te félicite, c'est un grand pas en avant, maman. Je suis très fière de toi.
2: Merci.
3: Tu évolues dans le bon
2: Merci.
3: Sens.
2: Merci.
3: Je t'en prie.
2: Alors?
3: Alors quoi?
2: Je vais poser la question autrement. Tu as des sentiments pour Chance?
3: Maman, s'il te plaît, je n'ai pas du tout envie de m'interposer entre Chance et Sharon.
2: Oui, mais avoue que je n'ai pas tort.
3: Non, t'as pas tort. C'est vrai que j'ai des sentiments pour lui, mais ça veut pas dire que je vais faire quoi que ce soit pour les séparer. D'accord? Maintenant que tu le sais, s'il te plaît, ne t'en mêle pas.
2: Ouais. Je vais avoir du mal à ne pas m'en mêler parce que tu es ma fille et que je t'aime. Et je veux que tu sois heureuse, c'est normal. Cependant, je ne suis plus la même aujourd'hui. Et je tiens à te dire que je suis vraiment fière de ta retenue. Tu vois, l'ancienne moi, celle que j'étais avant, t'aurais dit « Vas-y, fonce, bats-toi pour ce que tu veux ». Mais la nouvelle moi est vraiment très fière de ta retenue. J'ai beaucoup changé. Je suis consciente que tu n'as pas appris ça de moi. Dommage.
3: Eh ben, maman, je suis vraiment très fière de ta retenue, moi aussi. Je suis sincère. Continue comme ça.
2: Ouais. Je t'aime, chérie.
3: Moi aussi.

0: Je peux te poser une question. Juste pour clarifier les choses une fois pour toutes.
1: Oui, tout ce que tu veux.
0: Est-ce que j'ai réussi à te convaincre que je me fiche Kaiser soit revenu à Genoa?
1: Oui, presque.
0: Pardon, tu as dit presque? Tu rigoles?
1: Tu sais, je crois que tu vas devoir me convaincre un petit peu plus. Tu me connais. Je suis plutôt du genre sceptique.
0: Oh. Alors, je vais devoir redoubler d'efforts.

0: Le repas était délicieux, merci.
1: Merci à toi. J'ai adoré chaque minute de la soirée.
0: Tu veux entendre un truc bizarre?
1: Tu me connais bien, tu sais que j'adore les trucs bizarres.
0: Enfin, c'est pas si bizarre, mais encore aujourd'hui, même après toutes ces années, après avoir mangé dans certains des meilleurs restaurants du monde, je dois admettre que ta fameuse sauce pour les pâtes me manque. Je sais, c'est ridicule.
1: Quoi ?

0: Vraiment? Tu es sérieuse? Eh bien, il faudra que je te la refasse un de ces jours.
1: Oui, ça me ferait très plaisir.
0: Très bien. On va organiser ça.

0: C'est l'heure, maman. Il est temps de souhaiter de beaux rêves à votre fils adoré.
1: Non.
0: Il a besoin d'une bonne nuit de sommeil.
1: Attendez, moi aussi, j'ai certains besoins. C'est d'accord. Excusez-moi, j'ai toujours eu du mal à dire au revoir à mon fils. Je tiens à vous remercier, vous et toute l'équipe de l'hôpital, de vous occuper si bien de mon fils. J'ai eu très peur de le perdre. Mais vous tous, vous êtes des amours. Vous lui avez sauvé la vie encore une fois.
0: On fait notre travail et on est heureux de sauver des gens, donc inutile de nous remercier.
1: Non.
2: Rentre à la maison, maman. Oh. Je suis pas le seul à avoir besoin de dormir.
1: Tu as raison. Bonne nuit, mon chéri.
2: Bonne nuit.
1: Dors bien. N'oublie pas que tu as un ange gardien qui veille sur toi.
2: Je sais.

0: Summer. Rebonjour. Est-ce que tu as eu des nouvelles de Chance?
1: Non, pas depuis tout à l'heure. D'après ce qu'a dit Elena, il est normalement prévu qu'il sorte de l'hôpital d'ici un ou deux jours.
0: Oh, c'est bien. J'espère qu'il se rétablira vite. Je tiens à ce que tu le saches. Je suis amoureuse de lui. Je n'y peux rien, c'est comme ça, le cœur a ses raisons que la raison ignore. Je compte pas m'effacer.
1: Summer? Est-ce que ça va? T'avais l'air perdu dans tes pensées.
0: Oui. Oui, oui, ça va, je suis un peu fatiguée. J'imagine que toi aussi. Bonsoir.
1: Bonsoir.

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0: Vous n'allez pas me faire croire que les résultats ne sont pas encore prêts.
1: Nous venons juste de les recevoir.
0: Merci. Lucia est bien la fille d'Esteban.
2: Je vois que tu ne me fais pas confiance parce que... dans ce contrat, tu demandes à superviser chacune de mes créations.
3: C'est comme ça que je fonctionne. Et puis, je t'ai déjà dit que j'ai un concept très précis du spectacle. Je veux que tout se passe comme prévu.
2: Et ma créativité, alors?
3: Tu peux faire toutes les propositions que tu veux, du moment qu'elles ne s'écartent pas du concept de base. Si tu respectes ça, tu n'auras aucun problème.

0: Esteban ne peut pas être le père de Lucia. Il doit y avoir une erreur sur les tests.
1: Mais alors, la relation de Marcia avec Nicolas a dû commencer très peu de temps avant sa mort. Enfin, si quelque chose s'est vraiment passé entre eux, parce que j'ai des doutes à ce sujet.
0: Attends, qu'Esteban soit le père de Lucia ou pas ne veut pas dire que cette sorcière ne se jette pas sur tous les hommes qui se présentent à elle.
1: Mais c'est pourtant un laboratoire fiable, non?
0: Si, mais ce n'est pas le résultat dont j'ai besoin. Je vais devoir en trouver un autre.
1: Mais il va se passer la même chose. Sauf si tu trouves un laboratoire qui te dit exactement ce que tu veux entendre.
0: Tu en connais un?
1: Tu veux les coordonnées?
2: La femme qui a nettoyé l'appartement a cherché partout et elle n'a rien trouvé. Pas un seul téléphone, pas d'appareil photo, rien.
3: Je trouve ça étrange que Florencia ait installé ce piège dans l'appartement d'Alvaro.
2: Attends, pourquoi pas après tout? Florencia a dû faire ça pour donner de la crédibilité à ton infidélité. C'est un beau garçon, il est séduisant, il travaille avec toi et il a gagné ta confiance.
0: Est-ce que Saul Rojas est là?
2: Je vais me renseigner, attendez.
0: Merci.
2: Ah, Saul!
4: Oui?
2: Cette femme veut te voir.
4: Dites-moi.
0: Vous pouvez m'aider pour des tests?
4: Je crois que vous vous adressez à la mauvaise personne.
0: Connaissez-vous Donato Rivas? Parce qu'il se souvient très bien de vous.
5: Tu veux partager, hein?
6: Non, merci beaucoup.
5: Merci, de rien.
6: Donne-moi une part de ta glace d'abord.
5: Ouais, tiens.
6: T'en veux?
5: Oui, oui.
6: Prends.
2: Alors comme ça, tu m'as quittée pour ça?
6: Pardon? Je suis pas ça, je suis la copine de Pablo, je m'appelle Lucia.
2: Ouais, eh ben Pablo était très heureux avec moi jusqu'à ce qu'il croise ton chemin.
5: S'il te plaît, ne fais pas de scandale dans la rue.
2: C'est une honte. Je pensais pas que t'avais si mauvais goût.
6: Ne me cherche pas, non mais tu t'es vue.
5: Arrêtez.
2: Et si je veux te chercher? Qu'est-ce que tu vas me faire? Espèce de pourri gâté.
6: Ah ouais, bah je préfère ça qu'être une allumeuse.
4: Alors, vous êtes ici pour que je modifie les résultats obtenus dans l'autre laboratoire.
0: C'est ça.
4: Vous savez que c'est très délicat.
0: Oui, je sais.
4: Pour cela, il va falloir faire des tests ici. Et si ce dont vous avez besoin est de prouver la paternité de quelqu'un, je vous suggère d'apporter un échantillon du père.
0: Mais le père est mort.
4: Il n'a pas de famille? Un frère, des enfants, par exemple?
5: Tiens, c'est pour toi.
7: D'accord, je vais essayer. Parce que tu sais très bien...

0: bien que je n'aime pas lire.
1: Tu vas l'adorer, je l'ai choisi pour toi. Lire, c'est avoir l'esprit qui voyage. Ça permet de s'évader. Tu vas aimer.
0: Si tu le dis, je te crois alors. Je vais essayer de le lire aujourd'hui. Vu que mon téléphone a été confisqué jusqu'à demain matin.
1: Ah, c'est pour ça que tu répondais pas quand j'étais sur le chemin. J'ai été très clair avec toi. C'est Lucia que j'aime.
2: T'es vraiment un crétin, Pablo. Un grand crétin.
3: Attendez, attendez. Rentrez chez vous, mais c'est pas un cirque ici. Allez, bougez-vous d'ici. Qu'est-ce que tu regardes, toi? Calme-toi, ma fille. Qu'est-ce qui se passe, Lupita? Je sais que tu as parfois des problèmes de couple avec Pablo, mais ce n'est pas une raison pour te disputer dans la rue.
4: Non, madame, non. Je suis plus avec votre fils. Demandez à cette fille pourquoi...
1: Maman, voici Lucia, ma copine. Tu sais celle
3: oui.
1: dont je t'avais parlé.
3: Je sais très bien. C'est celle qui t'a humiliée, non? Et celle qui se moquait de toi tous les jours.
5: Madame, je vous présente sincèrement mes excuses. Pablo et moi, on n'est pas partis du bon pied, mais les choses ont changé.
3: Ah, alors maintenant, tu penses que tu peux te moquer de lui autant que tu veux, c'est ça?
1: Ne lui parle pas comme ça. S'il te plaît, essaye au moins de la connaître.
3: On va voir combien de temps tu vas tenir avec cet enfant gâté. Et ne pense même pas à faire du mal à mon fils. Sinon, tu vas voir. On en reparlera plus tard. Viens, ma chérie. Ne pleure pas. Allez, dignité. La dignité, Lupita. Allez, ressaisis-toi. Viens par ici. Allez.
5: Eh ben, ta maman a un fort caractère. C'est clair qu'elle ne m'aime pas. Qu'est-ce qui te fait rire, Pablo?
1: Non, y a rien. Ma mère est gentille. Oui, crois-moi, c'est vrai.
5: Ok, bah, si tu le dis. Elle va finir par m'aimer, tu verras.
1: Oui. Tu sais, j'aime beaucoup mes cours de simulateur de vol. Je suis presque sûr que c'est ma vocation.
0: C'est génial. Tu veux donc devenir pilote?
1: Ouais, j'aimerais bien, mais je peux pas parce que j'ai le vertige. Mais j'ai fait des recherches et je peux être contrôleur aérien.
0: J'y comprends rien, mais je suis heureuse si ça te plaît.
1: Je vais bientôt pouvoir déposer ma candidature. Mais je dois d'abord étudier très dur pour réussir l'examen.
0: Ça doit être bien d'avoir un rêve comme le tien.
1: Tu dois sûrement en avoir un aussi.
0: Mon seul rêve serait de savoir que mon père est au paradis.
5: Tu vas bientôt finir tes études?
1: Ouais. Enfin, du moment que mon père tient sa promesse pour payer toutes les factures.
5: Oh, c'est super, c'est vraiment génial. Je sais que t'aimes énormément les animaux.
1: C'est vrai. Et toi, tu vas faire quoi?
5: Honnêtement, je pense que je vais retourner à la fac. J'espère que je vais pas perdre mon semestre.
1: Mais pourquoi faire un cursus que tu n'aimes pas?
5: Je sais pas, j'aime pas ce que j'étudie, mais c'est mieux que de ne rien faire à la maison. T'es pas d'accord?
1: Écoute, tu prends des photos incroyables. Non, sérieux, t'as beaucoup de talent, Lucia. Tu pourrais faire des études en rapport avec ça, non?
5: C'est vrai que j'adore prendre des photos, mais ça ne rapporte pas beaucoup. Et j'aimerais vraiment ne plus dépendre de mon père.
2: Hugo, j'ai besoin que tu trouves une personne pour ouvrir le spectacle.
6: Un homme ou bien une femme?
2: Oh, peu importe. Mais ce qui est très important, c'est qu'elle soit très talentueuse, jeune et originale. Et avec un message positif pour pouvoir la faire connaître à l'international.
6: D'accord. Je vais chercher sur les réseaux sociaux. Faire une liste et dès que c'est fait, je vous montre en vidéo.
2: Oh non, ce ne sera pas nécessaire.
6: Mais je ne sais pas exactement ce que vous recherchez.
2: Ce que je veux, c'est que tu choisisses en fonction de ton intuition. J'ai confiance en toi et en ton grand talent.
5: C'est pas Raphaël? Rapha?
1: Lucia!
5: Tu vas bien?
1: Ouais, je suis surpris de vous voir. Je suis content que tout se soit arrangé entre vous. Bienvenue dans la famille, Pablo.
7: Merci, Raphaël.
5: Salut! Je suis Lucia, la grande sœur de cet intello, comme tu peux le remarquer.
1: Je te présente Rimena, mon amie.
0: Salut.
5: Salut. Viens. Tu vas bien?
0: Oui, et toi?
5: T'es très jolie.
0: Merci.
7: Je suis Pablo.
8: Esteban insiste pour qu'on ne soit plus amants. J'ai peur que Marissa arrive à ses fins.
9: Malgré tous tes efforts, cette femme continue de gagner du terrain.
8: Mais pas pour longtemps, Tata. J'ai une petite surprise pour toi. Tu vas voir.
9: Qu'est-ce que tu prévois exactement?
8: Tu sais qu'elle organise un spectacle et qu'elle le prépare avec le plus grand soin du monde, mais je vais faire en sorte que ce soit un désastre. Comme ça, Esteban et Gaspard vont se rendre compte qu'ils lui ont donné un travail qu'elle ne mérite pas.

0: Je suis désolée, mais tu ne peux pas entrer dans la maison. Ce sont les ordres d'Esteban. Mais enfin, il n'a pas besoin de le savoir. Bon, allez, viens. Nos deux plans n'ont pas fonctionné. Si Lucia n'était pas intervenue, cette femme serait déjà sortie de la vie d'Esteban.
1: Lucia est intervenue?
0: Bruno m'a raconté que c'est Lucia qui a dit à Esteban que les photos étaient truquées.
1: Oh, mais quelle petite fille stupide! Pourquoi est-ce qu'elle a gâché ça?
0: Écoute, je ne vais pas rester les bras croisés et laisser cette femme détruire tous mes efforts. Elle ne va pas m'enlever mon frère. Compte sur moi.
1: Non, mais je n'ai pas besoin de toi. Allez, pars vite avant que quelqu'un ne te voie.
0: Tu me fires?
1: Oui. Et tu peux aller te disputer avec Esteban. C'est ton problème et plus le mien. Allez, pars immédiatement.
0: Quoi?
1: Allez, bouge!
2: Où est-ce que vous vous êtes rencontrés? C'était en classe ou dans un club de lycée, à la bibliothèque?
3: Non, on s'est rencontrés ailleurs. Pas vrai?
4: Vraiment? Mais où alors?
5: Eh bien, mon école est ici maintenant. Je vis dans l'orphelinat du père José.
3: Ah, Rimena vient de perdre son père.
5: Je suis vraiment désolée. Ne t'inquiète pas. Père José m'a beaucoup aidée. Et ensuite, on s'est rencontrés et on est devenus amis. Mais on n'est que amis, hein.
3: Eh, mais on est voisins, Rimena.
5: C'est vrai?
3: J'habite juste à côté. Je peux te passer mon numéro et si jamais t'as besoin de quoi que ce soit...
2: D'accord. Pour quoi que ce soit, non. Si tu veux t'amuser, viens me voir parce que ces deux-là savent pas comment s'y
3: Lucia.
2: Prendre. T'as apporté ton téléphone?
5: On me l'a confisqué.
2: Je vais écrire mon numéro sur une serviette alors. Mais tu m'appelles, hein?
5: Oui.
2: Parce que si tu le fais pas, je pourrais pas te faire passer un bon moment, tu vois? Attends. 55...
6: Je suis en train de l'attendre avec un agent de sécurité. Je suis désolée, mais vous n'avez pas le droit d'entrer ici.
0: Pardon? Vous plaisantez?
6: Sécurité, allez-y.
0: Ne vous avisez pas de me toucher là chez moi. C'est quoi votre problème? Vous ne savez pas qui je suis. Mais où est-ce que vous m'emmenez, bon sang? Non, mais je... Lâchez-moi.
7: Oui, Marissa.
6: Elle est sortie.
7: Parfait, alors il n'y a plus que toi et moi. Je t'invite à déjeuner.
6: Je suis très occupée. J'ai beaucoup de travail.
7: Ok, ce soir alors. Je ne bougerai pas d'ici tant que tu n'auras pas accepté.
6: Écoute, Hugo, quand est-ce que tu vas comprendre que ce n'est pas toujours là où tu veux, comment tu veux et quand tu veux? Je t'ai dit que je travaille et que je suis très débordée, d'accord?
7: D'accord, c'est bon, désolé. C'est juste que je veux passer chaque seconde et chaque jour de ma vie avec toi.
6: C'est mignon. Mais pour l'instant, laisse-moi travailler.
7: D'accord. Tu sais où me trouver?
6: Ouais. Qu'est-ce qu'il y a?
7: Rien. J'adore te regarder travailler aussi.
6: T'es un beau parleur. Allez, va-t'en. Je t'ai dit de partir.
0: Même si je n'ai pas pu le prouver, à ton mari Esteban, à tes enfants et à tous les autres, tu restes une traînée.
5: Tricher et mentir ne va te mener nulle part.
0: Tu ne sais pas de quoi je suis capable.
5: Oh, s'il te plaît, Florencia, je n'avais pas peur de toi avant, là encore moins. Tu as été démasquée et tu peux dire ce que tu veux à Esteban. Il ne te croira pas. Il te méprise plus que jamais maintenant. Presque autant que moi. Alors, ne t'avise plus de te moquer de moi.
0: Je peux encore te faire beaucoup de mal.
5: Tu vas me tuer? Parce que pour moi, tu restes un suspect dans le meurtre de Nicolas.
8: J'ai du mal à croire jusqu'où Florencia est prête à aller. Cette obsession qu'elle a pour toi a vraiment dépassé toutes les limites. Quand Marcia m'a dit que ses photos avaient été envoyées à l'hôtel...
9: Quoi? Vous le saviez, mon père? Pourquoi ne m'avoir rien dit?
8: Esteban, ce sont les problèmes de Marcia. Elle a décidé de garder le secret jusqu'à ce qu'elle trouve le coupable.
9: Florencia est mauvaise. Je ne la croyais pas comme ça. Mais comme on dit, il n'y a pas plus dangereux qu'une femme blessée.
8: Mais ça n'a pas pour autant intimidé Marcia. Elle s'est battue contre tout et tout le monde pour récupérer ses enfants. Enfin, pas de la façon qu'elle aurait voulu. Mais tu n'as pas rendu les choses faciles pour elle.
9: Elle non plus. Et là, je suis encore...

0: plus confus. Je ne comprends pas ce qui se passe. Quand je suis près de Marcia, tous les sentiments que je croyais morts se réveillent et s'emparent de moi.
1: Je ne peux ni aller chez Esteban, ni à l'entreprise. Je pensais que Bruno exagérait, mais non. C'était bien un ordre d'Esteban.
2: Cette maudite femme doit être en train de jubiler. Mais c'est aussi de ta faute. À quoi est-ce que tu pensais en la menaçant? Tu lui as presque dit que tu allais la tuer. Oui, oui, Donato m'a dit ce que tu avais fait pour effrayer Marcia.
1: Je n'ai jamais pensé qu'elle allait trouver la personne responsable de ces photos.
2: C'est vraiment grave. Maintenant, elle ne va plus faire marche arrière. Elle est déjà la belle-mère de ses enfants, mais elle cherche toujours à savoir qui a tué Nicolas. Non, ne me regarde pas, je ne l'ai pas tué.
1: Moi non plus.
2: Eh bien, quoi alors?
3: Est-ce que vous avez pu vérifier la trace de l'empreinte de chaussures trouvée par Iñaki?
4: Nous avons essayé de définir la pointure exacte des chaussures, mais l'échantillon est si petit que le résultat qu'il nous donne, c'est que c'est une taille située entre 37 et 38. Ça n'aide pas vraiment.
5: J'ai au moins de bonnes nouvelles. J'ai trouvé le téléphone portable d'Antonio Gil, enveloppé dans ce foulard.
0: La nuit, quand je la vois dormir, je ressens inévitablement l'envie de la toucher, de lui faire des caresses. Mais j'ai l'impression qu'elle me nargue, qu'elle joue avec moi. Je l'ai embrassée une fois, et elle m'a rendu ce baiser. Mais elle m'a soudainement repoussé et demandé de sortir de la pièce. Je n'ai pas compris. Elle veut me rendre fou.
6: Si Marissa éveille toujours des sentiments en toi, je pense que c'est l'occasion de reconnaître que tout ce que tu as ressenti pour elle est plus présent que jamais.
0: Non, mon père, non, je ne peux pas me permettre de faire ça, elle m'a trompé.
6: Esteban, pourquoi ne pas oublier le passé? Laisse-toi guider par ton intuition.
0: Non. Non, mon père. Non, c'est impossible, je ne peux pas retomber amoureux d'elle. C'était facile pour elle de détruire ma vie, non? Elle m'a tellement blessé en me... Pardonnez-moi, mon père, je vous en prie, je sais que vous allez toujours la défendre, alors je ne veux plus en discuter avec vous.
6: Oh, s'il te plaît. Tu ne sais pas à quel point je regrette de ne pas avoir eu la capacité de t'ouvrir les yeux sur Lucrezia et tes amis. Ça t'aurait permis de voir la réalité, de savoir à quel point Marcia a souffert pendant toutes ces années en prison. Esteban, je t'en prie, laisse-toi te guider par ton amour pour Marcia afin de voir la réalité. Aie confiance en elle. Crois en son innocence et fie-toi à tes sentiments.
4: C'est étrange que vous ayez trouvé ce téléphone.
7: Croyez-moi, lieutenant, ça m'a pris des heures pour le trouver.
3: Le plus étrange, c'est qu'il est enveloppé dans un foulard de femme. Cela montre bien que la personne qui est entrée et sortie de cet endroit est une femme.
7: Et si on essayait de trouver où ce téléphone a été acheté?
4: Nous pouvons facilement le tracer en utilisant son numéro de série, mais quand on va avoir toutes les informations, il faudra vous-même les corroborer. C'est entendu?
7: Bien sûr.
3: Oui, oui, bien sûr.
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6: Je n'ai pas plus d'arguments pour te convaincre d'arrêter de penser du mal d'elle. Tout ce que je peux te dire, c'est de tourner la page et d'oublier les rancunes. Marcia a perdu 20 ans de sa vie, ainsi que tes enfants et toi. S'il te plaît, Esteban, donne-toi la permission de l'aimer. Permets à l'amour de l'emporter sur la raison.
15: Tu dois immédiatement rompre avec Alvaro, Lucia.
16: Oh, je sais, c'est bon, t'inquiète pas. Je vais le voir aujourd'hui. Je veux vraiment pas que quelqu'un se mette en travers de ma relation avec Pablo.
15: Tu as l'air très heureuse avec lui. Tu rayonnes.
16: C'est vrai, hein? Je me sens toute bizarre. Oh, ça m'était jamais arrivé. Je suis tellement amoureuse que plus rien ne m'importe.
15: J'imagine. J'aimerais bien que ça m'arrive un jour.
16: J'ai vu que t'étais proche de la petite Jimena, hein?
15: Oui, mais comme elle a dit, on n'est rien de plus que des amis.
16: Eh ben oui, mais c'est pas ce que tu veux. Oh, je suis ta grande sœur, je te connais de la tête aux pieds et je sais que... Non, je le savais, je le savais, mon petit Rafa. Je le savais. Ça aurait pu être Florencia, parce qu'elle est capable de tout.
7: Bruno aussi, il aurait très bien pu payer Luis Dominguez pour faire le sale boulot. Ils ont fouillé ma chambre d'hôtel de fond en comble et n'ont pas trouvé une seule caméra.
16: Dans mon appartement non plus. Mais je pense que l'idée de Florencia était de faire d'une pierre deux coups avec les photos truquées. De un, pour qu'Esteban me méprise et me mette à la porte. Et de deux, pour que ma fille me déteste pour avoir une relation avec son copain.
7: Alors ton employé est le petit ami de Lucia ?
16: Oui, mais pas pour longtemps. Ma fille est amoureuse d'un autre garçon. Tu sais, quand elle a dit la vérité sur les photos, elle m'a prouvé qu'elle est honnête, gentille, qu'elle a vraiment un cœur pur. Ça me donne la force de continuer. Et tu sais quoi? J'ai enfin une chance de pouvoir m'approcher d'elle. Je suis très fière d'elle parce qu'elle a beaucoup de talent pour la photographie.
7: Elle tient sûrement ça de toi. Marcia, je sais que le temps que tu passes avec tes enfants est ce qu'il y a de mieux. Mais ne te fais pas trop d'illusions pour l'instant.
6: J'ai certaines propositions pour la promotion.
17: D'accord.
6: Est-ce que je dois déposer ça chez elle?
17: Non. Marissa t'a demandé de m'aider à définir le meilleur budget.
6: Oh. Et vous ne pouvez pas le faire?
17: De toute évidence, non. Sinon, je n'aurais pas demandé de l'aide.
6: Excusez-moi. Tu passes à quelle heure? Alors, je suis en réunion. J'en ai ma claque. Je te rejoins dès que j'ai fini.
17: Alvaro. Ah. Tu peux lâcher ton téléphone, sinon on va rester ici jusqu'à demain.
6: Oh, vous m'avez fait peur.
17: Oh, je t'ai fait peur.
6: Tenez.
17: Merci.
6: Je vous en prie.
16: Mon père, non, je ne peux pas faiblir et me laisser emporter par un fantasme du passé. Ce que j'ai autrefois ressenti pour Esteban est complètement mort et enterré.
6: Mais Marcia, et si ton cœur te dit le contraire ?
16: Vous me conseillez de lâcher prise?
6: Oui, parce que pour moi, cet amour est toujours vivant, qu'il peut renaître comme une belle fleur et vaincre la haine et le mal des personnes qui vous entourent.
16: Oh, alors, vous êtes en train de me dire qu'Esteban n'est pas l'assassin de Nicolas?
6: Je...
1: Oh, mon père, je vous remercie. Sans le vouloir, vous m'avez enlevé un poids.

0: L'idée qu'Esteban puisse être le meurtrier me hantait. Et vous m'avez confirmé qu'il ne l'est pas. Merci, mon père. Merci beaucoup.
1: Je suis vraiment en colère.
2: Et pourquoi ça?
1: Tu sais que tu ne peux pas passer ta vie à faire ce que tu veux. Pourquoi est-ce que tu as dit à ton père que les photos étaient truquées?
2: Parce que je ne voulais pas mentir.
1: Mais pourquoi? C'était notre seule chance de faire sortir cette femme de la maison.
2: Oui, mais pas en étant injuste. C'est pas la bonne façon.
1: Ce qui est injuste, c'est de la voir dans la maison, de vivre selon ses règles. Ne fais plus jamais rien derrière mon dos.
2: Lucia a fait ce qu'il fallait. Ma tante a besoin d'un psychiatre.
3: Oh oui, je sais.
4: Je suis content d'avoir pu t'enlever ce doute de la tête, ma fille. J'espère que ça va aider Esteban et toi à régler vos différends.
0: Tout dépend de lui.
4: Bien sûr.
3: Est-ce que vous avez du nouveau?
0: Non, ma chérie. Luis Dominguez est toujours porté disparu, mais les recherches continuent.
3: Ils prennent trop de temps. J'essaie aussi de me souvenir de quelque chose, mais quand je regarde les photos, il n'y a rien qui me vient.
0: Ne t'inquiète pas. Ça va venir doucement, on y travaille. Il faut que tu te consacres à l'école.
4: Oui, et j'espère recevoir une réponse à ma demande d'ici peu pour que tu puisses rester à l'orphelinat jusqu'à ce que tu atteignes la majorité.
0: Bonjour, comment allez-vous?
1: Bien, entrez.
0: Je vous remercie. J'ai besoin de parler à votre fille Célia. Est-ce que c'est possible?
3: Non, j'ai pas du tout envie de vous parler.
0: Accorde-moi quelques minutes, s'il te plaît. C'est vraiment important.
3: D'accord. Venez dans ma chambre.
0: Oui. Excusez-moi, madame.
1: Je vous en prie.
3: Allez-y.
0: Merci. Célia, tu ne dois pas quitter l'entreprise.
3: Vous savez très bien pourquoi j'ai démissionné. Je ne peux pas vivre dans l'espoir de quelque chose qui ne se produira jamais.
0: Tu sais, je pense que tu as tort. Je suis sûre et certaine qu'Omar t'aime beaucoup. Je pense simplement qu'il a du mal à le voir.
3: Ne soyez pas hypocrite, madame. Je n'ai pas besoin de votre pitié. Vous lui donnez toujours de l'espoir, même si vous êtes la femme du patron.
0: Non, je te promets que ce n'est pas vrai. Arrête de me considérer comme ta rivale. Tu sais, Omar, je le considère comme un fils. Et pour l'affection que j'ai pour lui, je lui souhaite d'être heureux avec une femme merveilleuse comme toi.
3: Je ne pense pas être la bonne.
0: Non, ça, c'est une autre erreur que tu fais. Tu dois avoir confiance en toi, te convaincre que tu l'es. Laisse-moi t'aider, d'accord? Tu ne le regretteras pas.
3: Je n'ai aucune confiance en vous.
0: Écoute, on a encore le temps d'aller là-bas.
3: Où ça?
0: Viens avec moi. Tu n'as rien à perdre et beaucoup à gagner.
3: Oui?
0: Viens, s'il te plaît. Demandons la permission à ta mère. Viens, je vais t'emmener dans un endroit.
3: Tu ne m'as même pas envoyé un message pour me dire
5: Attends.
3: Que tu ne venais pas.
5: Bettina,
3: qu'est-ce qu'il y a? C'est à cause de ce qui s'est passé entre nous?
5: Non, ce n'est pas ça.
3: J'ai l'impression que tu ne te soucies pas de moi. Que tu ne t'intéresses plus à moi parce que j'ai...
5: Non, pas du tout. Non, s'il te plaît, ce n'est pas du tout ça. C'est juste que j'ai eu une journée très chargée. Ne t'inquiète pas. Ne pleure plus, s'il te plaît. Et si on allait... Si on allait manger dehors? Je t'emmène dîner pour réparer mon erreur. D'accord? Et tu vas aimer l'endroit.

0: Hey, je t'invite à dîner chez moi.
1: Merci, mais non. Je ne me suis pas tenu à l'écart de ton père pour au final finir chez lui.
0: Mais Marissa est toujours là pour le dîner. En vérité, c'est elle qui m'a dit qu'elle aimerait qu'on ait tous un dîner en famille.
1: Ne me tente pas, Hugo.
0: Alors, tu viens ou pas?
2: Oh, Pablo, tu fais une erreur, Pablo. Cette fille riche va juste te briser le cœur. Essaie de comprendre.
3: Je prends le risque, maman. Je suis amoureux.

0: Oui, mais qu'est-ce que tu vas faire si t'apprends qu'elle joue avec toi?
1: Eh bien, tant pis.
0: Dommage pour toi. Seule une mère sait ce qui est le mieux pour ses enfants. Mais si c'est ce que tu veux, tout ce qui me reste à faire, c'est d'espérer que cette fille ne te fasse pas pleurer, mon petit Pablo.
1: Mais s'il te plaît, ne l'éloigne pas de moi, parce que je l'aime.
0: Il faut qu'on t'achète d'autres costumes maintenant.
2: Pourquoi, ma Floris? Je sens mauvais ou quoi?
0: Arrête ça!
2: Je peux l'emporter au pressing.
0: Non, c'est pas ça. Mais un homme comme toi doit prendre soin de son image et bien s'habiller.
2: Je suis partant, alors... Mais c'est toi qui choisis, hein? Parce que je sais que tu as très bon goût.
0: On verra ça plus tard.
2: C'est quoi cette tête? Qui t'a mis en colère? Dis-moi que je le remette à sa place, hein?
0: Disons que la journée était difficile.
2: Je t'ai invité à dîner. Pour que tu puisses te détendre un peu et m'apprendre les bonnes manières.
0: Faisons ça un autre jour. J'ai un empêchement. Je suis juste venue prendre un verre avec toi pour ne pas te poser un lapin et passer du temps avec toi.
3: Omar, je suis contente que tu aies décidé de venir.
4: Bonsoir. Merci.
3: Tu sais que tu es comme chez toi.
5: Je suis vraiment contente que tu sois venue, mais je pensais que tu ne voulais rien avoir à faire avec mon père.
4: C'est vrai, mais vous restez toujours ma famille.
5: Oh, évidemment. T'as bien fait de venir.
4: Au fait, Hugo m'a dit ce que tu as fait hier soir avec l'histoire des photos. Félicitations. Tu as beaucoup mûri.
5: Merci. Je sais pas si c'était la meilleure décision, mais je suis tranquille.
4: Marissa le mérite. Crois-moi, elle a beaucoup d'affection pour toi. C'est elle qui a eu l'idée du dîner dans mon appartement.
5: Sérieux?
4: Oui. Je ne sais pas comment, mais elle a découvert que tu aimes Pablo et m'a demandé d'organiser le dîner.
5: C'est... sympa.
4: Au fait, qu'est-ce que tu fais d'Alvaro? Tu vas sortir avec les deux?
5: Oh, bien sûr que non, idiot. Je vais rompre avec Alvaro et... Je vais présenter Pablo à tout le monde et évidemment, je dirai que c'est mon copain.
6: Tiens.
4: Merci.
7: Alvaro?
6: Quoi?
7: Pose ton téléphone, parce que sinon on va jamais sortir d'ici.
6: On ne peut pas finir ça demain. Il est déjà tard et je dois aller voir ma copine.
7: Oh, tu dois aller voir ta petite amie, pauvre garçon. Nous, on doit le terminer aujourd'hui et le rendre pour demain matin. Marissa a été très claire sur ça. Tiens, prends ça. Oh, fais quelque chose.
5: Je vais retourner à l'université.
6: C'est une excellente nouvelle, Lucia.
8: Bravo, félicitations, Lucien. Tu pourrais en profiter pour changer de cursus si tu n'aimes pas ce que tu es en train d'étudier.
5: Mmh. Raphaël, tu peux me passer l'eau, s'il te plaît?
6: Lucia, c'est à toi qu'on parle.
4: Et Hugo, ton nouveau travail, alors?
6: Eh bien, ça va être un défi de choisir qui va ouvrir le spectacle.
8: Oh, permets-moi, c'est moi qui vais servir mon mari.
6: Merci.
8: Et toi, Raphaël, comment ça se passe?
9: Tout va bien. J'aimerais aller à l'université, moi aussi, mais avant ça, j'ai décidé de suivre un cours d'orientation professionnelle.
8: Oh, c'est très bien, mon amour.
6: C'est fantastique, Raphaël. Bravo.
9: Merci.
0: Ne crois pas à tout ce que tu vois, Omar. On n'est pas la famille heureuse que cette femme prétend qu'on soit.
8: Tu veux du café, mon chéri?
6: Oui, s'il te plaît.
4: Eh bien, merci beaucoup pour le dîner, mais je dois y aller.
6: Déjà?
8: Non.
4: C'était un plaisir de tous vous voir.
8: Non.
6: Où vas-tu?
8: Ne pars pas.
4: Non, c'était quoi ça? Qu'est-ce qu'ils ont?
8: Je sais pas, je suis aussi surprise que toi. Ils sont pas comme d'habitude.
4: Oui, je suis sûr qu'ils font ça pour me faire croire qu'ils s'entendent à merveille.
8: Cette femme est une manipulatrice de première classe, mais ne tombe pas vraiment dans son jeu, Omar. Écoute, cherche quelqu'un qui t'aime, qui t'estime. Suis les mêmes conseils que ceux que tu m'as donnés, parce que je l'ai fait et je suis la plus heureuse maintenant.
0: Oh, Omar.
4: Très bien.
0: Ne pars pas aussi rapidement. Tu rapportes la joie dans cette maison.
4: Ah, merci.
0: Attends, fais voir. Hé, regarde. Un cheveu gris.
4: Merci.
0: As-tu vieilli?
7: On a enfin terminé.
6: Ah, enfin.

0: Bon, j'y vais.
1: Tu vas aller voir ta copine? Il est pas trop tard pour aller voir quelqu'un.
0: À demain.
1: C'est vraiment un idiot.
2: S'il n'est pas venu, laisse tomber alors. Envoie-lui un message et mets fin à cette relation.
3: Oh, mais Raphaël, je suis pas une garce non plus.
2: Alors envoie-lui un message vocal et explique-lui. Mais maintenant, ou sinon tu vas avoir des problèmes. Bon, j'y vais.
3: Salut, Alvaro. Je sais pas trop comment te dire ça, mais... on ferait mieux de rompre. Oh non. Salut, Alvaro. C'est très difficile pour moi de te dire ça parce que t'es vraiment un gars formidable et tu m'aimes tellement, mais... oh non.
0: Non, non, non. Non. Le téléphone est cassé.
3: Madame.
4: Oui, dis-moi.
3: J'aimerais vous remercier. Omar m'a dit que c'était vous qui aviez eu l'idée du dîner avec Pablo. Comment vous étiez au courant pour nous deux?
4: En fait, Père José m'a dit que tu avais l'air très triste depuis que tu as arrêté de prendre des cours avec lui. J'ai donc deviné. Je n'étais pas tout à fait sûre d'avoir raison, mais j'ai pris le risque. Et s'il y avait un malentendu, vous auriez pu le régler entre vous.
3: Merci énormément, madame. On ne se doit plus rien. On est quitte maintenant. Merci.
4: Attends, Lucia, je voudrais...
0: Bonsoir.
5: Bonsoir.
0: Attendez. Je suis arrivé un peu tard, non?
5: Désolée, mais ils sont tous allés se coucher.
0: Oh. Eh bien, dites à Lucia que je suis là.
5: Elle doit être endormie. Mieux vaut lui laisser un message ou lui parler au téléphone, sinon elle va être en colère contre moi.
0: Ah. Bon, d'accord. Alors j'y vais.
4: Tu as l'air fatigué.
0: Oui, je suis fatigué. Et j'ai mal au cou. Je vais prendre un bain.
4: Tu vas aller voir Paola?
0: Non. Je lui ai parlé et... je ne compte plus la revoir. Je pense que c'est mieux pour tout le monde. Et toi alors, comment se passe l'organisation du spectacle?
4: Bien, j'aimerais te montrer mes progrès et entendre ton avis.
0: Bien sûr, avec plaisir. Je ne serai pas long. Ah, au fait, si tu as envie de boire un verre, ne te gêne pas. Ça te va?
4: Oui.
5: Prends ta pilule pour la gastrite. Allez. Lucrezia, il faut que tu te reprennes. Écoute, Marcia est là pour rester. Et si elle veut reconstruire sa vie avec mon frère, s'il sait...
6: Tu veux bien te taire, s'il te plaît. Tu me mets vraiment de mauvaise humeur. Oh. Tu ne vois pas que Marcia est un danger pour tout le monde? Non, sérieux, ton esprit est si petit que tu n'arrives même pas à voir quoi que ce soit.
5: Je ne vois vraiment pas pourquoi. Sauf si...
6: Quoi?
5: Est-ce que tu as quelque chose à voir avec le meurtre de Nicolas?
6: Ah non, tu es en train de délirer. Écoute, va dormir et laisse-moi tranquille.
5: Oui, j'y vais.
6: Oui, c'est ça, va-t'en.

0: Allez, allume-toi. Allez. Ah, il n'y a plus de batterie.
1: Comment ça se fait que je ne peux pas entrer dans l'entreprise alors que mon mari est un associé? Et je ne peux plus aller chez Esteban non plus. Tu ne vas rien faire pour arranger ça?
0: Je suis désolé, Florencia, mais je ne vais pas aller contre la volonté d'Esteban. D'accord? C'est toi qui me l'as demandé. Au fait, signe ces documents. Tu n'as plus le droit d'être actionnaire.
1: Excuse-moi? Tu ne peux pas me faire ça, Bruno! C'est injuste! Sans moi, tu ne serais pas allé aussi loin sans mon argent que tu as gaspillé!
0: Attends! Arrête de dire tes bêtises! Tu vas aussi me faire jeter de l'entreprise! Et entre nous, ce n'est pas la meilleure solution! Fais-moi une faveur ici. Comment tu te débrouilles avec Tortue?
1: Ça ne pourrait pas être mieux.
0: J'aime beaucoup. Tu as de bonnes idées.
2: Merci.
0: Bien joué.
2: Je suis contente que ça te plaise.
0: Oui.
2: Il est tard, non?
0: Oui, oui. On devrait se reposer. Je vais aller dormir sur le canapé. Bon.
2: Esteban?
0: Oui?
2: Je n'ai aucun problème à ce qu'on partage le lit.
0: Vraiment? T'en es sûr?
2: Nous sommes des adultes. On sait ce qu'il ne faut pas faire.
0: D'accord, alors.
2: Santé.

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7: Comment tu te sens ce matin?
8: Ça va.
7: Bonjour Nisma. Qu'est-ce que vous pensez de son état?
8: Je lui ai prescrit un arrêt de travail de 15 jours.
7: En gros, c'est un burn-out.
9: Qu'est-ce qu'on peut faire concrètement pour l'aider?
10: Moi, je crois que j'ai peut-être une idée. Quand je parlais de mes voyages, elle avait des étoiles dans les yeux.
8: Je crois que si je devais demander un cadeau au Père Noël cette année, ce serait ça. Partir à la découverte du monde.
11: Je suis pas un cambrioleur ni même un voleur de bijoux au passage. C'est juste Géraldine Duvillier et son mari qui racontent de la merde.
12: Ça te tombe bien. On va pouvoir avoir la version de Monsieur Duvillier.
13: Les analyses de Monsieur Duvivier présentent certaines anomalies.
14: J'avais demandé à Géraldine de passer pour moi à la pharmacie.
15: Et vous voulez que je m'occupe de votre pilulier?
13: C'est sa femme de ménage qui préparait les médicaments chaque matin.
15: Un petit conseil. Vous mêlez pas de mes affaires.
16: Mais on n'avait pas besoin de faire tout ça et encore moins d'accuser Chloé.
15: Il faut la neutraliser.
14: J'étais debout dans mon salon et d'un coup j'ai perdu connaissance.
12: Mais qui aurait pu s'introduire chez vous puisqu'il n'y a pas eu d'effraction?
14: Chloé Valère.

0: Bah, les flics, ils ont débarqué ce matin, ils ont embarqué Chloé sans lui laisser le choix.
1: Bien sûr, elle a rien fait.
0: Elle sera partie pour un tour.
1: Je te rappelle quand même que j'étais présent quand elle a menacé Monsieur Duvivier de mort.
0: Mais putain, papa, on en a parlé mille fois, je t'ai expliqué qu'il a voulu lui prendre sa gamine.
1: C'est bien ce que je te dis. Sous le coup du désespoir, elle a très bien pu l'agresser pour l'en empêcher, voilà.
0: Sauf qu'elle est pas violente.
1: Elle a frappé la femme de son ex au point de provoquer une fausse couche.
0: Elle était pas enceinte et elle l'a pas touchée, tu comprends, là?
1: Ok, ok, ça va.
0: Alors arrête de raconter de la merde, s'il te plaît. Ceux, les enfoirés, c'est pas Chloé, hein.
2: En grand, c'est juste qu'on s'inquiète pour toi, c'est tout.
0: Non mais d'accord, c'est mignon de s'inquiéter pour moi, mais c'est pour elle qu'il faut s'inquiéter, là. Surtout qu'il l'accuse d'empoisonnement, maintenant, donc...
2: C'est-à-dire?
0: Soi-disant, elle aurait filé trop de médocs au vieux.
2: C'est la police qui dit ça?
0: Ouais, je sais pas, ils ont parlé de cachet, là, genre de la mélatonine, hein, pour dormir, je sais pas quoi.
2: Je suis pas au courant de ça. Bon, Duvivier, il est toujours au Phocéen?
0: Pourquoi?
2: Qu'est-ce qui le suit?
0: C'est docteur Nassiri.
2: Je le connais bien, tu veux que je lui parle?
0: Ouais, je veux bien, hein.
3: Vous souhaitez attendre votre avocat?
4: Ça changerait quoi?
3: C'est à vous de voir, mais tout ce que vous allez dire pourra être retenu contre vous. Morgane, tu veux bien faire monsieur Duvivier quelques minutes, s'il te plaît?
4: Ouais.
3: Monsieur le magistrat, comme vous voyez, la victime était allongée sur son ventre, avec sa tête vers la droite et sa jambe légèrement relevée. Donc on peut en déduire que l'agresseur l'a poussée brutalement à peu près par là. Quoi, vous n'êtes pas d'accord avec ça?
5: On vous écoute.
4: Il y a un carrelage qui est cassé dans l'entrée. Ça fait du bruit quand on marche dessus, donc... Monsieur Duvivier aurait entendu son agresseur arriver et il serait retourné. Il serait tombé en arrière, pas en avant, du coup.
3: Peut-être qu'il avait des problèmes d'audition.
4: Au contraire, il a lui plutôt fine.
3: Ok, mais en tout cas, il n'est pas tombé tout seul.
4: Pourtant, c'est déjà arrivé, hein.
6: Bah, peut-être que quelqu'un a tiré le tapis et ça lui a fait perdre l'équilibre.
4: Ah oui, le tapis n'a pas été remis au bon endroit, en plus. Enfin, pas tout à fait.
3: Qu'est-ce qui vous fait dire ça?
4: Bah, ils sont tous équipés de scotch double face pour éviter que ça bouge. Je le sais parce que je les ai installés moi-même et j'ai pris des photos quand j'ai fait ça, en plus. Habitude de femme de ménage, hein, ça évite les embrouilles en cas de désaccord. Et si vous regardez les photos, vous verrez que ce tapis était plus à droite, là.
3: Vous étiez souvent en conflit avec monsieur Duvivier?
4: Attendez, si vraiment c'était moi qui l'avais poussé, j'aurais remis le tapis au bon endroit, en fait. Et surtout, je vous aurais pas raconté tout ça, ou alors je serais vraiment très conne, hein.

0: Je vous ai amené des petits pains au chocolat. Voilà. Je suppose que Martin dort encore.
1: Ah non, j'ai entendu la porte claquer ce matin, il était même pas 7 heures.

0: Mais je sais pas faire, moi, tu vois. Je suis pas une figure d'autorité. Puis en plus, je déteste ça.
1: Bah, tu vas trouver tes marques.
0: Tu veux que je te dise la vérité? Bah, j'ai hâte que les vacances de Noël soient passées. Qu'il retourne à Lille. Tu vois? Je t'avais dit que j'étais une meilleure grand-mère à distance. Ah bah, c'est son père.
2: Oh, pourvu qu'il me dise que son fils lui manque et qu'il veut reprendre plus tôt prévu.
0: Oui, oui, salut chérie. Oui.
3: Le petit-déj de madame est servi.
2: Mais vous êtes complètement folle, mais il y en a pour trois personnes là au moins.
3: Oui, mais étant donné que tu fais le boulot de trois personnes depuis des mois, il y a une petite logique.
2: Merci.
4: Comment tu te sens? T'as bien dormi?
2: Non, pas vraiment. J'étais hyper fatiguée, mais j'arrivais pas à m'endormir et je faisais que penser à cette to-do list là.
3: Ah non, non, non, on a dit que ce mot dans ta bouche il était interdit, tu le dis plus.
2: Oui, mais je comprends pas, je reçois pas d'appels, je reçois pas d'SMS, c'est trop bizarre.
4: Oh, bah tant mieux. Tiens, mange ta salade de fruits.
2: Bah non, c'est pas normal. Je pense que je vais appeler les associations, je vais prendre des nouvelles.
3: Quoi? En fait, on a dérivé tes appels et tes fils de discussion.
4: Et c'est Steve, Jules et Blanche qui ont pris le relais. Un vrai standard téléphonique.
2: Mais ils vont rien comprendre. Il y a des gens, ça fait 6 mois que je suis en contact avec eux.
5: Et Nisma, tout va bien. C'est des adultes, ils vont poser des questions. Au pire, les gens leur réexpliqueront la situation. Tout va bien se passer. De toute façon, t'as pas le choix, il faut que tu te reposes.
2: Ok.
4: Et à partir de maintenant, tu ne penses plus qu'à des choses agréables.
5: Ouais. Tiens, typiquement, là, si tu pouvais partir et faire un grand voyage, tu partirais où? Tout de suite, là, sans réfléchir.
2: Ah, j'irais voir les aurores boréales.
4: Très bon choix. Un petit road trip en Europe du Nord. Et après?
2: Je sais pas. Il y a tellement d'endroits qui me font rêver.
6: La cagnotte en ligne est officiellement lancée. Et j'ai mis tous ces contacts dans la boucle.
2: Super! Enfin, j'espère que les gens vont se montrer reconnaissants.
7: Et vous êtes sûr que c'est une si bonne idée que ça, cette histoire de voyage? Enfin, je sais pas, je me dis que Vanisma, elle a surtout besoin d'être entourée.
6: Ah, mais si elle quitte pas Marseille, dans 2 mois, elle est à nouveau surbookée. Hein.
2: Je suis d'accord avec Jules.
6: Et puis moi, j'ai toujours pensé que si elle en faisait autant, c'était pour éviter de faire des choix, tu vois.
7: Bah, t'es dur. Non, elle est juste super généreuse. C'est...
6: Non, mais évidemment, mais là, tu vois, par exemple, elle a la fac, ça fait des mois qu'elle n'y croit plus. Moi, je pense juste qu'il faut être là pour l'aider à prendre une décision radicale.
2: Après tout, les voyages, c'est fait pour prendre du recul. Dans tous les sens du terme.
6: Non.
7: Quoi?
6: Il y a déjà plein de gens qui donnent. Il y en a même qui proposent à Nisma de la mettre en contact avec des gens qui habitent à l'étranger pour l'héberger gratos.
2: C'est pas vrai, faites voir.
6: C'est trop bien.
7: Je suis toujours pas sûr que ce soit la meilleure solution, mais...
6: Bah, dis plutôt que t'as pas envie qu'elle parte.
1: Quoi? Qu'est-ce qui se passe?
0: Il se passe qu'un des meilleurs amis de Martin vient d'être arrêté pour trafic de stupéfiants et là, il est parti en centre d'éducation fermé.
1: C'est peut-être un mal pour un bien.
0: Non, mais attends, c'est pas fini. Parce que pour se venger des flics, le reste de la bande, ils ont rien trouvé de mieux que de foutre le feu à une bagnole devant le commissariat. Et ils sont tous en garde à vue, là.
1: Oh, non, mais c'est pas possible.
0: Et du coup, Rudy veut que je garde Martin jusqu'à la fin de l'année scolaire. Pour le tenir éloigné des mauvaises fréquentations.
1: Tu vas accepter, j'espère, hein?
0: Eh ben, c'est pas comme s'il m'avait laissé le choix. Ça va être l'enfer. Ça va être l'enfer.
8: Merci d'être passé, Bahram. En fait, je voulais discuter d'un de mes patients, Charles Duvivier.
9: Bah, il va beaucoup mieux. Hein. Il gardera aucune séquelle de son coma. Sa tension est remontée, et puis il a... pratiquement plus aucun vertige. Il sort aujourd'hui.
8: On m'a parlé d'un empoisonnement aussi. Un mélange de mélatonine et de moclobémine.
9: Les nouvelles vont vite.
8: Vous confirmez?
9: Oui. J'ai demandé des analyses capillaires qui le confirment.
8: Et à votre avis, l'intoxication dure depuis combien de temps?
9: 4 mois environ.
8: C'est bizarre. D'après mes infos, la principale suspecte travaillait chez lui que depuis 3 semaines.
9: Mais ça veut dire que j'ai mis la police sur une mauvaise piste.
8: Parce que vous la soupçonnez aussi?
9: J'ai appris que c'est elle qui...

0: Il s'occupait du pilulier de la victime.
1: Qui vous a dit ça?
0: Sa nièce.
1: Elle a pris mon fils. La nièce et le mari seraient des manipulateurs.
0: C'est vrai? Mais il faut peut-être aller au commissariat.
1: Si vous le permettez, j'ai une idée.
2: Mais qu'est-ce que c'est que ce foutoir, là?
3: La police a procédé à une reconstitution ce matin, mais je peux ranger un peu si vous le souhaitez.
2: Ah non, pas celui-là, l'autre.
3: Celle-là?
2: Non, l'autre.
3: C'est celle-là, bon, comme ça?
2: Non, bon, alors, tu n'y arrives pas, laisse-moi faire, hein, ça ira plus vite. Voilà.
4: La différence n'est pas flagrante, Charles.
2: Ah bah parce que t'as pas...

0: Chevel, on peut pas lui faire faux bon.
1: Et si vous veniez avec nous pour une fois?
2: Je déteste le froid, j'aborde la neige et puis j'aime pas les cons.
0: Et quelle solution alors?
2: Ce serait que Chloé revienne à travailler chez moi. Elle me faisait rire et puis elle savait me tenir tête. Hein. Alors, pas la Chloé, la voleuse, ni la criminelle. Je suis pas fou, hein. Et toi, t'en es où avec ta fille?
0: Les démarches sont en cours.
2: Ah, bon. Bon, je vais encore passer les fêtes seul, comme chaque année. Merci. Vous pouvez y aller?
3: Vas-y, force à toi, chez la vie.
4: Ah, je me casse.
5: Bonjour. Ouais, je t'en prie, serre-toi.
6: Allez, mec, c'est trop la dépression aussi. J'ai trop la haine, je devrais vraiment être avec vous.
5: Tu sais que je suis au courant de ce qui est arrivé.
6: Comment tu le sais?
5: C'est ton père qui m'a prévenu. Ça m'inquiète énormément que ton meilleur pote soit un dealer.
6: Mais c'est des conneries, ça, il a rien fait du tout.
5: Non, non, non, Martin, on n'envoie pas dans un centre d'éducation fermé un gamin qui n'a rien fait.
6: Arrête de juger, tu le connais même pas.
5: Et la bagnole qui a brûlé devant le commissariat, tu trouves ça malin peut-être?
6: Je trouve surtout que c'est bien fait pour leur gueule.
5: Mais t'en as d'autres, des conneries comme ça? C'est complètement con d'avoir fait ça. La preuve, ils se sont fait choper. Ils sont idiots, tes potes. Alors arrête de les défendre.
6: Tu te la joues cool, mais en fait, t'es pire que mes darons.
5: Mais ils ont raison, tes darons. Si t'étais pas venu ici, tu serais en garde à vue avec tes potes en ce moment.
6: Et alors? Tu crois que je suis mieux, moi, ici? Dans ton appart et dans ta ville de merde?
5: Bon, tu vas où?
7: Nisma, t'es levée?
8: Ouais, j'ai fait une grande sieste, ça m'a fait du bien. Et j'ai même rêvé des aurores boréales.
7: Ah, mais ça, c'est normal. C'est l'effet Apo et Yo-Yo.
8: Ouais, ça doit être ça. Bon, en tout cas, merci beaucoup. Vous êtes vraiment des super potes de faire le boulot à ma place.
9: Alors, pour tout ce qui était trop administratif, on a filé ça à Blanche Marcy. Donc, elle a calé les rendez-vous, ça, c'était cool. Et après, il y avait 2-3 personnes qui insistaient un peu, donc on les a bloquées.
8: Pardon? Vous avez pas fait ça, quand même? S'ils insistent, c'est parce que c'est important.
9: C'est une blague, Nisma. Putain, avec Sylvie, on s'est réparti les appels et on a renvoyé les gens vers les assos concernés. Personne n'a été laissé sur la touche, t'inquiète.
10: D'ailleurs, ça fait du bien quand ça arrête de sonner, ce truc.
9: Ouais. Ouais.
8: Bon, en tout cas, c'est très mignon. Vous êtes réconcilié pour m'aider?
9: Ça n'a rien à voir. J'oublie rien, moi. J'oublie rien.
8: Bon, dans quelques jours, je serai d'attaque.
7: Ah non, ça par contre, Nisma, c'est hors de question. C'est beaucoup trop tôt.
10: Puis même les gens qu'on a eu au hôtel, ils ont bien compris qu'il fallait pas te déranger avant la nouvelle année.
7: Mais oui.
8: Non mais franchement, ça va. Hein. Je commence même à m'ennuyer. Pourquoi on m'a ajouté à un groupe qui s'appelle Tour du Monde?
9: Ouais.
8: À part dispo à Copenhague, ça c'est où? À Kuala Lumpur? Ma cousine serait ravie de t'accueillir. Je comprends pas qu'est-ce que c'est. C'est quoi?
9: On lui dit du coup, ouais. Ça devait être une surprise, mais les gens sont au taquet, donc...
7: On va tout expliquer.
6: Je vous promets, les gars, dès que je peux, je remonte à l'île. Hé, t'aurais pas une clope?
7: Oui, c'est ça. Et après, tu m'emmènes faire un tour en mobylette?
6: Quoi? Ouais, tu fumes pas,
7: non? Non, tu vois, j'ai pas trop envie d'avoir la peau terne, le cheveu qui pue et un cancer à 60 balais.
6: Moi, je m'en bats les couilles.
7: T'es pas du quartier, toi?
6: Non, heureusement. J'habite à Lille.
7: Ah ouais, d'accord.
6: Quoi, d'accord? Lille, c'est carrément plus cool que Marseille. Hein.
7: Je sais pas, je connais pas. Et franchement, décroche. Hein. Les clubs, c'est pour les cassos ou pour les petits bourges qui se la racontent.
6: Ok, donc tu me prends pour un cassos?
7: Ah non, non, non. Toi, t'es juste un petit bourge.
6: Et qu'est-ce que t'en sais?
7: Je sais pas, ça se voit trop que t'essayes de faire la carrière alors que tu viens des beaux quartiers. Tiens. Essaye ça plutôt.
6: C'est quoi?
7: C'est une balle contre le stress et pour arrêter la cigarette.

0: rendre la prochaine fois.
1: Tous les chiffres qui apparaissent en gras sont problématiques, c'est ça.
2: Ces chiffres prouvent que pendant plusieurs mois, vous avez été intoxiqué par votre antidépresseur et de la mélatonine. Il n'y a pas un médecin qui vous prescrirait ces deux molécules ensemble à cette posologie. Et aucun pharmacien vous les délivrerait.
1: Pourtant, j'ai survécu.
3: De justesse, monsieur Duvivier.
1: Certes.
2: Automédication ?
1: Eh ben, la mélatonine, c'était une idée de ma nièce. C'est elle qui me l'a procurée. Je dors mal. Hein. Mais elle ne savait pas que c'était contre-indiqué. Hein.
2: Et c'est aussi votre nièce qui gère votre pilulier ?
1: Oui, ou alors moi, en suivant les doses qu'elle m'indique.
3: Et vous avez jamais eu des doutes sur les doses prescrites ?
1: Non, vous savez, à mon âge, les médicaments, c'est comme des bonbons. Hein.
2: Non, mais sérieusement, monsieur Duvivier.
1: Mais qu'est-ce que vous essayez de me dire ?
2: Mais tout porte à croire que votre nièce vous empoisonnait sciemment.
1: C'est absurde.
2: Et pourtant... Baptiste.
3: Ça, c'est une ordonnance qui a été établie en son nom. Ça date du 9 décembre dernier. Voilà, donc c'est pour renouveler sa pilule contraceptive. Donc elle a jamais été enceinte. Il n'y a jamais eu de fausse couche. Elle vous a menti sur toute la ligne, voilà.
1: Pourquoi ? Pour obtenir ma joaillerie, bien sûr.
3: D'une façon ou d'une autre, ouais.
2: Ça va aller ?
1: Mais que Chloé serait innocente ? Vous en avez parlé à la police ?

0: Pourquoi vous m'avez demandé de passer aussi tard? Ça ne va pas?
1: J'ai appelé Maître Kepler.
0: Pour?
1: Pour voir certaines choses avec lui. Je ne souhaite plus transmettre ma joaillerie à ton mari.
0: Mais c'est trop tard, vous avez signé.
1: Non, le document est désormais caduc. Mon discernement était altéré au moment de la signature.
0: De quoi vous parlez?
1: Mais de mon empoisonnement, hein, de tes mensonges, Géraldine, de tes manipulations, de cet enfant que tu n'as jamais porté.
0: Comment vous avez compris?
1: Tu ne te défends pas?
0: À quoi bon?
1: Qu'est-ce que tu fais?
0: Je finis le travail, mon oncle. Je finis le travail!
2: Police! Madame Villeneuve, vous êtes en état d'arrestation.
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0: Bonjour La Réunion, en ce mardi après-midi, nous retrouvons à nous sur Antenne Réunion en direct de mon ascension du piton du Gain. Alors, il est vraiment facile, moi m'y trouve, il est assez rapide à faire et le sentier il est vraiment joli. Alors, avant la fin de l'émission de Téléachat, il faut ma fine arriver au sommet et m'y faire une petite vidéo là-haut. En attendant, des autres côtés, tu peux faire votre shopping tranquillement. Là, pas besoin d'aller loin, il suffit de composer le 026 20 12 12 pour passer ses commandes. M'y donne à votre rendez-vous tout à l'heure et si bon Dieu n'a pitié, moi Serafine arrive au sommet. C'est un bonjour pour se mettre au sport. 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
1: 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Quand ça fait la marche,
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1: C'est bizarre, wow, les gens bougent comme ça. On rôde de bouteilles, mettre d'autres bras.
0: On casse parce qu'Abna demande une marche comme ça, Sébastien. On ne sait pas.
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1: 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Là, mais il est tranquille, il n'a pas besoin de compter 1, 2, 3, 4. Il compte les pas pour moi.
0: L'objectif est atteint.
1: Quand il arrive 6000, là, mais il peut être tranquille.
0: Et après, 6000, il paraît beaucoup, mais il passe vite, hein, si vous faites comme ça. S'il me reste comme ça, là, il laisse à haut, nous cause, il laisse à haut, marcher. Vite fait, ouais, 6000 pas. Ouais. C'est surtout que si vous mettez à haut, devant la télé, quoi. On regarde journal ou bien on regarde une petite série tranquillement, sur Antenne Réunion, bien sûr. 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

0: Aujourd'hui, on est en cuisine dans votre émission de téléachat Boutique Antenne et avec mon auto-cuisto, je vais cuisiner un poulet au caramel. Il fait penser un peu poulet à la pékinoise, pour ça qui connaît. 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
2: Bonjour, je suis Valérie, bienvenue, suivez-moi. Alors ce soir, j'ai 8 personnes qui viennent dîner à la maison et j'ai mon assistant qui va travailler avec moi aujourd'hui, l'auto-cuisto, et j'ai préparé un petit poulet basquez de ma recette spéciale parce que c'est une recette que j'affectionne particulièrement, c'est très très bon. 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C'est joli. 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
4: 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Alors c'est super bon, c'est bien caramélisé et la viande est tendre, c'est pas sec, parce que souvent avec le blanc de poulet, ce qui se passe, c'est qu'à la friture, hein, quand on laisse mijoter après, c'est un peu sec. 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
6: 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Et aujourd'hui, en ce beau mardi, on se quitte sur les belles images de Bourmura. Regardez.

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0: C'est votre maison? Je suis le chef de la brigade des pompiers. Je suis désolé, c'est une épreuve terrible.
1: Merci.
0: Vous savez ce qui a déclenché l'incendie?
1: Posez-lui la question.
0: C'est votre fille?
2: On est sa famille d'accueil.
0: Elle a pu déclencher le feu par accident.
1: C'était pas un accident. Elle nous déteste.
0: Ce n'est qu'une fillette.
1: C'est ce qu'elle a l'air d'être, oui. Ce qu'elle est vraiment, j'en sais rien du tout.

0: Bonjour.
1: Bonjour, ma chérie. Il est un peu léger, ce t-shirt.
0: Je vais courir.
1: Mais en attendant, couvre-toi.
0: Ok.
1: Ah, et ne t'entraîne pas trop longtemps, s'il te plaît. La qualité de l'air est assez mauvaise aujourd'hui. J'ai pas du tout envie que t'absorbes toutes ces toxines.
0: Mm-hmm. Oui, maman. Je serai la fille la plus saine de l'équipe. Et même de tout le lycée. Peut-être que je mourrai jamais.
1: Génial. C'est une très bonne idée. J'en serai très heureuse.
2: Qu'est-ce que tu fais aujourd'hui?
1: À midi, j'ai une visite de maison. On fait une opération portes ouvertes chez les Palmer, sur Sherman Avenue. Et toi, qu'est-ce que t'as?
2: J'attends Oliver, on va travailler ici. Il faut qu'on finalise notre projet pour le présenter à la ville. Il y a déjà 3 cabinets d'architecture sur le coup, il faut qu'on se dépêche. Merci beaucoup.
3: Salut!
1: Salut!
3: Ça va, t'es prête?
0: Oui.
1: Ah, chérie, c'est à quelle heure ta compétition d'athlétisme samedi?
0: Maman, t'as pas besoin de venir à chaque fois.
1: Ah!
3: C'est à 14h, Madame Long.
1: Merci, Derek. C'est très gentil. Excuse-moi, est-ce que t'as honte de moi? Ça te gêne que j'assiste à tes compétitions?
0: Non, pas du tout. Je trouve ça génial que tu veuilles assister à chaque minute de ma vie.
1: Tant mieux. Parce que j'adore ça.
0: Bon, allez, à plus
3: tard. Bonne journée.
2: C'est dingue, ça va devenir une adulte géniale. D'où ça lui vient, toute cette confiance? J'avais cru comprendre que les moins de 18 ans étaient broyés par Internet.
1: Oh là là.
2: Quoi?
1: C'est l'agence d'adoption. Allô? Oui, c'est Jessica Long à l'appareil. Oui, tout à fait, oui, oui. Plus que prêt, nous. D'accord. Non, c'est juste que... désolée, on est... C'est notre 4e échec d'adoption en 3 ans, donc vous comprendrez que je sois un peu... Non, je ne dis pas que c'est votre faute, Maya. Oh, je vous écoute.
4: Ce n'est peut-être pas ce que vous aviez en tête,
5: mais il y a une autre possibilité. Vous savez, tout le monde veut un bébé et on en a très peu ces derniers temps.
4: Seriez-vous ouvert à l'idée d'une fillette de 8 ans à besoins spécifiques? Je sais que nous n'avions parlé que...
5: de bébé, mais... une enfant plus âgée a besoin d'amour, elle aussi.
2: Pourrions-nous commencer par la rencontrer?
5: Oui, bien sûr. Voulez-vous passer demain?
2: Donnez-nous quelques minutes, nous allons vous rappeler.
5: Je vous attends.
1: Très bien. Merci à vous. On n'aura jamais de bébé. J'ai l'impression que cette petite fille pourrait bien être celle qu'on a attendue si longtemps.
2: D'accord.
1: Oui, je t'aime, chérie. On va aller la voir. Ok. Allons-y.
2: Dis-moi, Oliver, toi qui me connais, tu dirais que je suis du genre à étudier les choses sous tous les angles avant de m'engager?
6: Ah oui, je te le confirme.
2: C'est vrai?
6: Tu veux rire? Toi, t'es Monsieur Spock. T'es capable de me sortir? Nos chances de vendre ce projet sont de 23,6 contre 1. Il faut tout pour faire un monde, les impulsifs et les autres. C'est pour ça que je présente les projets. Toi, tu analyses, et moi, je me passionne. Enfin bref, pourquoi tu me demandes ça?
2: Tu sais qu'on pensait à adopter un bébé. Aujourd'hui, l'agence nous a proposé une fillette de 8 ans à besoins spécifiques.
6: Ah. Et Jess, qu'est-ce qu'elle en pense?
2: Tu la connais, elle rêve d'avoir un nouvel enfant dans les bras.
6: D'accord, mais...
2: son rêve se réalise, c'est tout.
6: Oui, et toi, qu'est-ce que t'en dis?
2: Je suis comme elle, c'est sûr que j'ai envie d'un autre enfant.
6: Oui, mais elle est prête à plonger la tête la première, et toi, t'aimerais tester l'eau.
2: Tu veux me faire passer pour un peureux?
6: Non, non, non, non, pas du tout, toi, tu vois les choses sous un angle différent. Jess, sa première pensée, c'est qu'elle aurait un enfant dans les bras. La tienne, c'est quoi?
2: C'est qu'il faut mettre la maison en conformité pour elle.
6: Voilà, vous êtes complémentaires, c'est parfait pour ce genre d'aventure.
1: Merci d'être venu m'aider, c'est gentil.
0: Oh, c'est rien du tout. J'ai un petit creux, moi.
1: Hé, Lani, non,
0: oh, pas de touche, d'accord.
1: Fais pas ça.
0: C'est de ta faute, ils ont l'air beaucoup trop délicieux pour que je les vole pas. C'est quoi ton secret, Jess?
1: C'est facile, tout faire soi-même, aucun ingrédient industriel et ne jamais faire confiance à un aliment pré-emballé. On aime ça.
0: Et Carl, qu'est-ce qu'il en pense de cette adoption?
1: Il est plutôt pour, a priori. Enfin, tu sais comment il est. Il faut qu'il écrive une dissertation dans sa tête avant de dire oui.
0: Pourquoi
7: pourquoi c'est aussi important pour toi. Vous avez fait un super boulot avec Johanna. C'est bon, dans pas longtemps, elle va partir pour l'université et vous, vous voulez rempiler. Vous avez pas envie de liberté, de voyager, d'aller explorer de nouveaux horizons?
1: Comme une retraitée, tu veux dire? Je fais une croisière, j'apprends une nouvelle langue.
7: Y a rien de plus important pour moi que d'être la maman d'un enfant qui a besoin de moi. D'être là pour le protéger du monde et de tous ses dangers. Lui apprendre petit à petit à se débrouiller pour y trouver son bonheur. Pour moi, rien ne peut être plus intéressant que ça. Je comprends. Tu peux compter sur moi. Même si c'est pas le choix que j'aurais fait.
1: Regarde cette maison. Les Palmer y ont élevé 3 enfants. Et pourtant, ils la vendent. Maintenant que les enfants sont partis, ils ne supportent pas de rester dans la maison vide.
7: J'adore ta façon de te faire des films dans ta tête. Ils vendent parce qu'ils déménagent à Carolina Beach.
1: Non, non, non, pas du tout. Ça, c'est ce qu'ils ont raconté à tout le monde en partant. Mais moi, je connais la vraie raison.
8: C'est mon dessin. Tu l'as volé dans le porte-monnaie de Madame Walter?
0: Vous vouliez pas un bébé au départ?
1: Est-ce que cette idée t'inquiète?
0: Pourquoi ça m'inquiéterait?
1: Je sais pas.
2: Elle pourrait monopoliser notre attention.
0: Génial, comme ça je serais enfin un peu tranquille.
5: Karl.
1: Oh, Jessica. Bonjour Maya. Quel plaisir de vous revoir.
5: Tout le plaisir est pour moi. J'imagine que vous voulez en savoir un peu plus sur Gabi avant de la rencontrer.
1: Oh, Gabi?
5: Oui, Gabrielle Sadler. Née dans un tout petit village du Portugal, d'une mère américaine nommée Lisa Sadler. Lorsque Gabi n'avait pas encore un an, sa mère a décidé d'épouser un homme portugais qui ne voulait pas d'enfant. C'était la condition sine qua non du mariage. La mère de Gabi a préféré cet homme à son enfant. Elle a été élevée dans un orphelinat jusqu'à l'âge de 5 ans. C'est à ce moment-là que la grand-mère de Gabi a découvert son existence et l'a envoyée chercher. Ça tombait bien parce que le village avait subi un fort tremblement de terre et que l'orphelinat était en mauvais état.
2: Pauvre petite. Il y a des enfants qui n'ont pas de chance.
1: Au moins, elle a pu retrouver sa famille. En tout cas, cette grand-mère qui l'a fait rechercher.
5: Seulement peu de temps après que Gabi est arrivée, la grand-mère a commencé à avoir des symptômes de démence. Elle est toujours hospitalisée dans une unité spéciale. Gabi a été placée dans des familles d'accueil.
1: D'accord.
9: Qu'est-ce que c'est?
10: C'est un dessin que j'ai fait pour mes nouveaux papa et maman.
9: C'est très joli, Gabi. Mais cette famille est déjà une fille, donc il faudrait qu'il y ait 4 personnes. Elle a quel âge?
10: 15 ans.
5: Cela fait 2 ans maintenant. Et elle ne cesse de passer de famille en famille. J'espère que si cela fonctionne, elle aura une famille pour de bon.
1: Oui. Bonjour, Gabi. Bonjour. C'est un grand plaisir de pouvoir enfin te rencontrer. Tu sais qui nous sommes?
10: Vous êtes... Monsieur et Madame peut-être?
2: Monsieur et Madame peut-être?
10: J'ai demandé si c'était vous, mes nouveaux papa et maman, et on m'a dit peut-être.
1: Oh.
2: Ça te plairait, Gabi?
10: Je veux une vraie famille, pas une famille d'accueil. Est-ce que vous allez m'aimer?

0: Qu'est-ce que c'est? Voudrais-tu faire partie? Tu aimerais faire partie de notre famille? Tant mieux, parce que moi, ça me plairait énormément.
1: Coucou! Alors, il a fallu qu'on signe une tonne de papier, mais la voici enfin,
0: ta nouvelle petite sœur.
2: Salut, Gabi! Je suis ta nouvelle grande sœur, Johanna. Et tu peux m'appeler Jo.
3: Bonjour.
2: Oh, je suis tellement contente que tu sois là. Tu vas me servir de paratonnerre.
3: Quel tonnerre?
2: C'est une façon de parler. À mon âge, t'as un peu envie que ta mère arrête d'être sur ton dos non-stop. Et comme maintenant elle va s'occuper de toi, c'est le début d'une ère de liberté pour moi.
0: Qu'est-ce que tu lui racontes, Johanna?
2: La même chose que je vous raconte toujours.
0: C'est exactement ce que je craignais.
2: Viens.
3: C'est joli.
4: Bonjour, princesse Gabi. Nous sommes vos royaux sujets, Majesté.
3: Salut, Monsieur Lion. Je suis un peu fatiguée. Est-ce que je peux aller me coucher?
0: Oui, bien sûr, bien sûr. Tu dois être très fatiguée. Ton pyjama est dans la valise. Ok. On te laisse. Je reviens te faire un bisou. À toute bisou.
5: Tu as un souci?
0: Non. Je sais pas trop. Je suis... Je savais parfaitement que ce serait pas un bébé, et je l'accepte très bien. Seulement, j'en sais rien. J'ai une drôle d'impression. C'est pas ce que j'attendais, en tout cas. Je sais pas.
5: Attends, chérie, cette chambre, elle était prête pour un bébé depuis 3 ans, au moins.
0: Oui, je sais.
5: C'est une fillette de 8 ans, qui a sa propre personnalité.
0: T'as raison. Je crois que je m'inquiète pour rien.
2: Salut. Tu peux entrer.
3: T'es connue comme les stars?
2: Non, pas encore.
3: Est-ce qu'ils vont m'obliger à faire ça?
2: Faire quoi? Du sport? Non, tu feras ce que tu voudras. Viens t'asseoir. À quoi est-ce que t'aimes jouer?
3: Avec ma grand-mère, on jouait aux cartes.
2: Ah oui?
3: Il y a seulement 3 cartes. C'est pas dur. Mais c'est devenu dur pour elle.
2: Et t'as pas des jeux auxquels t'aimais jouer avec d'autres enfants?
3: Les autres, ils jouaient jamais avec moi.
2: Regarde. Voilà. Ce jeu, il s'appelle Les Lamas dans le lac. Les lamas, ils doivent essayer de nager jusqu'à l'île, tu vois? Tu vas essayer?
3: Ouais.
2: Tu vas bientôt aller à l'école, d'ici quelques jours. Tu vas te faire des amis dans ta classe.
3: J'ai jamais d'amis.
0: Café, café, café. Oh. Bonjour. Quoi?
3: C'est quoi ça?
0: Mon petit bracelet?
3: Oui.
0: Alors ça, c'est un bracelet d'alerte médicale. Il est en or 14 carats.
3: Qu'est-ce qui est écrit?
0: C'est écrit allergie au latex. Ce sont des mots étranges. Une allergie, c'est quand quelque chose te rend malade. Et moi, la chose qui me rend malade, c'est le latex. C'est une matière qui sert à fabriquer le caoutchouc.
2: Tout ça est très romantique, Gabi.
0: Je crois pas si bien dire.
2: Papa l'a offert à maman pour leur fiançailles. Il a dit que c'était pour ne jamais la perdre.
5: Ne les écoute pas, chérie. Le plus important, c'est qu'est-ce que tu voudrais pour le petit déjeuner?
3: Vous avez du caviar? Ma maman, c'est ce qu'elle me donnait.
0: Oh, dans ta famille d'accueil, ta mère te donnait du caviar au petit déjeuner?
3: C'est pas ma mère. Ma vraie mère, c'est une chanteuse célèbre. Un jour, elle va venir me chercher et je pourrai être chanteuse comme elle.
0: Ce sera très chouette. Alors, pour le moment, il se trouve qu'on est en rupture de caviar. Par contre, on a de très bonnes céréales.

0: Ensuite, après le petit déjeuner, je peux t'aider à te laver et à te préparer.
1: J'ai pas besoin qu'on m'aide à me laver. À côté du lavabo, il y a un tabouret.
0: Je le sais, mais j'avais une autre idée. Il nous faut une toilette plus complète ce matin. Alors, je suis sûre que tu sais très bien te débrouiller toute seule, mais tu vas avoir besoin d'aide pour attraper...
1: Je veux pas qu'on m'aide, tu comprends?
0: Gabi?
1: Oui? Je suis prête.
0: Oui. Je t'avais dit que je voulais que tu prennes un bain et je suis montée exprès pour ça.
1: Je me suis lavée, pas besoin de bain.
0: Non, j'ai... On en avait parlé dans la cuisine. Dans notre maison, il y a des règles que tout le monde respecte. On se met d'accord et on ne s'ignore pas les uns les autres. Et à un moment, il faudra bien que tu prennes un bain.
1: J'ai dit non!
0: T'es sûre que tu veux venir? Tu risques de t'ennuyer un peu.
1: Je veux rester avec toi.
0: D'accord, on va préparer la maison pour les clients.
1: On pourrait pas faire autre chose, toi et moi?
0: Oui, ce serait super, mais je dois travailler.
1: On pourrait aller voir un film au ciné.
0: Je suis désolée, Gabi, le travail passe en premier. Bonjour, Hélène, Richard, je vous présente Gabi.
2: Bonjour, jeune fille.
1: Bonjour.
2: De quel endroit tu viens, dis-moi?
1: Monaco. C'est une ville et aussi un pays.
0: Gabi va m'aider à préparer mes fameux cookies pour les portes ouvertes aujourd'hui.
3: Oui, j'ai entendu dire qu'ils avaient eu du succès la dernière fois.
0: Oh, merci. En fait, la bonne odeur dans la maison est plus importante que les cookies. C'est pourquoi je vais les faire cuire dans votre four.
2: Ah, pour créer l'ambiance.
0: Exactement.
2: Bien, nous vous laissons travailler alors. C'était un plaisir, Gabi.
1: Merci.
0: On va s'amuser.
3: Bonne journée.
0: Alors, on va commencer par mélanger la farine et le sucre. Excuse-moi, chérie. Pourquoi est-ce que tu as dit Monaco? Ah, Monsieur Palmer.
1: Il a demandé, j'ai répondu.
0: Mais tu ne viens pas de Monaco. Alors, pourquoi mentir comme ça? Et ce matin, tu nous as dit que ta mère était une célèbre chanteuse. Ce sont de jolis rêves, bien sûr. Monaco est un endroit vraiment très élégant, avec un prince et une princesse, c'est très beau. Tu as peut-être vu ça dans un film. Seulement, voilà ce qu'il y a. Même quand on a les plus beaux rêves du monde, on n'a pas le droit de raconter à d'autres personnes des choses qui sont fausses.
1: Comment tu le sais, toi?
0: Comment je sais quoi? Ce qui est vrai ou ce qui est faux? Reste là.
2: Hélène a oublié son téléphone.
3: Oh. C'est ridicule comme on s'attache à ces objets. Il y a quelques années, je m'en serais pas aperçue et aujourd'hui, je sais plus m'en passer.
2: La petite Gabi est un peu excentrique, n'est-ce pas?
0: Oui.
2: Monaco. Karl m'avait parlé du Portugal plus tôt.
0: Oh.
2: Il sait que j'ai travaillé à Lisbonne pendant quelques années. Il se demandait si j'avais entendu parler de son village. Je ne connais pas cet endroit, mais je me souviens qu'un tremblement de terre y a eu lieu. C'était terrible. Les hôpitaux étaient pleins. Et de nombreuses personnes n'ont pas été retrouvées.
0: C'est très lourd pour une petite fille.
2: Oui. Oh,
3: je le trouve pas, je sais pas où j'ai pu le laisser. L'un de vous peut-il essayer de m'appeler?
0: Ah, non, je...
3: Dans la cuisine.
0: Génial.
1: J'aide pour la pâtisserie.
4: Tu penses qu'elle l'a fait exprès?
0: Elle avait envie d'aller au cinéma et j'ai pas voulu. Ensuite, je l'ai mise face à ses mensonges. Alors je pense qu'elle a voulu se venger. En plus, on s'était disputé avant.
4: Oh.
0: J'ai voulu l'aider à prendre un bain, mais elle a refusé catégoriquement. Elle a fait sa toilette toute seule. Elle était furieuse. J'ai cru qu'elle allait se jeter sur moi. Compliqué.
4: Ouais. Si elle a été victime d'abus, elle a peut-être peur de se déshabiller devant quelqu'un.
0: Quelle horreur. J'espère que c'est pas le cas.
4: De toute façon, il est clair que ça la met mal à l'aise.
0: T'as raison.
4: Et elle vient à peine de vous rencontrer. À ta place, je lui laisserai du temps.
0: Oui. Oui. Je suis déçue. Je crois que je m'étais imaginée que je serais capable de la comprendre. On a des points communs. On est toutes les deux nées en Europe. Elle vient du Portugal, je suis venue d'Allemagne quand j'étais petite. Moi, comme elle, on a dû s'adapter en tant qu'enfant. Seulement, face à elle, je suis perdue. Je sais pas, j'ai aucune connexion avec elle.
4: Il y a une période probatoire, non?
0: Oui, mais avec Carl, on est d'accord, tu peux pas amener un enfant chez toi pour la renvoyer à l'expéditeur. C'est pas une paire de chaussures ou un vêtement qui serait trop petit.
4: L'école va commencer dans quelques jours, tu vas pouvoir souffler.
0: J'attends que ça. J'ai fait une petite recherche sur la maîtresse.
4: Ça m'étonne pas de toi.
0: Oui, je sais, je vérifie tout. Et elle a une excellente réputation. Elle est à quelques années de la retraite et apparemment, elle est bienveillante et géniale avec les enfants. Ça va bien se passer.
4: Bon. Fais comme tu sens. La vie est trop courte et comme on dit, qui ne tente rien n'a rien.
0: Bien dit.
5: On verra.
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0: Est-ce qu'on vient de faire la bêtise de notre vie?
15: J'en sais rien. On a peut-être besoin d'aide. D'aller voir un professionnel pour demander un avis.
0: Oh, déjà, tu crois? Ça fait pas longtemps qu'elle est là. Elle est en phase d'adaptation.
15: On peut toujours poser des questions pour avoir un conseil. Même si on le suit pas.
0: D'accord, seulement ça pourrait l'effrayer. Si on l'envoie chez un psy dès le début, comme ça, elle risque de se braquer. C'est comme si on disait directement que quelque chose cloche chez elle.
15: On a eu beaucoup de chance avec Johanna.
0: Oh, t'as pas de mémoire. Non, mais tu te rappelles plus.
15: Si, oui, t'as raison.
0: T'as oublié le bus. La fois où elle avait décidé de prendre le mauvais bus juste pour voir ce qui allait se passer.
15: Oh, la peur qu'on a eue. J'ai pris 5 ans en une journée.
0: Oui. Oh, quelle histoire.
15: Disons qu'on a un nouveau défi à relever. On essaie.
0: Ouais.

0: Johanna m'a crié dessus.
1: Oui, parce que ça lui a fait un choc. Elle ne s'attendait pas à te trouver là. Ce genre de surprise trop forte, ça fait réagir.
0: Oui. Donc, elle a le droit de crier sur moi.
2: Non, non, bien sûr. Non, mais elle a le droit qu'on respecte son intimité. Là-bas, c'est sa chambre, tu comprends? C'est son endroit privé. Comme ici, c'est la tienne.
0: Sa chambre, elle est mieux que la mienne.
2: Elle est différente.
0: J'ai vu toutes ces photos de compétition. On voit que vous êtes fière d'elle.
2: Oui, c'est vrai.
0: Moi, je peux pas courir. Pas comme elle.
1: Johanna fait ce qu'elle aime. Et toi aussi, tu vas trouver. C'est sûr. Des activités qui te plaisent particulièrement.
2: Oui.
1: On n'aime pas Johanna parce qu'elle court, on l'aime parce que... c'est Johanna.
2: Est-ce que ta chambre te plaît? Parce qu'elle est remplie de très jolis jouets et je t'ai jamais vu jouer avec.
0: Évidemment que je les aime.
2: Gabi n'a pas eu une scolarité très régulière. C'est le moins qu'on puisse dire. Elle a déménagé très souvent, n'est-ce pas, chérie? Certaines de ses familles d'accueil lui faisaient classe à la maison quand ils y pensaient.
3: Ne t'inquiète pas, Gabi. Nous allons nous assurer que tu rattrapes le niveau du reste de la classe très rapidement.
2: Parfait. Allez, passe une bonne journée.
3: Au revoir, madame. Aujourd'hui, nous allons additionner un nombre à un chiffre avec un nombre à deux chiffres. Imaginons que Janet a 12 autocollants et qu'elle en ajoute 2 à sa collection.
0: Toi, t'es vraiment bizarre.
3: Toi, t'es une petite conne.
4: Salut.
2: Salut, chérie. T'arrives au bon moment. Tu t'es bien entraînée?
4: Je travaille sur ma foulée.
2: Ah.
4: Ça sent super bon.
2: Ouais,
4: j'ai
2: hein.
4: Une faim de loup.
2: Quoi?
4: On dirait qu'elle nous espionne, maman. Elle est flippante.
2: Ça va aller. Je sais que t'as pas apprécié qu'elle débarque dans ta chambre, mais on peut voir les choses comme ça. Toi, t'as ta place dans la famille, tu le sais. Elle est nouvelle. Et elle voit toutes ces photos de toi en train de courir, ce qu'elle pourra jamais faire. Alors peut-être qu'à ses yeux, toi, t'as une vie de rêve. Je pense qu'elle se sentait un peu seule. Et sans doute aussi un petit peu jalouse.
4: Ouais, c'est possible.
2: Merci. Allez, emporte ça à table. Vous pouvez commencer à manger. Tiens, chérie. Tu lui donnes.
4: Merci. Ça a été à l'école?
1: C'est quoi cet oiseau?
4: Un loriot.
1: On connaît le nom de tous les oiseaux parce que ta grand-mère est une grande passionnée. Elle vit à la campagne avec ton grand-père. On t'emmènera les voir bientôt.
0: C'est vrai?
4: Ouais, ils sont super. J'ai une photo d'eux encadrée posée sur ma commode. Tu veux que je te la montre? Une seconde.
0: D'accord. Ce sera aussi mes grands-parents, alors?
1: Bien sûr. Et on te montrera l'endroit où un ours a regardé ta grand-mère par la fenêtre.
0: Un ours par la fenêtre?
2: Oui, un vrai ours qui avait volé la nourriture des oiseaux. Oh, t'entendras toutes sortes d'histoires, Gabi.
0: Est-ce qu'ils vont m'aimer?
4: Maman! Oh. Même mes trophées. Elle a même embarqué tous mes trophées.

0: pourquoi elle est ici? Pourquoi elle est chez nous?
1: Voilà ce que tu vas faire. Tu vas rendre à Johanna tout ce que tu lui as pris. Et tu lui présenteras des excuses.
0: Non, il n'y a pas de raison. Elle a des tas d'affaires.
2: Faire partie de notre famille ne signifie pas que toutes les choses te sont dues sans aucune condition. Chacun a des droits et des devoirs. Il faut participer. Les membres d'une famille se doivent le respect entre eux. Alors, je suggère que tu commences par enlever ce pull que tu as pris à ta sœur.
1: C'est un pull de Johanna? T'en es sûr?
2: Oui, c'est un crop top.
0: Je le trouve joli, ce pull. Pourquoi je peux pas l'avoir?
1: Parce qu'il ne t'appartient pas, c'est tout.
2: Je vais te tricoter un pull, de la couleur que tu voudras.
0: Je veux celui-là. Tricote-en un pour elle.
1: Ça suffit maintenant, tu vas lui rendre son pull. Alors tu montes dans ta chambre et tu y restes pour réfléchir à ce que tu as fait. Tu montes. Sinon, je vais devoir te porter jusqu'en haut des escaliers.

0: Ça va aller?
1: Oui, c'est une entorse, c'est pas grave.
0: Okay.
1: En fait, je m'inquiète. Je t'ai dit à l'hôpital ce que je ressentais. Tu penses que je fais une parano?
0: J'en sais rien. Je crois pas que cette peluche ait été mise là exprès. Les enfants laissent traîner leurs affaires, c'est classique. Les adultes aussi, il me semble.
1: Oui. On s'est beaucoup demandé si on allait réussir à s'entendre avec cette petite fille. Et si elle se posait la même question. Si elle avait décidé qu'elle nous aime pas. Qu'elle ne m'aime pas, moi. Parce que je le monte et je le descends tout le temps, cet escalier, avec mon...

0: panier à linge.
1: C'est une enfant à problème. Ce n'est pas une criminelle endurcie. Qu'est-ce que tu fais aujourd'hui?
0: Normalement, je dois rédiger les annonces de nos nouvelles maisons, mais je sais pas comment je vais faire.
2: Je peux t'aider, moi?
0: Ah, c'est gentil, Gabi, mais tu dois aller à l'école.
2: Je suis obligée.
0: Et oui.
1: C'est l'éternelle question. Je te donnerai un coup de main ce soir après le boulot.
0: Merci. Travaille bien.
1: Toi aussi.
0: C'est l'heure. Prends tes affaires pour l'école. Je reviens tout de suite. Salut, Lani.
3: Je viens à peine d'arriver. La journée est déjà très mauvaise. Petite soirée entre filles ce soir?
0: Oh, je dirais pas non, mais je t'ai pas dit, j'ai une entorse au poignet.
3: Oh, c'est pas ça qui va t'empêcher de t'asseoir dans un bar.
0: C'est sûr. Je sais pas trop, je vais... Quoi? Qu'est-ce que c'est que cette histoire? Attends, c'est super bizarre, j'ai l'impression que Gabi s'est servie de mon ordinateur.
3: Quoi?
0: Pourquoi une petite fille de 8 ans chercherait des informations sur la législation de l'adoption?
4: Le petit chien est triste. Quand Jeanne et Sam rentrent à la maison, Buddy joue avec eux. Question numéro 1, pourquoi Buddy est-il triste? Écrivez vos réponses. Gabi, tu n'écris rien?
2: Excusez-moi, maîtresse, je peux aller aux toilettes?
4: Oui, tu peux y aller.

0: Chérie, Gabi a disparu de l'école.
1: On y va. Désolée.
2: Nous l'avons cherchée dans toutes les classes, donc nous recommençons à fouiller chaque centimètre carré, chaque placard, chaque...

0: Gabi. Gabi. Je me suis tellement inquiétée pour toi.
1: Je suis désolée.
0: Où est-ce que tu as pris tout ça? En salle des maîtres?
2: Ma chérie.
0: Madame Long. Monsieur Long. Je crois qu'il faut qu'on parle.
2: Oui, bien sûr. Ça va aller.
3: La maîtresse dit qu'elle est vraiment brillante et qu'elle a dû recevoir une instruction avancée en famille d'accueil. Elle va arrêter l'école pour l'instant, le temps de lui faire passer des tests et de savoir dans quelle classe il faut la réintégrer.
0: Ça veut dire que vous avez une enfant surdouée?
3: Je sais pas trop ce qu'on a.
0: Oh,
3: je suis perdue. Parce que même si elle est surdouée, ça explique pas pourquoi elle aurait ses règles. Enfin, si c'est le cas.
0: Tu lui as demandé une explication?
3: Oui. Elle m'a dit qu'elle avait volé les tampons dans la chambre de Johanna et elle m'a affirmé qu'elle savait pas du tout ce que c'était. Je la crois pas.
0: Il paraît que les filles ont leurs règles beaucoup plus tôt aujourd'hui.
3: Oui, d'accord, je veux bien. Mais alors, pourquoi elle nous mentirait? Tout ça est très étrange. Elle a des réactions, on dirait pas une enfant de 8 ans. Elle joue jamais avec ses jouets. Je croyais que son appareil dentaire indiquait qu'elle était plus âgée, mais on me dit qu'on peut en porter un à partir de 7 ans. Bon, ça dit, les adultes aussi en portent, alors va savoir.
0: Pourquoi elle se ferait passer pour une enfant? Qu'est-ce qu'elle y gagnerait?
3: Carl et moi, on la prend entièrement en charge, donc elle n'a pas besoin de travailler pour vivre. Elle obtiendrait sans doute qu'on lui paye l'université et je sais pas quoi d'autre encore.
0: Tu penses qu'elle peut avoir quel âge?
3: Aucune idée.
0: Tu parles de travailler pour
3: mais
0: vivre?
3: Non, je sais, je dis juste que... Ça m'a traversé l'esprit qu'elle pourrait être adulte. Je sais, ça paraît complètement absurde.
0: Et Carl, qu'est-ce qu'il en dit?
3: Tu le connais. Tout ce qu'il en dit, c'est qu'elle a pris des tampons par simple curiosité et qu'elle est extrêmement brillante pour son âge. Il aime bien cette version de l'histoire. Je me retrouve un petit peu toute seule à douter. Sans compter qu'elle a utilisé mon ordinateur pour chercher la législation sur l'adoption.
0: Peut-être qu'elle s'inquiète. Elle veut savoir si vous avez la possibilité de revenir sur l'adoption.
3: Oui, ou alors elle veut savoir à quoi elle peut s'attendre s'il nous arrive quelque chose.
0: S'il vous arrive quel genre de chose?
3: J'en sais.
4: Salut Derek.
5: Bonjour.
4: Elle est pas encore prête. Alors, vous allez où cet après-midi?
5: J'aurais bien aimé qu'on aille faire un tour à la Cité des Sciences, mais elle dit toujours qu'il fait trop beau pour s'enfermer.
4: Alors c'est mal parti pour ce samedi, il fait un temps magnifique. Fais comme chez toi, je remonte travailler.

0: Salut. Tu dois être Derek. Moi, c'est Gabi. Je suis la nouvelle sœur.
1: Salut.
0: Tu veux un soda?
1: Non, merci. Ça va aller.
0: D'accord. Alors, vous allez faire quelque chose d'intéressant aujourd'hui?
1: Je sais pas. On va voir.
0: Vous devriez aller à la Cité des Sciences.
1: Sérieux?
0: Ouais. Il y a une expo sur les navettes spatiales.
1: Et toi, ça t'intéresse, les sciences?
0: Ça me passionne. J'adore apprendre des choses. Oh non, j'ai perdu ma boucle d'oreille.
1: Je vais la retrouver.
0: Oh, ça y est, la voilà. J'aurais été triste d'en avoir perdu une. T'as vu comme elles sont jolies.
1: Ah, salut, Joe. Je crois que il faut qu'on y aille.
2: Quand je reviens, je veux voir ces boucles d'oreilles dans ma boîte à bijoux.
0: Bonne journée.
2: C'est une menteuse et une voleuse. Et mes parents, ils font genre... Il faut lui donner une chance, elle a besoin d'apprendre ce que c'est que la vie de famille. Pourquoi ce serait à nous de lui apprendre ça? Hé, tu dis pas grand-chose. Tu trouves pas qu'il y a un truc un peu bizarre dans toute cette histoire?
1: Ben, maintenant que t'en parles, si.
3: Il a mal interprété.
2: C'est pas un idiot, papa.
3: C'est pas ce que je suis en train de dire seulement. Derek est un ado. Et à 15 ans, un garçon peut être un peu plus omnubilé par le sujet du sexe que ne peut l'être une jeune fille du même âge.
2: Tu crois qu'il s'est fait un film dans sa tête?
3: Je crois qu'une petite fille de 8 ans ne se préoccupe pas de voler le petit ami de quelqu'un d'autre.
4: Qui te dit qu'elle a 8 ans? Que c'est son âge?
3: On a une copie de son certificat de naissance. Et on nous a même transmis l'original établi au Portugal.
4: D'accord, admettons. Donc c'est une petite fille qui a un niveau d'instruction bien supérieur à son âge, qui vole des tampons à sa sœur et qui s'est débrouillée pour convaincre un garçon de 15 ans qu'elle flirtait avec lui.
0: Non, j'ai vraiment 8 ans. C'est mon âge, 8 ans. Pourquoi vous ne me croyez pas?
4: Gabi, écoute, chérie. Quel que soit ton âge, je t'assure qu'il n'y aura aucune
0: punition. Oui, mais j'ai 8 ans. C'est pas juste.
3: Chérie, s'il te plaît, calme-toi.
0: Je suis sûre que c'est Johanna. Elle dit du mal de moi dans mon dos. Elle veut pas de moi dans la maison et elle veut jamais rien partager. Vous dites que je suis de la famille et tout ça, mais c'est même pas vrai.
3: Non, attends, tu es un peu énervée, mais on va se parler tranquillement.
0: Vous êtes
3: personne
0: pas comme
3: va.
0: Je voulais, j'aurais jamais dû venir.
4: Bon, voilà. On peut pas discuter avec elle. Ça marche pas, cette méthode.
3: Il faut peut-être quelqu'un qui discute mieux que nous.
4: Mais...
3: Je sais que tu n'adores pas cette idée, mais je crois que c'est le moment de voir un pédopsychiatre.
4: Non, mais tu crois vraiment qu'un pédopsychiatre aura la solution?
0: Vous allez leur répéter tout ce que je dis?
5: Non. Ne t'en fais pas. C'est entre toi et moi. Mais je verrai tes parents ensuite pour leur donner mon avis. Parlons de ce que tu as vécu en arrivant ici. Tu aimais vivre avec ta grand-mère?
0: Elle était gentille. Jusqu'à ce qu'elle perde la tête.
5: Et avant ça, au Portugal? Tu peux me parler du tremblement de terre?
0: Il faisait tout noir. Et ensuite, il y a eu les secousses.
5: Ça devait être plutôt effrayant.
0: Oui, terrifiant. J'ai hurlé pour réveiller le dortoir et puis j'ai aidé à sortir les plus petits.
5: Ah oui? Tu n'étais pas très grande toi-même, non? C'était il y a 3 ans. Tu devais avoir quoi? 5 ans?
0: Oui.
5: Donc tu es sortie?
0: Non. J'étais à l'intérieur. Le plafond s'est écroulé sur moi. Je pouvais pas bouger. J'ai cru qu'on allait me sauver, j'ai cru que quelqu'un allait venir.
5: Je suis sûre qu'ils ont essayé.
0: Non, personne n'a essayé. Ils m'ont pas cherché. Ils m'ont laissée toute seule, coincée dans le noir.
5: Tu es restée combien de temps?
0: 3 jours.
5: Mais on t'a retrouvée.
0: On m'a retrouvée par hasard.
5: Tu peux me parler de ta nouvelle famille? Tu les aimes bien?
0: Je les aime pas parce qu'ils m'ont amenée ici.
5: Est-ce que tu as fait quelque chose que tu regrettes un petit peu?
0: Je fais ce que j'ai à faire.
5: Elle a eu plus que son lot en matière de traumatisme. Je pense qu'elle est à la croisée des chemins. Certains voient la vie en rose. Ils ne voient que le bon côté des choses.
4: Oui.
5: Eh bien, Gabi, elle, voit la vie en noir. Pour elle, le monde est sombre et dangereux.
4: Qu'est-ce que ça implique concrètement pour nous?
5: Eh bien, de façon évidente, elle est très en avance pour son âge. Une personne qui s'estime en grande difficulté peut voir des ennemis là où il n'y en a pas. Et elle peut prendre certaines mesures pour se protéger.
3: Qu'est-ce que vous nous conseillez?
5: Montrez-lui qu'elle peut compter sur vous. Que le monde n'est ni sombre ni dangereux.
4: Mais le monde est sombre et dangereux.
5: Les enfants ont besoin de se sentir en sécurité.
3: Bien sûr. On va essayer.
4: Gabi est arrivée dans notre vie et dans notre famille il y a quelques semaines. Et elle affirme qu'elle a 8 ans depuis le début. Ses papiers disent qu'elle a 8 ans, mais je dois dire que son comportement et sa façon de... Je pense qu'elle pourrait nous mentir. Non seulement sur son âge, mais aussi sur un tas de choses.
5: Dans ce cas, il faudrait que je la revoie. Si elle prétendait être quelqu'un qu'elle n'est pas du tout en réalité, ce qui voudrait dire qu'elle vous manipule, qu'elle exploite à son avantage vos failles émotionnelles, ça changerait la donne. On ne parlerait plus de traumatisme, mais de psychopathie.
4: De psychopathie? Est-ce que ça voudrait dire qu'elle est dangereuse?
5: Ce n'est pas exclu.
4: Qu'est-ce que tu fais?
2: Je voulais couper des fleurs dans le jardin.
4: Ah oui, les jardinières maintenant.
2: Tu m'as pas laissé garder les posters. Je voulais quelque chose de joli pour ma chambre.
4: Arrête ça, tout de suite.
2: Je saisis pas pourquoi il faut que j'aille m'installer chez Lani. Et pourquoi Gabi est enfermée dans sa chambre? Qu'est-ce qu'elle a fait? Elle a pas essayé de me faire du mal, si?
3: On pense que c'est mieux que tu t'éloignes de la maison quelques jours. Pendant qu'on règle certaines choses.
2: Quelles choses vous allez régler? Et qu'est-ce qui se passe ici?
4: Chérie, nous avons le sentiment que ce serait dangereux de garder Gabi ici, avec nous.
2: Génial!
4: On ne peut quand même pas abandonner un enfant sur un pas de porte. Il faut qu'on trouve une solution avec l'agence d'adoption et on ignore combien de temps ça va nous prendre.
3: Ta sécurité est la chose la plus importante dans notre vie.
4: Exact.
3: Donc tu pars chez Lani.
4: Salut. Merci pour ton aide. Tu nous rends un immense service.
6: Tu vas adorer mon appart. Il est juste à côté d'une excellente boulangerie. Avec des pains au chocolat tombés par terre.
4: Oui. Salut, chérie.
3: Allez,
4: on t'aime.
6: Viens, on y va.
4: Tu sais combien je tenais à cette adoption. Ça me tue de penser.

0: Graciella m'a dit que tu n'étais pas encore parti.
1: J'allais partir. Je mettais seulement de l'eau au colibri.
0: On doit parler.
1: De quoi ? Je t'ai déjà tout dit. Qu'est-ce que tu voulais me dire ?
0: Oui, on peut dire ce qu'on pense, mais on peut aussi dire ce qu'on ressent. Tu n'imagines pas à quel point c'est difficile pour moi de t'avoir si près et de ne pas pouvoir être ensemble. Hier soir, au dîner chez ton père, j'ai senti que ça me brûlait de l'intérieur en te voyant si affectueux avec Elsa.
1: C'est ma femme.
0: Ne me le rappelle pas. C'est que chaque soir, je rêve de tes baisers. Et de toutes les fois où on a été ensemble.
1: Et toutes les fois que tu couches avec mon frère. Tu te rappelles que tu l'as épousé ?
0: Carlos est de plus en plus distant.
1: Les choses seraient très différentes si tu étais partie avec moi quand je te l'ai demandé.
0: Je sais, mais ça ne change pas ce que je ressens pour toi.
1: Aurora, arrête. S'il te plaît.
0: Je ne peux pas croire que tu ne ressentes plus rien pour moi.

0: Aurora, il faut qu'on arrête tout ça.
1: C'est impossible.
0: En m'embrassant, tu ne feras que compliquer les choses et je ne veux pas de ça.
1: Horatio, on ne peut pas l'éviter. On va toujours s'aimer, toi et moi.
0: Non. Tu es enceinte de mon frère, enfin. Pour nous, ce n'est plus possible. Ne t'approche plus de moi et encore moins pour m'embrasser. Je ne veux pas devoir être grossier avec toi, c'est clair?
2: D'accord, je le passe à l'entrée.

0: Et de toute manière, c'est ton père. Et je ne veux pas que tu sois en colère contre lui.
1: Tu m'as dit que le livre qui te manquait s'appelait comment, pour le chercher ?
0: Crime et châtiment.
1: Ah, d'accord. Je m'en charge. Avec ce titre, je ne l'oublierai pas.
0: Comment ça a été avec Sophia ?
2: Bien. À part qu'elle se sentait coupable de m'avoir rien dit.
0: Je te l'ai dit. Sophia est très sensible.
2: Ce qui m'inquiète, c'est qu'elle ne pardonnera pas à Armando. Elle est très en colère contre lui.
0: Donne-lui du temps. Quand elle comprendra qu'il y a sa relation avec son père et sa relation avec toi, elle lui pardonnera, tu vas voir.
3: Alors ? Encore en train de conspirer contre mon père, les petites sorcières ?
0: Oui, c'est justement ce qu'on faisait. S'il te plaît, ne sois pas stupide. Tu sais que la relation entre papa et maman est insoutenable. Qu'est-ce que tu voulais ? Que maman continue à supporter qu'il la trompe ?
3: Si papa la trompe, c'est parce qu'il cherche ailleurs ce qu'elle ne peut pas lui donner.
2: Ça suffit, Elena. Je ne tolérerai pas que tu continues à m'agresser.
3: Alors, tu n'as qu'à partir, toi ? On était tellement bien sans toi. Tu ne nous as pas manqué quand tu étais enfermée à l'hôpital psychiatrique. Tu ferais mieux d'y retourner.
0: Mais qu'est-ce qui t'arrive, hein ? Tu te prends pour qui pour parler comme ça à maman ? Tu vas pas bien du tout. Celle qui a besoin d'un psychiatre ici, c'est toi.
3: Tu es en train de me dire que je suis folle ?
0: Oui, c'est comme ça que tu te
2: portes. Arrêtez, s'il vous plaît. Allez, ça suffit comme ça. Je ne veux plus t'entendre, Elena.
3: Moi non plus. Je n'ai plus envie de t'entendre.

0: Métier, tu vas où? Je t'emmène?
1: Ne me touche pas!
0: Qu'est-ce qu'il y a?
1: Tu oses me demander ça? Tu es horrible! Je t'ai vu embrasser Aurora.
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0: Je vais...
1: Qu'est-ce qu'on va faire?
0: Je ne sais pas.
1: Tu dois convaincre Métier pour qu'elle ne dise rien.
0: Elle est très en colère et elle ne veut pas me parler.
1: Alors on fait quoi? Carlos ne doit pas le savoir.
0: Et Métier va tenir parole, je la connais.
1: Alors ça sera la fin de mon mariage. Carlos va me quitter.
0: Mais ça va l'anéantir, Aurora. C'est ça le pire. Pourquoi est-ce que tu as décidé de venir me voir? Ça se passait bien quand on ne se voyait pas du tout.
2: Bonjour, docteur. Vous m'avez fait appeler, je crois.
3: Oui, Rosendo. Comment vous sentez-vous?
2: Oh, ça va. Je n'ai plus la tête qui tourne, mais certains jours, je me lève très fatigué. Je n'ai même pas envie de me lever.
3: Je vais vous faire passer un TEP.
2: Et qu'est-ce que c'est?
3: Il s'agit d'une tomographie par émission de positons.
2: Ça ne m'en dit pas beaucoup plus.
3: C'est un examen qui permet de prendre des photos de tous les organes.
2: Eh bien, et pourquoi faire?
3: Ce qui se passe, c'est que les examens que vous avez faits indiquent la présence de cellules cancéreuses.
2: Pas possible. Alors j'ai un cancer?
3: Non. Pas de précipitation. Nous devons attendre les résultats définitifs.
1: Merci. D'accord. Et si on allait parler à Métier? À nous deux, on pourra peut-être la convaincre.
0: Et qu'est-ce qu'on va lui dire?
1: Je ne sais pas que c'était la seule fois qu'il n'y a rien eu entre
0: nous. Ce serait lui mentir, Aurora. C'est peut-être facile pour toi, mais pas pour moi.
1: Oui, Horatio, mais qu'est-ce que tu veux qu'on fasse? Tu as une meilleure idée? Si on dit la vérité, ça sera un désastre. Pense-y. C'est la seule possibilité.
0: Je ne te dérange pas.
4: Tu veux quoi?
0: Parler de ce que tu as vu.
4: Et qu'est-ce que tu veux me dire?
0: Je ne suis pas seul. Aurora et moi, on voudrait te parler.
4: Oui, entrez donc.

0: Je t'ai absolument dit tout ce que j'avais à te dire, alors tu perds ton temps en venant jusqu'ici.
1: Métier, s'il te plaît, écoute-nous.
0: Qu'allez-vous me dire? Que ce que j'ai vu n'est pas vrai?
2: Métier, s'il te plaît, ne fais pas cette tête.
0: Quelle tête? La seule chose que je veux savoir de vous, c'est qui va le dire à Carlos? Vous allez le lui dire tous les deux? Très bien. Je vois qu'aucun des deux ne veut le faire. Alors c'est moi qui lui dirai.
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0: Je suis prêt à tout pour que tu n'arrives jamais à me quitter. Et je vais y arriver. J'ai des analyses toxicologiques qui prouvent que tu consommes de la drogue et que tu as mis en danger la vie de mon enfant.
1: Je n'ai jamais consommé de drogue. Si les analyses disent le contraire, c'est parce que c'est toi qui...
0: Tout ça existe seulement dans ta tête. J'ai des preuves solides. Et c'est justement ce qu'un juge va prendre en compte. Tu comprends? Il me donnera la garde de mon enfant. Alors c'est simple. Tu divorces de moi, je t'enlève Nicolas.
1: Tu es pitoyable.
0: Pense ce que tu veux. Demain, je viens vous chercher à midi. Tu dis à Nicolas que tout va bien entre nous, d'accord?
1: Je ne reviendrai
0: nous
1: pas
0: avec... Nous serons à nouveau
1: non.
0: une famille.
1: Ernesto, je ne reviendrai
0: tu
1: pas avec toi.
0: Tu reviendras avec moi, parce que sinon, je vais porter plainte. J'irai au tribunal s'il le faut.

0: Tu n'oseras pas.
1: Tu as jusqu'à demain midi, hein? Ne t'en fais pas.
2: Au revoir, Andrea.
3: Au revoir.
0: Tu te rends compte de ce dont il est capable?
3: Tu l'as bien cherché. Pourquoi tu es allé voir le mécanicien? Tu aurais dû y penser bien avant.
0: Ne me dis pas que tu lui donnes raison, s'il te plaît.
3: Mais bien sûr que si. Ernesto fait tout ce qui est en son pouvoir pour sauver son mariage.
0: Tu me jettes dans les bras de ce misérable, maman,
3: non,
0: pour
3: non,
0: l'amour
3: non,
0: de Dieu.
3: Non, non, tu te trompes. Non, non. Tu vas perdre ta famille pour une aventure.
0: Je t'ai dit 1000 fois que Pedro n'est pas la raison pour laquelle je veux me séparer d'Ernesto, maman.
3: C'est ça.
0: C'est vraiment mesquin d'utiliser Nicolas pour obtenir ce qu'il veut.
3: C'est son père. Et s'il fait tout ça, c'est pour te forcer à reprendre tes esprits. Enfin, tu ne comprends pas?
0: Tu ne te rends pas compte que tu es en train de me condamner?
3: Non, non, non. En train de te sauver, tu veux dire, remercie-moi, parce que je suis en train de t'aider, de protéger tes intérêts. Et toi, tu ne peux pas le voir parce que tu es aveugle, ma fille. Tu es complètement aveugle.
4: Ça va?
5: Où est-ce que je suis?
4: Dans le parc. Tu t'es évanoui.
5: Hein?
4: Tu t'es évanoui. Nous sommes dans le parc. Comment ça va? Tu te sens mieux? Dis-moi.
5: J'ai très mal à la tête.
4: Attends, allons. Tu veux que je t'emmène voir un docteur?
5: Oui.
4: Allez, respire. Allez. Voilà. Allez. Du calme, ça va aller. Allons-y.
0: Maître Abreu, bonjour, c'est Elena Villasenor.
6: Dites-moi, Elena. J'attends que vous veniez signer la demande de divorce. Elle est déjà prête.
0: J'allais venir vous voir, mais Ernesto est arrivé. Il est venu me menacer de me retirer la garde de Nico si je divorçais de lui.
6: Il ne peut pas faire ça. La loi est de votre côté.
0: Il va présenter un rapport médical qui dit que j'ai consommé de la drogue.
6: Et c'est vrai, ça?
0: Non, je n'ai jamais consommé ça, mais lors de mon accident, on a trouvé de la drogue dans mon sang. Je ne sais pas comment c'est arrivé dans mon corps. Je pense que c'est lui qui me l'a donné.
6: Vous avez le moyen de le démontrer?
0: Non, mais je ne veux pas qu'il m'enlève mon enfant, s'il vous plaît.
6: Si Ernesto a réussi à avoir des preuves médicales qui confirment ce qu'il dit, on ne pourra jamais démentir ces informations. Je préfère être franc, nous ne pouvons pas faire grand-chose.
0: Non, ne me dites pas ça, on doit bien pouvoir faire quelque chose.
6: Eh bien, il faudra aller au tribunal. Et pendant toute la durée du procès, Nico sera laissé au service de protection de l'enfance jusqu'à la fin.
7: Et ils évalueront sûrement vos compétences de mère adoptive. Peuvent vous considérer comme

0: Regardez qui arrive. Pourquoi tu arrives aussi tard, Domingo?
1: Je suis allé faire de l'exercice et j'ai pas vu l'heure.
0: Bah, qu'est-ce qui ne va pas avec les Garrido, hein? Il y en a un qui disparaît pour je ne sais quelle raison urgente, et toi, tu te soucies plus de faire de l'exercice que de travailler.
1: Oui, c'est bon, je suis pas d'humeur pour les serments, hein. Décompte-moi la journée si tu veux.
0: Écoute, dépêche-toi plutôt de finir la voiture de Madame Dominguez. On doit la livrer aujourd'hui.
1: D'accord.
0: Allez.
1: J'y vais, allez, j'y vais. Agustin.
2: Hein?
1: Où est Pedro?
2: Il est allé voir Elena.
1: Quoi?
2: Son imbécile de mari l'a menacé de lui retirer la garde de Nico, si elle insiste pour divorcer.
1: Ce type est capable de tout. Bon, je vais me changer et je vais.
3: Sale ordure! Comment oses-tu faire du chantage à Elena?
4: Hein? Attends, je ne peux pas permettre que mon enfant vive avec quelqu'un qui a des problèmes d'addiction.
3: Si on a trouvé de la drogue dans le corps de ma fille, c'est parce que je ne sais comment tu as trouvé le moyen de la lui faire consommer.
4: Non, là tu te trompes. Je ne ferai jamais de mal à Elena, bon Dieu! Je veux qu'elle revienne à mes côtés pour que je puisse enfin... pour pouvoir l'aider à surmonter les addictions.
3: Mais quel homme cynique que tu es devenu!
4: Il est clair que la seule personne qui comprend qu'Elena a des problèmes et que mon fils est en danger, c'est Andrea.
3: Arrête donc avec tes bêtises! Tu sais mieux que quiconque qu'Elena ne prend, même pas d'analgésique! C'est une femme exemplaire, tu ne peux pas lui enlever son
4: non,
3: fils.
4: Non, mais je ne veux pas lui enlever son enfant, d'accord? Je veux que ma famille soit unie, Horatio. Si tu n'as rien d'autre à me dire, s'il te plaît.
5: Mon amour, qu'est-ce que tu fais ici?
6: Je suis en train d'attendre maman. Où est-elle allée?
5: Elle est sortie pour faire une course. Elle ne devrait pas tarder.
6: Est-ce qu'elle va divorcer de mon papa?
5: Non, non. Ta maman n'a jamais pensé à divorcer. Mon petit doigt m'a dit que les problèmes qu'elle avait avec ton papa sont sur le point d'être résolus.
6: Pour de
5: oui,
6: vrai?
5: Bien sûr que oui. Et je suis sûre que demain, tu seras de retour chez toi, dans ta maison, avec ton papa. Tu l'aimes beaucoup, n'est-ce pas?
6: Oui.
5: C'est très bien. C'est naturel. C'est une personne formidable. Je n'ai jamais rencontré un homme aussi merveilleux que lui. Hein? Viens là, toi.
7: Il ne reste plus qu'à savoir ce que sont devenus Miguel et sa mère Margarita.
8: Ils sont peut-être rentrés à Zacatecas.
7: C'est probable. Mais essayer de les trouver prendrait beaucoup trop de temps. Le nom de famille Hernandez est très courant.
8: Tu vas devoir accéder à la liste électorale de l'État.
7: Si j'avais affaire à une enquête officielle, je demanderais de l'aide, mais... là, je traite un sujet personnel.
8: Si tu veux, je peux te donner un coup de main, officieusement, bien sûr. Je vais voir ce que je trouve dans mes contacts.
7: Oui, merci.
9: Bonsoir.
5: Qu'est-ce que tu fais ici?
9: Je viens parler avec Elena et toi.
5: Non, non, je n'ai absolument rien à te dire.
9: Tu n'aurais pas dû te mettre du côté d'Ernesto. Et encore moins contre notre fille.
5: Ne commence pas avec ça. Quand nous étions ensemble, je n'ai jamais accepté que tu me forces à penser comme toi. Et encore moins maintenant, non, non.
9: Attends une minute, attends. Vraiment, tu ne te rends pas compte du mal que tu fais à ta fille?
5: Quel mal tu parles, s'il te plaît?
9: Non.
5: Lui dire qu'elle revienne avec sa famille, ça lui fait du mal? Bien sûr, j'oubliais que tu es un libertin.
9: Punaise.
5: Et tu ne peux pas penser autrement, c'est ça? Ah non, c'est toujours pareil, tu changes pas.
9: Elena, Nico, viens. Le voilà.
6: Tu viens dîner avec nous?
9: Si vous m'invitez, bien sûr que oui. Mais d'abord, j'ai besoin de parler à ta maman, hein?
6: Très bien.
5: Viens, Nico, nous on va préparer des gaufres, t'en penses quoi?
6: Oui.
5: Allez, mon chou. Papa.
9: Ne t'en fais pas, ma fille. Que t'as dit Abreu?
10: Rien de bon. Si Ernesto se présente devant le juge avec le rapport médical, on va me retirer la garde de Nicolas, papa.
9: Non, non, non, on va pas le laisser faire. Ne t'inquiète pas, ma chérie.
10: Oh, eh bien, je vais essayer de négocier avec Ernesto, mais je ne pense pas que j'arriverai à quelque chose, papa. Qu'est-ce que je vais faire? Je n'aurai pas d'autre choix que de retourner avec lui et je ne veux
9: pas... Du calme, ne t'en fais pas, ça va aller. Du calme, ça va aller.
11: Cet homme n'a pas de cœur. Comment peut-il enlever un enfant à sa mère?
8: Malheureusement, il a toutes les cartes. Si Elena refuse de revenir avec lui, elle perdra certainement la garde de Nico.
12: Il sait très bien que jamais Elena ne s'éloignera de Nico. J'ai envie de lui casser la figure.
1: Non, ça ne ferait que compliquer les choses, Pedro.
11: Malheureusement, tu ne peux rien faire, Pedro.
8: Si on pouvait démontrer que ce misérable l'a droguée sans qu'elle s'en rende compte, elle pourrait porter plainte contre lui.
12: Non, il n'y a aucun moyen. Il a tout planifié. Et moi, en tant que père biologique, je n'ai le droit de rien réclamer.
8: Malheureusement, non. Devant la loi,

0: Fais-moi tienne, je veux te sentir. Viens là.
1: Elena a parlé avec le mécanicien après que je l'ai menacé de lui enlever Nico.
0: Oui.
1: Oui.
0: Elle m'a dit qu'ils ne s'étaient vus que pour pleurer ensemble.
1: Demain, ma petite femme reviendra avec moi.
0: Ah, oublie-la, s'il te plaît. Embrasse-moi, allez. Ce soir, il n'y a que toi et moi. Viens.
1: Oui, je le ferai avec toi. Parce que tu es toujours prête pour moi.
2: Je vais être obligée de rentrer chez moi. Je n'ai pas d'autre sortie.
3: Ce n'est pas possible qu'il n'y ait qu'une seule voie.
2: J'y ai déjà beaucoup réfléchi. Et je refuse de mettre Nico en danger.
3: Je le sais, Elena, mais revenir avec cet idiot, c'est un risque pour toi. Il pourrait te faire du mal et pas seulement avec des mots. Essaie de le comprendre.
2: S'il ose poser une main sur moi, je le dénoncerai.
3: Non, non, tu ne dois pas t'exposer, Elena. Tu ne sais pas comme je me sens impuissante de te laisser à la merci de ce misérable.
2: Je ne pourrai plus te voir. Je ne peux pas te forcer à m'attendre alors que je ne peux même pas espérer pouvoir divorcer.
3: Ça m'est égal si je dois t'attendre toute ma vie. Un jour nous serons ensemble, promets-le-moi, je t'en supplie.
2: Je...

0: J'ai fini. Est-ce que je peux me lever ?
1: Oui, mon amour.
2: Je viens avec toi parce qu'hier, je t'ai pas vue. Et je n'ai pas pu te donner le super cadeau que je t'ai acheté.
0: Qu'est-ce que c'est ?
2: Tu vas voir. On y va ?
0: Oui. Je te suis, montre-moi.
3: Oh non, si c'est pour voir des mines aussi déconfites, je m'en vais aussi. À tout à l'heure.
4: T'as déjà dit à Nico que tu rentrais à la maison ?
1: Non, pas encore.
4: Pourquoi ? Mais qu'est-ce que t'attends ?
1: Je ne sais pas, Irène. Un miracle.
4: Il pense que c'est provisoire. Tu trouveras une solution tôt ou tard.
1: J'aimerais tellement que quelqu'un apparaisse dans la vie d'Ernesto. Quelqu'un de qui il tomberait fou, amoureux, et comme ça il arrêterait d'être obsédé par moi, parce que j'en ai assez.
4: Eh bien oui, ce serait la meilleure chose qui pourrait arriver.
1: Je suis la plus malheureuse au monde.
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10: En quoi puis-je vous être utile?
11: Je recherche des informations sur Miguel Hernandez.
10: Miguel Hernandez? Oui.
11: Oui, oui, je crois savoir que sa mère a travaillé chez vous en tant que femme de ménage. Et il vivait avec elle.
10: Oui, oui, le petit Miguel, le fils de Margarita. Cela fait tellement d'années que je ne sais rien de lui que... je ne me souviens plus de son nom de famille. Excusez-moi de vous le demander, mais pourquoi le recherchez-vous?
11: C'est très probable qu'il soit impliqué dans un cas d'abus sur une personne âgée.
10: Oh mince alors. Je ne l'aurais jamais cru capable de ce genre de choses. Vous savez, tout le temps qu'il a passé chez moi, c'était un type tout à fait normal. Il n'a jamais posé problème. Mais enfin, peu de temps après le décès de sa mère, il a décidé de partir.
11: Est-ce que vous savez où?
10: Non, il a simplement dit qu'il partait avec des membres de sa famille aux États-Unis. Il voulait tenter sa chance, je ne sais pas. Il est peut-être resté là-bas, nous n'avons plus entendu parler de lui.
11: Et vous savez le nom de ses proches? Ou dans quelle partie des États-Unis ils vivent?
10: Eh bien, non. En fait, c'est que j'avais très peu de relations avec lui. Oui, il a grandi chez moi, mais c'était des gens du service. Oui, autrement dit, nous n'avions pas une relation étroite.
11: Ça fait combien de temps qu'il a quitté votre maison?
10: Je ne m'en souviens pas exactement, mais celle qui pourrait vous donner des informations plus précises, c'est ma mère. Hein? Eh bien, malheureusement, elle a souffert d'un accident vasculaire cérébral. Elle ne me reconnaît même pas.
11: Vous m'envoyez désolé.
10: Merci.
11: Merci de m'avoir reçu, je ne vais pas abuser de votre temps.
10: Non, je vous en prie, je suis à votre disposition. Et bonne chance.
11: C'est gentil.
10: Au revoir, commandant.

0: Ernesto Riora Armida. Bon travail. Tu es sûr que je n'aurai aucun problème ?
1: Aucun. Je suis un professionnel. Vous pouvez quitter le Canada quand vous le souhaitez avec votre nouvelle identité, monsieur Hernandez. Je vous assure qu'aucun agent d'immigration ne va se rendre compte que le passeport est un faux.

0: suis arrivé au Canada en tant que Miguel Hernandez. Et je m'en vais en tant qu'Ernesto Riora.
1: Nous devons parler de la lettre que tu m'as envoyée, d'accord? Je t'attends dans le parc à midi et tu as intérêt à y être.
2: Qu'est-ce que je vais lui dire?
3: Monsieur Domingo?
4: Oui, qu'est-ce qu'il y a, Rosa?
3: Madame Rosalba Montaner a appelé.
4: Ah, bon, très bien, dis-moi ce que voulait Madame Rosalba.
3: Eh ben, elle dit que sa voiture ne démarre pas et elle veut que vous alliez l'aider. Je lui ai proposé quelqu'un d'autre, mais elle n'a pas voulu.
4: Très bien. Et où est-ce que c'est, chez elle?
3: Non, voilà l'adresse où elle est tombée en panne.
4: Alors appelle-la et dis-lui que je vais passer tout de suite. Mm-hmm. Je vais prendre mes outils et j'arrive.
3: D'accord.
4: Et aussi un bidon d'essence, bien sûr. La dernière fois que je l'ai vue, sa voiture ne démarrait pas parce qu'elle avait oublié de mettre de l'essence. Tu peux le croire, ça?
3: Bon, ça arrive de temps en temps.
4: Oui, surtout elle.

0: Qui était la personne qui voulait parler à Ernesto ?
1: Un policier.
0: Et qu'est-ce qu'il voulait ?
1: Je sais pas, il m'a rien dit. Mais regarde, j'ai sa carte.
0: Commandant Eduardo Robles, département d'enquête, police fédérale.
2: Bonjour.
1: Bonjour.
0: Bonjour.
2: Bonjour, Monica.
0: Maître, comment allez-vous ? Vous venez chercher Horacio ?
2: Non, Ernesto.
1: Ah, un moment, je vais lui dire que vous êtes arrivé.
2: Je vais essayer de trouver un arrangement avec lui.
1: Maître Abreu est arrivé.
2: Concernant le divorce d'Elena.
0: Bonne chance.
3: Merci. Marie Cruz, laisse-le entrer, s'il te plaît. C'est 200%.
2: Bonjour.
3: Bonjour, asseyez-vous, je vous en prie.
2: Je viens de la part d'Elena pour discuter et trouver un accord au sujet de votre divorce.
3: Ah bon, le divorce. Cela signifie qu'elle est prête à perdre Nico.
2: Elena envisage la possibilité d'aller jusqu'au tribunal.
3: Qu'elle le fasse. Parce que vous savez quoi ? En plus des analyses médicales, j'ai ces analyses qui prouvent que ma femme s'est droguée. Et cela l'inhabite pour exercer l'autorité parentale.
2: Eh bien, nous savons que vous avez tout cela en votre possession et qu'un juge vous accorderait la garde de l'enfant. Mais nous pouvons défendre qu'elle ne l'a pas consommé par sa volonté.
3: C'est un bon argument, non, mais il n'y a aucune preuve de cela.
2: Pas pour le moment. Mais Elena peut déclarer devant un juge qu'elle demandait le divorce et c'est extrêmement suspect que, juste après cela, elle ait eu cet accident et que le test de consommation de drogue ait été positif.
3: C'est un soupçon possible, mais sans preuve, eh bien, dans un procès, cela ne sert à rien.
2: Je ne vous reconnais pas, Ernesto. À quoi ça sert de la voir à vos côtés si elle ne vous aime pas ?
3: Pour l'instant, apparemment, à rien. Mais je suis sûr que je vais récupérer son amour, l'affection de ma femme. Parce que 12 ans de mariage ne s'effacent pas en un claquement de doigts.
2: Eh bien, je doute fort que vous y arrivez après l'avoir menacé de lui enlever son fils.
3: Pardonne-moi, mais ça c'est déjà une affaire personnelle, c'est mon problème. Alors si tu n'as rien d'autre à me dire, je te demande de t'en aller.
2: D'accord.
3: Oui.
2: Nous restons en contact.
3: Merci beaucoup, à bientôt.
2: À bientôt.
3: Imbécile.
4: Attendez-moi un instant, s'il vous plaît.
5: Monsieur Domingo, vous arrivez enfin. Je suis vraiment désolée de vous déranger.
6: Mais il n'y a que vous à qui je fais confiance. Et avec toute cette insécurité, on n'ose pas appeler n'importe qui, n'est-ce pas ?
4: À votre service. Bon, qu'est-ce qu'elle a, cette voiture ?
6: Je ne sais pas. Elle s'est arrêtée d'un coup, j'ai à peine eu le temps de la garer.
4: Voyons. Bon, laissez-moi votre clé, s'il vous plaît. Vous avez mis de l'essence ?
6: Ah oui, bien sûr. Même si parfois le voyant fonctionne et d'autres fois non. Et donc du coup, j'en mets très souvent, hein.
4: Écoutez, Madame Rosalpa, comme je vous connais bien, on va commencer par le début. Je vais chercher de l'essence, j'en mets, et si elle démarre pas, eh bien on verra ce qu'il y a d'autre.
6: D'accord, mais ne tardez pas.
4: Non, pas de problème, la station-service est juste à côté.
6: C'est
4: oui.
6: D'accord.
4: Bon, je reviens, d'accord ?
6: Oui.
7: Ma chère Esther, je t'écoute. Dis-moi, de quoi veux-tu me parler ?
8: Non, ne fais pas comme si la Vierge te parlait, Nelson. De quoi s'agit-il ? De la lettre que tu m'as envoyée. Et ne m'appelle...
7: Une explication.
8: Il vaut mieux qu'elle soit très bonne, parce que moi, je ne t'ai jamais donné de motif.
7: D'une certaine manière, si.
8: Qu'est-ce que tu racontes ?
7: Attends, ce n'est pas exactement comme tu crois que c'est. C'est que chaque fois que tu me regardes avec ces beaux yeux que tu
8: Nelson,
7: as...
8: Nelson, arrête ça.
7: Laisse-moi terminer, je vais t'expliquer. À vrai dire, ce n'est pas de toi que je suis amoureux, mais c'est de... Non, ce n'est pas de la femme de mon ami, ou d'une femme inaccessible, c'est... C'est de la femme d'une famille merveilleuse. Celle qui prépare des plats savoureux, qui a des vêtements propres...
8: Non, ce n'est pas une explication pour moi. La lettre m'était adressée. Et ça, c'est la seule chose qui compte. Non, Nelson. Attends, tu n'as pas pensé que si Domingo la prenait, non seulement tu allais détruire mon mariage, mais aussi ton amitié. Non, dis-moi, où est-ce

0: Le plein au plus vite, sinon votre voiture s'arrêtera à nouveau, d'accord?
1: Oh non, je ne pense pas qu'elle s'arrête, non.
0: Non?
1: Non. Ma maison est en bas de la rue.
0: Ah. Allez-y, montez dedans. Je ferme la porte. Allez, bonne journée.
2: Si je t'ai offensé, je te prie de m'excuser. Je te jure que je t'ai toujours vu comme une femme inaccessible. Et sincèrement, je ne savais vraiment pas quoi faire de mes sentiments jusqu'au jour où j'ai rencontré Zulema.
3: Qui est Zulema?
2: C'est une conseillère en amour.
3: Oh.
2: Elle m'a suggéré que pour te sortir de ma tête, je t'écrive une lettre. Et après l'avoir écrite, je devais la brûler pour que mes sentiments se transforment en cendres et que le vent les emporte.
3: Et pourquoi ne l'as-tu pas brûlée?
2: J'allais le faire quand Rosa est entrée pour me dire que les agents de la protection civile étaient arrivés et que je devais aller les voir. Et alors est entré Benito pour récupérer des factures qu'il devait présenter. Et donc il emportait la lettre que tu n'aurais jamais dû voir.
3: Et maintenant, comment veux-tu que je te voie? Comme l'ami de ma famille ou comme mon admirateur? Que dit cette Zulema-là de tout ça?
2: Je ne lui ai pas demandé. Mais je suis vraiment désolé. Dis-moi ce que je dois faire pour que tu me pardonnes. Tu veux que je me mette à genoux? À genoux,
3: non.
2: À genoux, je m'agenouille.
3: Non, non, non,
2: oui,
3: non.

0: Souris, je veux te voir sourire. Il vaut mieux pour toi que tu changes d'attitude.
1: Mm-hmm. Comme ça.
0: Comme ça, mon amour, c'est ça.
1: Comme
0: là.
1: Ça, tu es.
0: Oui, fais semblant.
1: Eh bien oui, tu peux me forcer à être sous le même toit que toi. Mais au fond, tu sais que je ne suis pas à toi.
0: Ça, toi. Ça m'est égal. Parce que je suis patient. Et que je sais attendre. Bienvenue chez toi.

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1: Comment il est la Réunion? C'est au volant de ce tout nouveau 4x4 que nous sommes partis à la rencontre de 20 passionnés dont le métier ou le quotidien est au contact direct avec la route. Ils nous parleront des dangers qu'ils y rencontrent et comment ils y font face. Dans chaque épisode, nous retrouverons également notre expert Malikounia. Installez-vous confortablement, attachez votre ceinture. Bienvenue dans Tous sur la route sur Antenne Réunion. Bienvenue dans Tous sur la route, sur Antenne Réunion. Aujourd'hui, on va à la rencontre de Karl, chauffeur de bus depuis de nombreuses années déjà. Il arrive, hein, je crois, il n'est pas très loin, on l'attend. Ah bah tiens, il est déjà là. C'est parti pour votre émission Tous sur la route. Merci beaucoup, chauffeur.
2: Allez, au revoir.
1: Au revoir. Ah bah... Avant d'aller à low cost un petit peu quand même, alors.
2: On voit la musique.
1: C'est quoi le métier de chauffeur de bus? Depuis combien de temps on fait ça?
2: 12 ans.
1: 12 ans déjà.
2: Avec M. Mandé. Avant, on était dans les camions.
1: D'accord.
2: Donc, 32 ans, 33 ans.
1: De chauffeur pour des gros véhicules comme ça?
2: Dans les gros véhicules.
1: D'accord. Alors, on a vu tout à l'heure, avant de conduire un véhicule de ce type-là, il faut souffler dans un petit appareil pour voir si vous n'avez pas bu d'alcool.
2: Voilà.
1: Ça, c'est très important.
2: Très important, oui.
1: Avant de partir, avant de prendre le volant d'un bus comme ça, il y a des vérifications à faire?
2: Oui. Ben, déjà, le matin, avant de prendre le bus, je contrôle... même s'il y en a quelqu'un qui contrôle, bon, on contrôle toujours l'eau, l'huile. On fait le tour du bus, on regarde les roues, les pneus, s'il n'est pas crevé, si les pneus sont en bon état et tout. Et puis, on regarde si le bus n'était pas accroché ou bien abîmé ou... parce qu'on a plusieurs chauffeurs qui conduisent. Quand on rentre, ben, on a fini installer, régler le fauteuil, régler le volant, on règle les rétroviseurs, et puis on place à haut, on met aux ceintures des gens. Et puis bon, on est bon pour partir. Hein. Ça c'est pour mettre c'est la girouette. C'est pour afficher par exemple, souffler la 32.
1: Je suppose qu'il y a plein de choses à respecter pour être un chauffeur de bus.
2: Oui, il y a beaucoup de choses. Ouais. Déjà, si on conduit le bus. Il faut un petit peu patient, déjà, premièrement. Si les gens ils parlent mal, bon, on essaye de supporter ou on répond pas, quoi. Sinon, ça, c'est la bagarre. Mais à part que ça, c'est bon, moi, j'aime bien.
1: C'est quoi, il fait plaisir à vous dans ce métier, alors?
2: Dans ce métier-là, ça fait plaisir. Moi, c'est que je rencontre des gens. Et puis, il fait des amis. Et il y voit beaucoup d'autres chauffeurs, c'est des collègues.
1: Il y a un vrai esprit d'équipe, quoi.
2: Voilà. Le plus dur, c'est au réveil grand matin.
1: Ouais.
2: Voilà, c'est ça le plus dur. Et puis il y en a des gens qui ne comprennent pas aussi. Le temps des arrêts, s'il faut taper dans les mains, ou bien même si les sonneries ne marchent pas dans le bus, ou met les trucs sur les vitres derrière qu'il faut taper dans les mains, mais les gens ils regardent pas, tu vois.
1: Sur la route, est-ce que les autres voitures, les autres automobilistes, les autres usagers de la route, est-ce qu'ils sont mauvais avec vous? Comment ça se passe?
2: Ben non, parce que là, bon, avant, on était un petit peu plus gênant. Mais maintenant, comme dans les voies de bus.

0: Donc, n'a plus de soucis, quoi. On roule dans les voies de bus tranquilles, mais il y en a quand même des voitures qui passent devant et qui font n'importe quoi, quoi. Ou sinon, qui roulent un petit peu dans la voie de bus, mais après, quand on arrive, il faut klaxonner un petit peu pour moi, sortir, dégager un petit peu les voies. Mais à part que ça, ça va, quoi.
1: Avant de continuer avec Karl, notre chauffeur de bus du jour, je vous propose de retrouver, comme dans chaque épisode, notre expert Malik Ounia, qui répond à une question et qui nous conseille dans Tous sur la route.
2: Oui, bien évidemment, la conduite est un état d'esprit, c'est quelque chose qui se travaille vraiment quotidiennement. On ne peut pas prendre le volant si on est agressif et nerveux, on va forcément commettre des erreurs. Donc le calme, ça se travaille comme dans la vie de tous les jours, sur d'autres aspects. Ne faites pas aux autres comme vous n'aimeriez pas qu'on vous fasse.
1: C'est quoi le meilleur souvenir qu'on ait au volant d'un bus ?
0: Il y en a beaucoup de souvenirs, hein. Ouais. Je ne peux pas dire lequel est mieux. Il y en a tellement, mais je changerais de métier pour rien au monde. Ah oui.
1: Karl, merci beaucoup
0: okay.
1: de nous avoir montré ce beau métier, de nous avoir fait une petite balade.
0: Bonne journée à vous.
1: Bonne continuation.
0: Et bonne descente, attention tombe. Hein.
1: Mesdames, messieurs, on se retrouve très vite sur Antenne Réunion, dans Tous sur la route. Quant à moi, je vous dis à très bientôt. Bye bye, salut tout le monde. Merci Karl.
0: Merci, au revoir.
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0: en reste l'un des piliers hein, de la protection de l'enfance parce que nous sommes la porte d'entrée de l'aide sociale à l'enfance. Nous accueillons des enfants de 3 à 18 ans, parfois des jeunes majeurs de 18 à 21 ans, de manière inconditionnelle toute l'année, tant qu'on a de la place. Le foyer de Terre-Rouge et le foyer Nord-Est, en moyenne, nous accueillons 115-130 enfants tous les jours. Ici, nous accueillons 58 enfants sur le site de Boissy et sur les unités déconcentrées et chez des assistants familiaux également avec lesquels nous travaillons.
1: Cet établissement a bénéficié d'un investissement de 4,2 millions d'euros. Concrètement, qu'est-ce que cela change pour le personnel et pour les enfants ?
0: Ces 4,2 millions d'euros nous ont permis d'améliorer les conditions de travail des professionnels et les conditions d'accueil des enfants, d'être accueillis dans les meilleures conditions et qu'ils se sentent un petit peu chez lui.
1: Et quels sont spécifiquement les investissements qui ont été effectués ici ?
0: Alors, les investissements ont permis de réhabiliter les bâtiments. On est sur un site qui a 50 ans, donc forcément, on avait des bâtiments à réhabiliter. Hausser le niveau de qualité, le niveau de confort sur le mobilier intérieur. Nous avons pu mettre à disposition des familles et des services à eux une maison des rencontres qui permet de renforcer les liens parents-enfants dans un cadre beaucoup plus serein. Et le dernier venu, c'est le plateau sportif qui a été livré il y a quelques semaines.
1: Merci, monsieur Etty.
0: Merci, Alexandre.
1: Carole Chaman, Guillaume Cadet, bonjour.
2: Bonjour.
1: Carole, vous êtes maîtresse de maison ici au foyer de Terre-Rouge. Parlez-nous d'une journée type ici.
2: Ma journée type, c'est que je prends mon service 6h30, 13h30. Quand j'arrive à mon service, je fais le relais avec le surveillant nuit pour savoir comment ça se passe la nuit, si le jeune a bien dormi ou pas. Je fais le relais aussi avec l'éducateur. Je prépare le petit déjeuner avec les jeunes, l'accompagnement à la douche. Le coiffage, important pour les jeunes. Et aussi, au niveau des convois scolaires, je fais quand même les convois, fin de service à 13h30.
1: Guillaume, vous prenez le relais quand tout le monde s'endort. Comment gère-t-on un foyer de nuit ?
3: Tant que surveillé en nuit, nous avons vraiment un rôle clé, car on doit veiller à la sécurité, au bien-être de ces jeunes-là sur la partie nuit, justement. Car malheureusement, c'est la nuit que tous leurs peurs, leurs traumatismes peuvent remonter. On doit se montrer présent et être là. Quand je parle de veiller à leur sécurité aussi, c'est leur sécurité, les empêcher de partir en fugue, essayer de les dissuader. Il ne faut pas qu'ils se mettent en danger dehors.
1: Merci beaucoup à tous les deux.
3: Merci,
2: merci
3: à vous.
4: Protection de l'enfance est une priorité absolue de notre mandature. À travers la rénovation du foyer de l'enfance de Terre-Rouge ici, le département de La Réunion, qui est soutenu par la Banque des Territoires, investit avant tout dans la dignité humaine. Nous voulons offrir à chaque enfant de l'île, quel que soit son parcours, les meilleures chances de grandir dans un environnement moderne qui est aussi inclusif et surtout bienveillant. Protéger nos enfants, c'est construire La Réunion de demain.
1: Accueillir, protéger et accompagner. Ici à Terre-Rouge, ces mots prennent tout leur sens grâce à l'engagement quotidien des agents du département. Parce que chaque enfant de cette île mérite les mêmes chances de grandir sereinement. Merci de nous avoir suivis et à très bientôt pour un nouveau numéro du Département des Générations.
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2: Bonsoir à tous et ravi de vous retrouver pour votre météo pour ce soir. Un temps agréable, étoilé sur l'ensemble de la Réunion. On va récupérer un flux de secteur sud une fois de plus qui balaye sur l'ouest et l'est de la Réunion, mais alors très légèrement. Ça nous ramène un peu de fraîcheur, ça nous rapproche tout doucement vers les normes de saison, mais ce ne sera pas pour ce soir encore. En ce qui concerne la mer, elle restera agitée globalement et on note toujours la présence d'une petite houle d'alizé. Le temps pour demain matin, sans surprise, ensoleillé sur l'ensemble de l'île, sans exception. Et puis pour l'après-midi, un peu plus de nuages qui garnit les pentes, quelques précipitations, mais ça reste assez rare et faible. Sur le littoral ouest, ça aura tendance, c'est vrai, à glisser un petit peu avec quelques nuages, mais on conserve quand même une fois de plus du beau temps. Le vent sera présent à des rafales de 40-50 km/h sur l'est, également vers les plages de l'ouest. Une mer qui reste agitée dans l'ensemble et la houle d'alizé tend à s'amortir. On notera que la mer sera plutôt calme sur le nord-ouest de l'île. En ce qui concerne les minimales, 21 degrés à Saint-Denis, 24 du côté du port, 14 à Salazie. On termine avec Sillaos avec 12 degrés. Pour les maximales, 30 degrés à Saint-Denis, 29 à Saint-Pierre, 22 pour les plaines. On terminera avec Takamaka avec 25 degrés. Demain, nous serons le mercredi 20 mai. Des bisous d'avance à vous les Bernardins. Le soleil se lèvera à 6h42 et nous quittera à 17h46. On se retrouve juste après le journal d'Antoine Asselaire. À tout à l'heure.
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0: Et tu commences parce que je voulais.
1: Ils viennent encore pour longtemps devant la télé.
0: Ils viennent commencer.
1: Mais t'es pour poser à moi la question. Vu que ils vivent avec deux garçons, moi c'est la seule fille.
2: Ouais.
1: C'est quoi ce que tu penses de moi, vraiment?
3: C'est bien.
1: Je sais pas, demain on se croise dans la rue, Brice.
3: Ouais.
1: Moi je marche en montant, toi tu en descendant. On se croise comme ça pour la première fois. Est-ce que tu te dis waouh?
3: Non,
0: c'est le piège.
3: Mais pas de voir croiser parce que avant ou de loin, mais change trottoir directement.
0: Bonne réponse, question piège.
1: On voit moins, on change trottoir.
3: Oui.
1: Ah ok, d'accord. Non mais ok, et où?
3: Non.
1: Là, on croise. Moi, c'est quoi ou diable?
0: Moi, il baisse la tête et il regarde pas où.
1: Pourquoi?
0: Je sais pas.
1: Et pourquoi on regarderait pas moins, en fait? C'est quoi? Il y a un problème, tu
0: Audrey, mais désolé, il y aura pas
1: moins. Il y a quelque chose sur mon visage?
3: Non, Audrey, c'est pas ça.
1: Mais vilain?
3: Non.
1: Mais gros, peut-être. Non, mais c'est quoi le souci?
3: C'est
1: quoi?
3: Ou la grosse tête?
1: Ou la grosse tête? Ou la grosse tête? 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

0: belle touffe sur une belle tête, vous l'avez ou pas? Hein? Et où une belle nez sur un gros visage, vous l'avez ou pas? Hein? Est-ce que vous l'avez vu?
1: Non, c'était pas la conversation.
0: Parce que les parties base. Gentilles, ça me trouve. De dire ça à une femme.
1: Audrey, ben, si vous posez la question,
0: ben, oui, ben, on peut pas dire moi ça. Moi, elle est pas d'accord. Oui, ben, dégage déjà.
1: C'est bon, c'est bon, c'est bon.
0: Ouais, allez, bouge, je veux plus voir où.
2: J'adore ma vie. C'était simple finalement.
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0: Le 19h sur Antenne Réunion, bonsoir, votre journal, voici les titres. Un galet qui traverse leur pare-brise, le pire évité à Sainte-Suzanne ce week-end. Deux jeunes filles ciblées par un jet de projectile. Triste rappel d'un jeu à l'issue déjà mortel par le passé. Une plainte a été déposée, images, témoignages dès le début de ce journal. Un flop l'année dernière, quel écho local pour le leasing social cette année? Des voitures électriques à bas prix en location pour les ménages modestes sous conditions. Nous verrons les modèles concernés et les critères pour en bénéficier. La Réunion, point central de la planète T cette semaine, symposium mondial à grands coups jusqu'à jeudi. Des experts du Japon, du Vietnam, de l'Inde, de l'UNESCO, entre autres, ont fait le déplacement. Patrimoine, culture, tradition, nous serons dans les Hauts-de-Saint-Jean dans un instant. Un autre rendez-vous entre artisanat et musique. Ce soir, nous rencontrons Philippe Klein, luthier au tampon. Aussi effrayant que dangereux et potentiellement tragique, nouvel épisode de jet de galet. Donc sur la route, ce sont deux jeunes filles qui en ont fait les frais ce week-end en passant par Sainte-Suzanne. Un galet a brisé le pare-brise de leur voiture avant de ressortir par l'arrière. Incident qui rappelle celui qui a conduit à la mort de Kenya au port en septembre 2023. Une plainte déposée avec l'espoir que ce type de jeu dangereux ne survienne plus. L'une des victimes raconte dans ce témoignage, un reportage Joanne Mazard.
1: Le projectile a traversé la voiture de part en part. Un objet massif, lancé depuis ce pont qui surplombe la RN2 au niveau de quartier français à Sainte-Suzanne. La conductrice, encore sous le choc, témoigne par téléphone.
2: J'ai même pas eu tant le temps de comprendre ce qui se passait. On s'est pris un projectile, ça a traversé le pare-brise, donc les bouts de verre, on en avait partout. Ça a continué sa trajectoire dans la voiture et ça a traversé le pare-brise arrière, ce qui a explosé mon pare-brise arrière. J'avais des verres en plein les yeux, c'était atroce.
1: Il est environ minuit dimanche dernier, lorsque Marie rentre vers Saint-Denis depuis l'est de l'île avec une amie. Alors qu'elle passe sous ce viaduc, un projectile est lancé en direction de leur citadine. La conductrice n'a pas le temps d'identifier l'objet. Malgré le choc, elle parvient à garder le contrôle de son véhicule pour éviter un drame.
2: Mais il fallait que j'ouvre les yeux, parce que du coup j'étais entre le muret et entre une autre voiture, en fait, qui, elle, n'a rien reçu, je crois pas en tout cas. Et donc du coup, il a fallu que, surtout, je tape pas dans le muret à côté pour pas créer de suraccident. Et je suis sortie à la prochaine sortie et je me suis arrêtée, le temps de constater les dégâts et de réaliser ce qui venait de se passer.
1: Un accident évité de justesse qui rappelle le drame survenu en octobre 2023 sous le pont de la rivière des Galets. Une jeune femme de 25 ans perdait la vie après un jet de pierre depuis le pont au-dessus de la quatre voies. Et le phénomène semble se répéter. Le 10 mai dernier, une autre conductrice, Saint-Benoît.
0: Abolir la prescription pour les viols et agressions sexuelles sur mineurs, future évolution. Le ministre de la Justice est favorable à l'imprescriptibilité à des crimes sur mineurs. Gérald Darmanin annonce un projet de loi conjointement avec le ministre de la Santé, combat mené depuis de longues années par les associations. Est-ce que cela peut changer pour les victimes et du point de vue du droit? À témoignage et précision avec Julie Larman.
3: Il y a plusieurs années, Stéphanie a été victime d'agressions sexuelles et de viols commis par son beau-père dans le cadre familial. Selon elle, les crimes sexuels ne doivent pas faire l'objet de prescriptions.
4: C'est tellement pas long, 30 ans, parce que

0: Quand on est victime, c'est très compliqué de prendre la parole. Il y a aussi une histoire des fois de famille ou de pression familiale qui se met en place. Surtout quand on est enfant, prendre conscience que ce sont des choses qui ne se font pas et qui ne doivent pas se faire. On a souvent cette prise de conscience beaucoup plus tard.
1: Depuis des années, l'Union des femmes réunionnaises réclame une réforme du droit sur les crimes sexuels. Sur le terrain, la présidente de l'association Écoute-moi, protège-moi et aide-moi accompagne chaque jour des victimes. Parmi les affaires les plus marquantes, celle d'une femme de 68 ans qui refusait de garder ce lourd secret jusqu'à la fin de sa vie.
2: Ce fardeau, c'est quoi ? Eh bien, c'est de l'inceste avec son père. Et à 68 ans, les faits prescrits, évidemment. Mais elle a quand même été, elle voulait absolument déposer, libérer et déposer sa plainte, à 68 ans. Donc oui, bien sûr, oui à l'imprescriptibilité des faits. Le temps du traumatisme n'est pas le temps judiciaire.
1: La loi prévoit les délais suivants à compter de la majorité de la victime. 30 ans pour le viol et le proxénétisme commis sur un mineur. Mais la levée de la prescription de Saint-Denis.
3: Enfermer les poursuites dans un délai de 30 ans, on a déjà ce problème de fragilité de la preuve. 30 ans à compter de la majorité de la personne victime. On a déjà ce problème de preuve, mais aller au-delà, c'est-à-dire rendre imprescriptible, c'est-à-dire que 50 ans après ou 60 ans après, engager des poursuites, vous voyez bien qu'on touche là à quelque chose de très sensible en matière pénale, qui est la preuve des faits qui ont été commis. Sans compter aussi, évidemment, la question de la mémoire.
1: L'Union des femmes réunionnaises réclame la fin de la prescription pour les crimes de viol. L'association demande aussi plus de moyens pour la justice et un meilleur accompagnement des victimes.
4: Des ébats devant la porte, une histoire. Maintenant, le calvaire décrit par une habitante de Saint-André, nous l'appellerons Marie. Elle dénonce des squatteurs qui campent devant la porte de son appartement, du bruit régulièrement, des nuisances, des insultes et menaces aussi inscrites sur les murs à son encontre. Marie, contrainte d'aller habiter chez sa mère, tant son quotidien serait devenu inconfortable. Des mains courantes et une plainte ont déjà été déposées auprès des forces de l'ordre. La locataire attend désormais intervention de son bailleur, Joanne Mazard.
1: Il y a plusieurs années, Stéphanie a été victime d'agressions sexuelles et de viols commis par son beau-père dans le cadre familial. Selon elle, les crimes sexuels ne doivent pas faire l'objet de prescriptions.
0: C'est
4: problème de sujet. Manifestement, on y reviendra un petit peu plus tard. On en vient à cette question. Quelle application chez nous pour le leasing social ? Il s'agit de ce dispositif de l'État destiné aux ménages modestes pour permettre d'accéder à un véhicule électrique à bas prix, à partir de 140 euros par mois. À La Réunion, la première édition a très peu fonctionné. Il y a la question de l'accès et de l'utilisation, avec des possibilités de recharge encore peu développées dans l'île. Alors, quel modèle concerné pour cette année ? Pour qui ? Et comment en bénéficier ? Explication avec Marius Deuil.
5: Une voiture électrique neuve à prix réduit, sans apport, pour moins de 200 euros par mois. Le leasing social revient avec l'ambition de rendre l'électrique plus accessible. Dans les concessions, les questions reviennent souvent. Autonomie, recharge, installation à domicile.
6: Étant en immeuble, c'est compliqué parce qu'il faut effectivement pouvoir mettre une borne chez soi.
7: Au niveau autonomie aussi, donc là-dessus aussi, on a pas mal de problèmes d'électricité à La Réunion ici. Donc je pense que pour moi personnellement, ça me dit pas.
8: On n'est pas équipé en borne, donc du coup, si à la fin de la journée, t'as pas d'autonomie, quelle suite donner C'est vrai que c'est compliqué.
5: Link Social a un objectif affiché. Mettre jusqu'à 100 000 véhicules électriques à disposition. Le dispositif permettra d'accéder à une voiture électrique neuve dès 140 euros par mois, sans apport, sous condition de revenus. Une nouveauté, le gouvernement veut cibler les gros rouleurs, les automobilistes habitant à plus de 15 km de leur emploi ou parcourant plus de 8 000 km par an dans le cadre professionnel. Du côté des constructeurs, il y a l'espoir d'une montée en puissance du dispositif.
9: Notre gamme a évolué depuis la dernière vague. On a aujourd'hui 3 véhicules concernés, 3 modèles, alors qu'on n'en avait qu'un sur la précédente vague. Donc on peut espérer plus d'opportunités pour les personnes concernées.
5: Le principal obstacle, la recharge. L'île compte aujourd'hui un peu plus de 500 bornes publiques pour près de 900 000 habitants.
10: L'enjeu sur le territoire, c'est que les gens généralement qui ont un revenu fiscal de référence de 16 300 euros vivent

0: en logement collectif. On sait que ces logements collectifs, pour la plupart, ne sont pas raccordés encore à des bornes de recharge. Dans la rue, les charges collectives ou publiques, du moins, n'existent pas. Ce qui fait que, est-ce que ce leasing social aura, on va dire, une meilleure réussite à La Réunion que la précédente vague ? Tout repose sur la partie des 50 000 véhicules dédiés aux gros rouleurs.
1: Aide renforcée, leasing social plus accessible. Reste à savoir si les infrastructures suivront pour convaincre davantage de Réunionnais au passage à l'électrique.
2: On revient. Calvaire décrit par cette habitante de Saint-André, des ébats devant la porte, des squatteurs qui campent devant son appartement, du bruit régulièrement et des nuisances. Marie contrainte d'aller habiter chez sa maman. Voyez le reportage de Joanne Mazard.
3: C'est un peu flou, comme j'avais peur.
4: Un matelas posé devant sa porte, des menaces et des ébats sur son palier. À Saint-André, une mère de famille dit vivre en cauchemar depuis plus d'un mois.
3: J'avais peur de sortir, j'avais peur avec mon fils, j'avais peur. Et ils sont jeunes ici, en train de prendre leur petit déjeuner. Ah oui, petit déjeuner directement là, sans gêne.
4: Depuis fin mars, Marie subit la présence d'un couple de squatteurs devant son appartement du quartier Fayard.
3: Et là, ils dormaient devant ma porte le matin.
4: Au départ, ils viennent boire de l'alcool et fumer sur le palier. Très vite, la situation dégénère. Le couple s'installe chaque soir pour dormir devant sa porte. Le 31 mars, la jeune mère de famille dépose une première main courante, puis deux autres plaintes à la police, après les menaces inscrites sur sa porte.
3: Il me traite de pute et bientôt il me dit que je vais jouer avec votre lit, son lit. Je joue même pas avec son lit parce que je suis même plus ici depuis le 11 avril, je suis plus ici. Et comme vous voyez, vous voyez bien le numéro de ma porte. Ça a commencé de venir dormir devant ma porte. Le 10 avril à 22h59, ils ont fait des trucs intimes devant ma porte. Et j'ai un fils de 3 ans et c'est inadmissible.
4: Face à cette situation, Marie a quitté son logement avec son fils de 3 ans pour dormir chez sa mère de 66 ans. Contactée, la SIDR, bailleur de la résidence, indique vouloir régler la situation.
5: La SIDR agit en étroite coordination avec la police nationale qui suit cette situation afin de procéder à l'éviction des personnes présentes de manière irrégulière dans les parties communes.
4: Ces démarches auprès de la mairie, du bailleur social et des

0: lui son savoir-faire à La Réunion lors de ce premier symposium international. L'occasion pour lui, mais aussi pour d'autres producteurs venus du monde entier, de découvrir et partager les saveurs réunionnaises.
1: Les variétés sont différentes à La Réunion. Les théiers ont de plus grandes feuilles, le goût et l'arôme sont aussi très différents.

0: Voilà, donc en tout cas, cette trilogie Disney manquait d'inspiration et surtout de direction. Il manquait un capitaine à bord, comme on dit. Disney a gentiment, à l'époque, écarté George Lucas et ses idées de scénario. George Lucas, c'est le papa de Star Wars, qui donc avait vendu la franchise à Mickey pour 4 milliards de dollars, mais qui ne s'attendait pas, en fait, à être écarté, hein, il faut le dire. Résultat des courses, donc une trilogie plutôt bancale, 2 milliards de dollars au box office mondial pour le réveil de la force, on l'a vu. Les derniers Jedi en 2017 avaient fait un peu plus de 1 milliard. Et la conclusion, l'ascension de Skywalker en 2019, c'était encore un tout petit peu moins. Voilà, on était à peu près aussi à 1 milliard de dollars. Donc, entre-temps, il y a eu deux autres films, des spin-offs, c'est-à-dire des films décousus, hein, par rapport à la trilogie, comme justement Mandalorian and Grogu, voilà, qui est un film seul, on va dire, voilà, et donc pas de suite prévue.
1: Mais qui ne vient pas de nulle part, puisque c'était une série. Est-ce qu'on a besoin d'aller voir la série pour découvrir le nouveau film au ciné, ou pas?
0: Très bonne question, Antoine. La réponse est non. C'est l'un des objectifs commerciaux de ce nouveau film. Ça te l'a vu, la série, bah, tant mieux, Pouzotte, hein. C'est un bonus, c'est un peu un bonus, on va dire. Mais pas besoin d'avoir vu la série, qui compte 3 saisons, pour aller découvrir les aventures de Mando and Grogu, réalisé par le créateur de la série, Jon Favreau, qu'on voit à l'image à l'instant. Maintenant, la grande question est-ce que ce nouveau film va parvenir à réconcilier, hein, les fans et à relancer la machine Star Wars après la traversée du désert, entre guillemets? Voilà, ça reste à voir.
1: Bon, pas besoin de s'abonner, en tout cas, une plateforme. Disons un western, Mandalorian, c'est ça? Comment est-ce qu'on résume le film pour celles et ceux qui découvrent cet univers?
0: En fait, Star Wars, il est comme un bon curry, mamie, hein, nous le goût les particuliers, le goût les c'est le goût le curry, la case mamie, et pourtant voilà, les épices, les ingrédients, l'a pas changé. Après, c'est la cuisson qui pose question. Est-ce que la marmite y chante? Là aussi, voilà, c'est la réponse qu'on va voir au cinéma. C'est là tout le défi de ce divertissement pour petits et grands. Une ode à l'évasion, hein, comme on peut le voir, hein, sur les images. On va suivre donc le duo Din Djarin et Grogu, hein, baby Yoda, qui partent donc à la poursuite des méchants, tout simplement. Et puis probablement, baby Yoda, c'est l'une des plus grandes réussites de cette ère Disney, on va dire. Ça cartonne, petit personnage vert dont on n'a pas fini d'en parler. Et puis un mot rapidement sur l'actrice Sigourney Weaver, donc l'héroïne d'Alien, qui voilà, fait partie de ce film. Donc c'est là aussi un joli coup de la part de Disney d'avoir pioché donc la l'une des figures du cinéma de science-fiction, Sigourney Weaver.
1: Et puis j'ai cru apercevoir Jabba the Hutt, ce qui fera plaisir aussi aux anciens.
0: Jabba the Hutt, il y a même Martin Scorsese, le réalisateur, qui est en image de synthèse. Voilà, il y a quand même du beau monde au casting, Antoine.
1: Sympa, The Mandalorian and Grogu en salle. Donc demain, film événement. On pourra en parler beaucoup, mais c'est l'heure de la scène culte, Sébastien. On va vous laisser vous déplacer sur le grand écran. Une scène qui a marqué la nouvelle génération de fans, c'est la scène finale de Rogue One. Déjà, il y a plus de 10 ans, Rogue One, un des épisodes solitaires de l'univers Star Wars, presque.
0: Oui, parce qu'en fait, l'histoire de Rogue One se situe entre le tout premier épisode, La Guerre des Étoiles, sorti en 1977, et La Revanche des Sith, en 2005. Bon, si Zod l'est perdu, les pas grave, parce que ce qui compte ici, c'est surtout le retour sur grand écran de l'un des plus grands méchants de l'histoire du cinéma. Scène quasiment filmée à la manière d'un film d'horreur. On est là dans l'obscurité, on entend la respiration de Dark Vador à l'intérieur du vaisseau de la rébellion. Alors les rebelles, hein, pour info, ce sont les gentils de l'histoire. Et comme dit l'expression, les autres canards, les noirs.

0: 10 ans plus tard, Cap monte toujours sur nous. 10 ans déjà, donc Dark Vador, qui voilà, une figure du cinéma, une figure du mal, qui fascine toujours autant les petits et les grands. Une série, un projet de série pourrait voir le jour dans les prochaines années, une série horrifique. En tout cas, c'est en discussion du côté de Disney.
1: Bah, il n'est pas dans le Mandalorian, en tout cas. Cette fois. Merci, c'est Sébastien, sûr. Pour cet instant. Ciné demain pour l'info, l'équipe du 6-8 ensemble, Julien, on dit à Yannick Pitou, Victoria Slick Corée. Vous retrouvez Laura Château pour le 12h30. Moi, je vous donne rendez-vous pour le 19h à suivre sur Antenne, la météo et puis Pékin Express. Belle soirée, à demain.

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2: Bonsoir à tous et ravi de vous retrouver pour votre météo. Pour ce soir, un vent de fraîcheur avec ce vent de secteur sud qui balaye tout doucement l'ouest et l'est de La Réunion. Alors ça nous rapproche tout doucement des normales de saison, mais ce ne sera pas pour ce soir. Ça se rafraîchit tout doucement, vous l'aurez compris. Ça prend son temps. Ce qui concerne le ciel pour ce soir, un ciel étoilé sur l'ensemble de La Réunion, une mer qui continue de s'agiter et on a toujours cette petite houle d'alizée sur l'est-sud-est de La Réunion. Pour demain matin, du soleil sur l'ensemble de l'île, sans exception. Et puis pour l'après-midi, un peu plus de nuages qui garnit les pentes, quelques averses, mais ça reste assez rare et faible. Ça aura tendance à glisser sur les hauteurs de l'ouest, mais on conserve une très belle journée dans l'ensemble. Le vent 40-50 km/h sur l'est, également vers le secteur des plages, une mer agitée dans l'ensemble, exception sur le nord-ouest. Et puis on notera que la houle tend à s'amortir. Pour les températures minimales, on démarre avec 24 degrés au port, 13 à Petite-Française au Colimaçon, terminera avec Saint-Pierre avec 21 degrés. Pour les maximales, 25 degrés tout pile pour les cirques, 22 degrés pour les plaines, également à Grand-Coude, on terminera avec le volcan avec 19 degrés. Pour les prochains jours, alors ça reste assez similaire pour jeudi, soleil le matin, plus de nuages l'après-midi, le vent ça bouge pas trop, 40-50 km/h de rafale. Et dès vendredi, on aura un petit front peu actif, c'est vrai, mais on aura un petit peu plus d'humidité au matin, mais retour très vite du soleil. Puis les températures sont comprises entre 7 et 29 degrés. Chez nos voisins, maintenant un temps ensoleillé pour Madagascar, quelques averses pour Maurice, un temps ensoleillé pour Rodrigue, on retrouve la même configuration un peu plus loin, soleil pour Johannesburg et Mahé, quelques averses pour Moroni. Direction l'Hexagone. Le ciel sera couvert pour Rennes, Tours, Paris, Strasbourg, également pour Bordeaux. De faibles précipitations pour Lille et Toulouse. Quelques éclaircies pour Lyon et du soleil pour les Marseillais. Les températures varieront entre 19 et 26 degrés. Retour chez nous, demain sur le mercredi 20 mai. Des bisous d'avance à vous les Bernardins. Le soleil s'élèvera à 6h42 et nous quittera à 17h46. Excellente soirée à vous tous et avec un grand plaisir à demain.
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14: La semaine dernière, Sébastien et Julien ont perdu le duel final et ont été éliminés.
15: C'est vrai qu'on aurait aimé aller un peu plus loin.
16: Franchement, c'était déjà exceptionnel tout ce qu'on a vécu et je retiendrai que le positif comme je le fais tout le temps dans ma vie, donc voilà.
14: Ce soir, Anthony et Anna, Thelma et Claire et Laurent et Frédéric vont participer à une demi-finale explosive. Entre mer, jungle et site millénaire. La mer, c'est l'île de Koh Samet, l'une des plus célèbres de Thaïlande. La jungle, c'est celle de Khao Yai et sa nature luxuriante. Et le site millénaire, c'est celui de Prachimburi, un temple absolument magnifique. Mais vous savez, une demi-finale de Pékin Express, ça n'est pas une course, mais 3 courses. À chaque fois qu'un binôme remportera une course, il recevra une amulette d'une valeur de 10 000 euros. Et lorsqu'un binôme terminera dernier, il tirera au sort l'une des 3 enveloppes noires. Une seule de ces enveloppes est éliminatoire.
17: L'objectif, il est clair, il ne faut pas tirer une enveloppe.
18: Rien lâché,
17: jusqu'au
18: bout du bout.
17: Passons au final. Là, on n'a plus qu'à manger les autres binômes tout cru. Là, c'est pour nous. Ah, putain, c'est mort.
19: Est-ce qu'on
17: ne
19: pourrait pas prendre en finale de côté express, hein? Oh, bien, je vais m'y venir.
14: Tous les binômes n'auront qu'un objectif. Se qualifier pour la finale à Bangkok et remporter jusqu'à 100 000 euros. Bonsoir et bienvenue en demi-finale de Pékin Express au Royaume des Dragons.
20: Qu'on pourrait créer la surprise.
21: C'est sûr qu'on va gagner.
22: Waouh, c'est magnifique.
23: Tant que tu avances dans le bon sens, tu te rapproches.
24: Nous, on y va vraiment pour kiffer l'aventure. On aime la vie, quoi. Yeah,
25: bravo. Pour moi, c'est une occasion unique de vivre un moment de complicité, de vivre des moments forts avec ma fille.

0: Cette demi-finale de Pékin Express débute à Rayong, au pied de l'incroyable statue en or du moine bouddhiste Le Hong Putin.
1: Anthony, Anna, Thelma, Claire, Laurent, Frédéric, vous êtes demi-finalistes de cette 22e saison de Pékin Express. Alors, on fait le point des amulettes avant de démarrer parce qu'il y a quand même une différence avec Thelma, Claire, 4 amulettes autour du cou.
2: On est demi-finalistes de Pékin Express, c'est juste fou, on est trop heureuse d'être ici.
3: On a 4 amulettes, c'est déjà pas mal du tout, mais si on peut gonfler la cagnotte, ce serait génial.
1: Les garçons, vous avez 2 amulettes autour du cou.
4: On a 2 amulettes, ça fait 20 000 euros.
5: On va tout faire pour en gagner le plus possible.
4: Maintenant, c'est la dernière ligne droite, on va tout donner. Il faut absolument qu'on arrive à cette finale.
1: Et Anthony, Anna, vous avez 1 amulette.
6: À ce stade, on a 1 amulette. Le but, c'est d'améliorer ce tableau de chasse.
3: On va tout donner pour être qualifié pour la finale. Ce serait un rêve énorme d'y aller. On va faire tout ce qu'on peut pour y arriver.
1: La situation va beaucoup évoluer. Car vous savez, cette demi-finale est très particulière. Il va y avoir 3 courses. À chaque fois qu'un binôme remportera une course, il récupérera une amulette d'une valeur de 10 000 euros. Mais lorsqu'un binôme arrivera dernier d'une de ces courses, il tirera au sort une enveloppe noire. J'ai ici 3 enveloppes noires. Il y en a 2 qui sont vides. Une seule est éliminatoire. Vous l'avez compris, dans la demi-finale de Pékin Express, il faut finir premier. Deuxième, jamais troisième.
4: L'objectif, il est clair, il ne faut pas tirer une enveloppe. Donc du coup, il faut arriver dans les 2 premiers tout le temps. Et même second, ça passe, puisqu'on ne tire pas d'enveloppe. Et si on est premier, on a les amulettes. Donc on va tout faire pour être premier.
1: Nous ouvrirons les enveloppes noires à la fin de l'étape. Il faudra donc foncer au maximum, jusqu'au bout, jusqu'à la fin de cette demi-finale. Vous savez, la Thaïlande est réputée pour ses plages, pour ses îles magnifiques. Eh bien, nous allons aller dès ce matin sur une île magnifique. Mais vous allez devoir

0: bout du bout. Vraiment faire de la finale, ce serait top.
1: Hello, hello girl, oh beautiful girl. Yes, it's possible, Ryan, please. My friend and mine. You man, thank you. Bingo, on est parti devant Anna et Anthony. On est en deuxième position à ce moment-là. On sait que la deuxième position, ça nous va si on va jusqu'au bout. Voilà.
2: Vraiment au port de la finale, c'est encore plus la compétition.
1: Passons, on va en finale. Et là, on n'a plus qu'à manger les autres binômes tout cru. Là, c'est pour nous.
3: Hello, Somatica.
4: We need to go here.
3: Oh.
4: Yes. OK, thank you.
3: Okay, thank you.
5: Quelques minutes après leur concurrente, Anthony et Anna convainquent à leur tour une conductrice. Mais pas sûr que cette dernière ait bien compris les enjeux de la course.
3: Is it the right direction, madame?
4: I think it's the other way, no?
6: Are you upset by another to school?
3: Oh, putain, on n'a pas le temps. On n'a pas le temps d'aller avec
4: toi. Do you think you can go there, please?
7: Putain, c'est la merde, c'est la
3: please.
7: Merde.
3: Please.
4: On fait quoi, on descend ou pas?
3: Please.
4: Là, on repasse devant là, on était tout à l'heure. C'est compliqué parce que directement, voilà, on commence ces demi-finales avec une conductrice qui amène sa fille à l'école et on perd du temps. Et on n'a pas le droit à l'erreur, on le sait très bien. Les deux autres binômes, ils sont excellents, ils font plus d'erreurs et on peut plus faire ça, quoi.
7: T'es là sur mon école.
3: Ok, go, go, allez.
4: Ok, let's go.
3: Ok.
4: Bye bye. Ok, let's go. C'est le pire départ qu'on pouvait faire.
5: Avec ce détour forcé, le père et la fille ont pris un sérieux retard sur leurs adversaires et son dernier. Les trois équipes roulent désormais dans la bonne direction. Ils l'ignorent encore, mais pour rejoindre l'île de Koh Samet, ils vont bientôt se retrouver devant le panneau voiture interdite.
8: Les candidats doivent se rendre sur l'île de Koh Samet. On est dans la carte postale de la Thaïlande avec une plage de sable fin, une eau à 30 degrés, des paysages de rêve. C'est magnifique. Mais les candidats ne vont pas avoir le temps de s'attarder sur les paysages, car leur mission de demi-finale, la première, n'est pas évidente. Ils vont devoir aller récupérer une balle là-bas, à 200 mètres au large, en profondeur. Comment? Eh bien, première arrivée, premier servi. Trois moyens de transport au choix, le paddle, le canoë, le bateau. Il va falloir avancer à la force des bras, plonger, récupérer la boule et ensuite monter sur une plateforme flottante et faire avancer la boule à travers un labyrinthe. Attention, il y a quelques pièges. Une fois la boule dans le trou d'arrivée, eh bien c'est gagné. Les candidats peuvent récupérer l'adresse ou me rejoindre.
4: Voiture interdite. Ok. Alors, vous allez être amené en bateau sur la plus belle île de la région, Koh Samet. Défendu, on doit prendre le bateau.
5: Pour se rendre sur l'île de Koh Samet, j'ai réservé des bateaux qui conduiront les candidats jusqu'à la plage. Tous navigueront à la même vitesse et les mèneront au même endroit.
4: Et là, c'est trop bien, on est sur l'eau. Wouhou ! C'est trop bien.
9: Avec le vent dans les cheveux, on a envie de victoire, quoi. On n'a qu'une envie, c'est d'aller en finale pour de vrai, quoi. On la touche des bouts des doigts, donc on a envie de tout défoncer.
4: La demi-finale et la finale, c'est pour nous.
9: On va chercher, là.
5: Alors que Thelma et Claire naviguent en direction de l'île...
2: Ah, le bateau est juste là.
5: C'est au tour des Arlésiens d'embarquer.
2: Ah, mon frère, ça, comme c'est beau. On est chez nous, on est sur la mer. Normalement, c'est une mission pour nous. Il faut tout gagner, il faut tout arracher. On veut pas d'enveloppe noire.
10: On veut y croire à fond, croiser les doigts. On n'a pas fait tout ça pour rien.
1: Bah, elle est pour nous, cette mission. Il n'y a pas de raison qu'on la gagne pas. Ah !
5: Tandis que les Arlésiens foncent en direction du lieu de la mission, Anthony et Anna ne sont plus qu'à 15 minutes du panneau voiture interdite.
4: Il est parti mal, un peu la merde.
11: Là, on prend un retard qui est très important et que ça peut nous coûter, en fait, tout simplement la dernière place, une enveloppe noire et l'élimination de Pékin Express.
4: C'est la merde, c'est la merde.
5: De l'autre côté du golfe, sur la magnifique plage de Koh Samet, Thelma et Claire

mais... De voir que mon frère, il est fier de moi, en fait. Moi, ça me met une émotion énorme, en fait. Et là, je suis l'homme le plus heureux du monde. Franchement, pour une fois dans ma vie, je suis putain de

0: Putain, leur frein, ils prennent. Ils sont montés en voiture freinée. Force pas, stoppé, c'est pas possible.
1: Plus chanceux, Anthony et Anna trouvent une voiture en un temps record et repartent avant Laurent et Frédéric en deuxième position.
0: Ok. Thank you so much.
2: Faut rattraper les autres à tout prix là. Allez, course très serrée. C'est une demi-finale. C'est encore plus serré, mais on va tout donner. Tout est jouable.
3: Je suis devant, ils sont arrivés derrière, ils partent devant. Je sens bien que ça continue, on va tirer une deuxième enveloppe.
1: Les sauts et l'autostop ont profondément réduit les écarts. Tout se progresse dans ma direction, mais rien n'est encore joué.
4: Savez-vous que nous sommes en 2569 ? Alors, pas dans le calendrier grégorien, celui qu'on utilise en Occident, mais dans le calendrier bouddhiste, car Bouddha est né 543 ans avant Jésus-Christ. Ici, on fête la nouvelle année en avril, ça veut dire qu'en fait, la différence est de 542 ans et demi, mais c'est déjà suffisamment compliqué comme ça. Côté course, vous le savez, le premier binôme qui va arriver ici recevra une amulette d'une valeur de 10 000 euros et le binôme arrivé dernier tirera au sort l'une des deux dernières enveloppes noires.
1: Alors que les derniers rayons du soleil disparaissent dans le ciel thaïlandais, les binômes font leur entrée dans la ville de Surasak. Comme souvent à l'entrée des grandes villes, la circulation est dense. Les itinéraires pour me rejoindre sont multiples. Tout peut arriver.
5: Là, c'est plusieurs routes aussi, mais on n'espère pas de dernière. Ouais. Tant qu'on évite l'enveloppe noire, c'est quand même voilà. Le principal, parce que c'est un pas de plus vers la finale. Ouais. Quoi,
3: hein. On est dans les beaux embouteillages. Là, tu peux doubler, tu peux te faire doubler, tout est jouable. Moi, la finale, cousin. Je te le dis, moi, qu'on va y aller en finale.
5: L'embouteillage, c'est un enfer. Non, you're good.
6: That's okay.
5: You are the best.
6: Really. Just
5: the traffic. You are doing a great job. Il y a beaucoup de bouchons sur la route et les bouchons, on ne peut pas les contrôler. Donc là, on est juste dégoûté et on perd un temps précieux. Mais voilà, on espère peut-être qu'un binôme, les Arlésiens ou les Belges, ont eu un problème, une galère, un feu rouge de plus que nous. On ne sait pas, mais on espère. En tout cas, on se rapproche et tout, c'est hyper frustrant.
6: C'est pour ça que chaque feu bien négocié, c'est quelques secondes, des fois quelques minutes qui peut faire la différence au final.
2: Il y a le drapeau,
0: On va pied.
2: Stop, please.
0: Thank you
2: so much.
5: Thank you, bye.
0: Thank you so much. Viens,
2: je tape plus personne.
0: Attends.
2: Allez, dépêche-toi. Yeah. Tape plus.
5: Ok, we can stop. It's here. Thank you for your heads out.
4: Allez. Venez, ça y est. Fin de deuxième course.
5: Ouais.
4: Bon, alors déjà, j'aimerais avoir votre tête après le saut.
5: On ne fera pas une deuxième fois, Stéphane.
4: Ah non ?
5: À plus jamais. Hein.
2: Merci de nous avoir aidés à nous surpasser.
4: Eh ben voilà. Sur la course, je sais que c'est compliqué de s'en rendre compte, mais vous vous sentez bien, au moyen ou très mal ?
5: On espère éviter l'enveloppe noire.
7: Ouais.
4: On verra ça tout à l'heure.
3: Ouais.
4: Bah oui.
5: Ça va, merci Stéphane.
1: Toutes les équipes sont arrivées au temple. Il est temps pour moi de les réunir et de leur annoncer le classement de cette deuxième course.
4: Je vais maintenant donner la deuxième amulette de cette demi-finale et nous allons également tirer au sort la deuxième enveloppe noire. Cette deuxième course a été beaucoup plus disputée que la première. Globalement, j'ai eu tout le monde en moins de 15 minutes. Il y avait beaucoup de routes pour venir jusqu'à moi. Des bouchons, des raccourcis, plein de possibilités. Et forcément, vous avez toutes et tous perdu le sens de la course. Et c'est normal, c'était impossible de s'y retrouver. À l'arrivée, et d'une courte tête... C'est tellement éclair que remporte cette course.
5: C'est nous qui obtenons cette deuxième amulette. Donc là, pour l'instant, 2 sur 2, un sans faute. Encore une enveloppe noire évitée. Donc vraiment, on est trop heureuse. Demain, c'est la dernière course. Il faut absolument éviter la troisième place. Et pourquoi pas choper la troisième amulette.

0: on voit qu'on peut prendre la deuxième lettre noire et être éliminé.
1: Les Arlésiens n'ont qu'une idée très vague du nom du temple où me retrouver. Ces hésitations pourraient modifier totalement le classement. Yeah.

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0: Amour ?
1: Oui ?
0: Il commence à quelle heure le match ?
1: 21h.
0: J'attends des bras musclés.
1: Voilà.
2: Notre vie a changé avec l'arrivée d'un homme dans ma vie.
3: Je m'appelle Vincent, j'ai 35 ans. Nouveau chéri de ma chérie.
1: Oui, ils m'ont tout de suite, au début, pris pour un genre de copain, quoi. Puis au fur et à mesure, ils ont su qui j'étais et ça va, quoi.
2: Et il a emménagé ici depuis quelques semaines.
0: Tu veux agrandir la table ou on la laisse comme ça ?
1: On va l'agrandir.
0: Tu veux l'agrandir ? J'arrive, Lina.
1: Alors, on agrandit la table pour la soirée foot de ce soir, où on reçoit tous nos amis. Donc, on essaie de se mettre, prendre de l'avance avant qu'ils soient tous là.
0: Entre les enfants et les potes à gérer, vaut mieux être à peu près bien organisé pour que ce soit pas trop le bordel.
2: Depuis que Vincent est rentré dans ma vie, c'est sûr qu'il y a des choses qui ont changé parce que maintenant je vois du monde en semaine, un truc qui n'arrivait jamais auparavant.
0: Amour ?
1: Tu mets le direct. Tu mets la chaîne, la chaîne.
2: Là, ça a bien changé. J'ai récupéré une vie sociale. Il y a pas mal de monde à la maison, que ce soit le week-end ou en semaine quand il y a des matchs, par exemple.
4: C'est boule, la boule.
2: C'est boule.

0: trebuie.
1: Bun să rămân! Bun să demurăm, mamă! Bun! Bun!
2: Les enfants m'appellent Boule, parce que déjà tous mes amis m'appellent comme ça, Boule. C'est diminutif de mon nom de famille.
3: C'est son petit surnom.
2: C'est mon surnom. Eh ben, tu vas lui dire de le ranger.
1: Mais il veut pas.
2: Bah, tu dis, tonton, il a dit, il faut le ranger.
3: Aujourd'hui, c'est tonton Boule. Avec Vincent, on est d'accord là-dessus. Je n'ai pas envie que les enfants l'appellent papa. Guillaume, du coup, le papa des enfants, il fait toujours partie de la maison et de notre foyer aussi. En bas, il n'y a pas forcément de photos, mais il y en a dans la chambre des enfants. Et puis, papa, ça restera papa, quoi qu'il arrive, quoi.
4: Bonjour. Ça va?
5: Il est frais le maillot, tranquille. Ça c'est le vrai maillot. Hein. Vous descendez faire un bisou?
3: Avec les amis de Vincent, franchement ça se passe très très bien. Aujourd'hui, voilà, ce sont maintenant mes amis aussi. On s'est tous très bien acceptés et voilà, que ce soit avec les garçons ou les chéris de ses potes, franchement on s'entend très bien.
5: Chacun son tour.
6: Ça te donne envie d'avoir une famille nombreuse, toi?
4: Famille nombreuse, je sais pas. C'est bien chez les autres, on est content d'aller les voir, mais chez les autres, c'est du boulot quand même. C'est du boulot.
7: C'est pas facile, hein? Trois d'un coup, c'est ça en fait le truc.
5: C'est trois fois plus de câlins?
7: Ouais, trois fois plus.
5: Hein, Sofiane?
7: Trois fois plus de bêtises aussi, surtout, hein? De cris, de pleurs, la totale. Hein.
5: Trois fois plus de câlins, surtout ça à retenir.
7: Et d'organisation aussi.
5: Après que t'en as un, deux ou trois, ça pleure quand même. Hein.
7: Ouais, mais bon, non, c'est plus simple à gérer.
4: Tu pleures, l'autre s'arrête et l'autre elle prend le relais et.
0: Tu sens qu'ils sont là souvent, tu sais qu'ils ont l'habitude de.
3: Qu'est-ce qui se passe? Depuis tout à l'heure, tu sais, c'est normal que ça se termine comme ça quand ça se dispute.

0: les filles, s'il vous plaît, on garde la tête haute, on y va, ça va.
1: Ouais,
0: on y va.
2: Mais qui c'est qui se sent de faire un premier?
0: Moi, j'y vais, j'y vais. Ouais, ouais, ouais. Allez.
2: Des vraies mamans qui ont peur de rien.
3: Oh, enlève ton légume, tes chaussettes. Tes chaussettes, maman.
2: Non, moi je les garde.
3: Non, tu vas aller dans l'eau, ça va être mouillé.
2: Happy Lanta, c'est parti, tout le monde avec moi.
4: Il y a 5 épreuves, on a le droit d'en perdre qu'une seule pour accéder à la finale.
2: La première épreuve, c'est les verres. Et là, on commence fort. À sa gueule, hein. Là, ça y va.
0: Les filles, les filles, on ne se laisse pas abattre. On n'a pas de chaussettes de rechange, on y va pieds nus. On n'a pas peur. On n'a pas de chaussettes, mais on est là.
5: Première épreuve qui arrive, comme on va avoir les yeux bandés, il faut trouver une tactique.
1: C'est-à-dire, avance, avance, tu sais que tu avances deux fois okay. Et tu pars à droite.
2: 3, 2, 1...
0: Allez, bon, allez,
1: allez, avance, avance, avance, à droite, à droite, à droite,
3: allez,
1: à droite, allez, allez, allez, vas-y, à droite, à droite.
6: Laetitia, elle est exceptionnelle.
5: Ouais, elle doit gueuler contre les 5 garçons à la maison, je te dis pas.
6: Voilà.
7: Moi, c'est Laetitia, j'ai 40 ans. On est les heureux parents d'une famille nombreuse, donc de 5 garçons. Du coup, je suis la seule fille au milieu de ce monde d'hommes dans cette maison.
1: Vas-y ! Vas-y ! Vas-y ! Ah !
8: C'est bon.
1: Ah ! Ah, putain !
2: Toujours avec classe. Moi, elle m'a régalé. En plus, c'est comme elle est grande. Elle peut faire des enjambées, elle. Elle fait un pas, j'en fais 10.

0: une chute, on espère que c'est pas trop grave.
1: Alors, moi, il faut savoir que je suis née sans coordination.
2: Au moins, voilà. C'est honnête. Ça va? Je mourrai après, c'est pas grave.
3: Non, mais elle est tombée avec une telle délicatesse. La jambe, elle était...
2: une extension.
0: Mets-toi devant, mets-toi devant.
2: D'accord,
0: c'est bon. Mets-toi devant.
2: Allez,
0: allez. Allez,
2: allez. Doucement, Jo, doucement. Attention quand on passe.
0: Attention,
2: attention.
4: Alors on va regarder. Venez voir.
2: Ouais.
4: 25 moins 1.
0: Non, non, c'est l'eau qui fait gagner. C'est l'eau qui fait gagner.
4: 25 moins 3.
3: Deux épreuves, deux victoires. Phénoménal, le you-you. Bravo les meufs.
1: Hé, hey, on craint des gangs.
5: On craint des gangs.
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17: Combien tu veux d'enfants?
18: Je sais pas. 1, 2,
19: 3 ou 4, c'est déjà pas mal, hein.
18: Ah, c'est. Ouais, dès qu'on est majeur, on met la graine. Hein. Hein?
19: Moi, mère de famille nombreuse, je sais pas, je suis pas vraiment convaincue. Hein.
20: J'en veux 10. Enfin, on en veut 10.
18: Et plus, si on peut.
17: Là, déjà, ce sera pas mal.
18: Mais pas plus, quoi. On a des potes qui ont des triplés, mon Dieu, au secours, quoi. Nous toutes, on a 64 enfants.
21: Moi, j'en ai 4.
22: Moi, j'en ai 5, 6,
21: 7, 8, 9.
23: Moi, j'en ai 10.
24: Ouais, t'as tenu une promesse.
25: Chapeau. Bravo, monsieur. Merci.
26: Je trouve que c'est trop bien, notre nombre. C'est pile ce qu'il nous fallait.
27: Plus il y a d'enfants, moins c'est reposant. Hein.
28: J'ai vraiment l'impression d'être animatrice de colo.
29: La journée maintenant.
30: Les disputes et les chamailleries, c'est épuisant.
31: Mon lit est nul. Moi, ça me fait trop bien.

0: Éteins la lumière. Allez vous préparer. Une fois, deux fois, trois fois, dix fois.
1: C'est sport.
2: C'est un barouf.
1: Ah oui.
2: Incroyable.
3: Ça fait 9 mois qu'il entend crier dans le ventre. Il était préparé.
4: Moi, je ne fais pas trop au bruit, donc je mets un casque quand il bruit.
5: Petits enfants, petits problèmes, grands enfants, grands.

0: Tu as les épaules, mon gars. Moi, j'ai l'habitude de faire les carreaux, donc ça va.
1: C'est long quand on a faim. Non, je déconne. La peste.
2: Dans 5 secondes, vous levez les bras. Allez, les mamans, allez, les mamans.
0: On commence à fatiguer. Oh. Depuis ce matin, on y est, on a fait beaucoup d'épreuves, et là, on est en PLS.
3: Allez les filles, allez! On peut pas lâcher maintenant, non!
1: Ah putain, il y en a une qui a tombé!
4: C'est bien, c'est bien, c'est bien! 5, 4, 3, 2, 1, c'est fini! Ouais.
0: Pour nous, on est des mamans qui déchirent. Trois épreuves, trois victoires. Là, on est bon, on tient le bon bout.
5: Bravo les filles, ouais, on veut être fiers.
1: Les mamans, une remise de diplôme.
6: On est trop fiers de nous, franchement. Je ne m'attendais pas à tenir autant. On a tout déchiré. On a tout déchiré.
7: Moi, je me suis dit, j'ai réussi à accoucher sans un péridural.
1: Tu peux le dire.
0: Allez les filles, allez, allez. On va tirer la corde.

0: À l'heure, c'est parfait. Maintenant, je peux enchaîner avec le boulot. Formidable.
1: On est la famille Riken, on est de retour
2: avec nos 7 enfants.
1: Aujourd'hui, on est invité au mariage de Mélanie et Laurent. Mélanie, c'est comme une sœur pour moi. On est tous les deux témoins. Les filles sont demoiselles d'honneur. Et moi, je suis officiante cérémonie laïque. Avec les 7 enfants.

0: On arrive bientôt, les zouzous. Vous êtes contents d'aller au camping?
1: Oui!
2: Aujourd'hui, on part en vacances. On va dans le sud-ouest

0: du cassis de noisette pour faire de la pâte à tartiner.
1: Même avec cet enfant, on essaye au maximum de faire maison.
0: Nous sommes une famille éco-responsable.
1: Vous allez aller préparer les gnocchis avec papa.
2: Moi aussi, je vais faire mes gnocchis.
3: Papa, c'est pour faire quoi, ça?
0: Ça, c'est pour faire des spaghettis.
4: Alors, le kéfir, c'est un peu une limonade.
5: C'est moins sucré.
4: C'est moins sucré, mais c'est un peu amer.
0: Hey Malone, on a besoin de 3 pots de lait concentré. Ouais, tu peux aller en chercher au supermarché.

0: Il est accroché.
1: Alors déjà, on n'est pas dans le même lit. Et non, je ne pète pas la nuit. Ah.
0: Si tu pètes.
2: Donc là, c'est la chambre de Lucas et Cléa. En fait, on a opté pour ce type de bungalow parce que cette chambre, est avec les lits superposés, croisés comme ça, elle est du coup hyper spacieuse pour laisser les bagages. Et on n'a pas de valise qui traîne dans les autres chambres.

0: on est 9.
1: On a une seule voiture, 5 places.
0: Quand il y a un souci comme ça, on n'a pas un deuxième véhicule adapté.
1: Il est 13h, on n'est toujours pas parti.
2: Là, on ne sera pas à l'heure.
3: Dans les chaussures, Redisson ? Sûr.
1: Les trois filles et un garçon avec Fabienne et nous avec l'autre. Soulagement, parce que ma voisine nous propose de faire un trajet avec nous pour pouvoir descendre tous en même temps. Franchement, ouais, ça nous sauve la vie. Trop sympa. Trop sympa. On y va ? C'est bon ?
0: Tu as la voiture ?
1: Non.
0: C'est qui ?
1: Ben, c'est toi, elles sont dans ta main.
0: Ah ouais, c'est moi. Ok.
1: Merci.
4: On dit pas vite, parce que je vais tout ça dans
0: la main. Merci en tout cas. Bébé, doucement, t'inquiète.
1: Chaleur de malade, il fait.

0: sont chevalutons.
1: Moi, moi, ils étaient à l'entrée. J'ai préparé ta robe avec mes sauteurs.
0: Ouais, mais Julien, il les avait dans la main.
1: Et les agneaux.
0: Kayana, demande à Julien où c'est qu'il a mis mes chaussures. Mais à côté de moi, où? Mais dans la portière, j'ai pas de chaussures. Il t'arrête d'inventer. Par terre, il y a tes chaussures pour l'avant. Tu les as sorties de la maison?
2: Non.
0: Ah, donc mes chaussures sont à la maison?
2: Oui.
1: Allez, voilà.
0: Ben maintenant, je fais comment?
1: Ah ben, je sais pas.
0: Eh ben, je reporte ta quête, hein.
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8: Une brosse sonique pour nettoyer le visage, une autre pour assainir le cuir chevelu et pourquoi pas...
9: Alors c'est un aspirateur à points noirs.
10: Ah ouais? Oh, c'est gracieux.
8: Ces trois accessoires ont un succès fou. Qu'en pensent nos scientifiques?
11: Il n'y a pas vraiment de points noirs qui sont sortis. Pour l'instant, ça n'a pas l'air très concluant.
8: Jamais on n'avait vu une telle variété de masques de soins. En tissu, en pâte, moussant ou effet seconde peau?
12: Alors allez-y, Mac, essayez de le retirer.
13: Oh, c'est rigolo, ça fait comme une peau.
8: Comment sont-ils fabriqués? Les principes actifs qu'ils renferment tiennent-ils leurs promesses?
12: Lorsqu'on applique un masque sur la peau, on va hydrater la partie superficielle de la peau et les actifs vont pénétrer dans l'épiderme.
8: La science nous rend-elle plus beaux? Ça commence maintenant.
7: Connaissez-vous la brosse pour la peau, encore appelée brosse sonique, ou bien l'aspirateur à points noirs, ou encore la brosse pour masser le cuir chevelu? Ces gadgets beauté se vendent comme des petits pains, mais ont-ils une quelconque efficacité? Nous les avons passés au banc d'essai, regardez.
8: En matière de beauté, l'imagination est sans limite. Sur les réseaux sociaux, les promotions pour des gadgets s'enchaînent. Tous promettent de nous rendre plus beaux si on n'a pas peur du ridicule. À Paris, Chloé, 17 ans, et sa petite sœur Camille, 13 ans, sont à l'affût de la moindre nouveauté.
14: Il y a quelque chose que j'aime bien faire avec mes cheveux, c'est les boucler avec les boucles sans chaleur. Quand je mets le boudin, j'ai

0: Un peu une tête bizarre, mais c'est pas grave, parce qu'après, ça rend super joli.
1: Mais ces accessoires qui font le buzz sur Internet sont-ils efficaces? Aujourd'hui, sous l'œil de la science, Chloé et Camille vont tester pour nous trois d'entre eux dont on parle beaucoup. Le premier, la brosse sonique.
2: Comment ça se passe? C'est d'être pour le visage.
3: Ah, c'est trop bizarre.
2: Oui. Oh, ça vibre.
1: Deuxième objet.
2: Oh, ça sur la peau. Oh, c'est trop bizarre.
4: Alors, c'est un aspirateur à points noirs.
2: Ah ouais?
3: Oh, c'est gracieux.
1: Et pour finir.
2: Ça, c'est pour les cheveux.
3: Ouais, je crois.
2: Ah, mais je crois que tu fais comme ça, là.
5: J'en vois souvent sur Instagram.
2: Ah ouais?
1: Voici donc nos trois accessoires beauté. Mais avant de tester leur efficacité, voyons déjà comment ils marchent. Pour nous, à Saint-Maur-des-Fossés, le dermatologue Jérémy Lupu s'est penché sur les notices des produits. Commençons par notre brosse sonique.
6: Alors la brosse sonique, en fait, on vous explique que ça va faire des vibrations et que ça va permettre de nettoyer la peau. La vibration, ça va avoir un effet un peu mécanique sur les impuretés et ça va permettre effectivement de décoller superficiellement les petites choses.
1: Et ça vibre beaucoup. 8000 vibrations par minute qui sont supposées décoller efficacement toutes les impuretés et le maquillage qui se colle à notre peau. Faisons le test. Les filles ont rendez-vous dans ce centre esthétique à Paris avec Alicia Deneau, praticienne.
7: Tout va bien?
2: Tout va bien.
7: Parfait. Qu'est-ce que vous m'avez ramené ce
2: Moi,
7: soir?
2: Moi, j'ai une brosse sonique.
7: Ok, bah on va commencer par Chloé.
2: Ok.
7: Installe-toi. Comme je vois que tu as un petit peu de fond de teint sur la peau, on va pouvoir tester le gadget que tu m'as rapporté. Sur la partie gauche, on va pouvoir l'utiliser et voir s'il démaquille en profondeur et correctement. Et de l'autre côté, on fera comme à la maison.
1: On sépare le visage de Chloé en deux. Une partie est nettoyée avec la brosse sonique, sur laquelle il faut rajouter un gel nettoyant. Pour l'autre moitié, on utilise une méthode classique, du coton et de l'eau micellaire. Voyons maintenant ce qui a été le plus efficace grâce à cette machine qui traque le moindre détail de notre peau.
7: Ferme les yeux. 9 flashs. La partie claire, c'est la partie nettoyée. La partie sombre, c'est là où il va rester encore un peu de make-up. On voit bien que du côté droit, il reste encore du make-up dans les arêtes du nez et au niveau du contour de l'œil également et de la bouche. C'est vrai qu'il n'était pas très pratique pour aller dans les coins un peu sensibles. Pour le côté gauche, retirer seulement à l'eau micellaire, c'est vrai qu'on voit que dans les zones plus sensibles, on a pu bien démaquiller.
1: Ce n'est donc pas une brosse miracle qui permet de démaquiller aussi soigneusement qu'avec un coton ou en appliquant un produit nettoyant avec ses doigts. Pour notre dermatologue, l'intérêt de ce gadget est ailleurs.
6: Ce qui va être intéressant avec cette brosse, c'est que ça va permettre de faire un massage en fait, des tissus, d'activer la microcirculation.
1: Ainsi, la peau serait mieux oxygénée. Et selon les fabricants, cette stimulation boosterait aussi la production de collagène et d'élastine, ces constituants essentiels pour la fermeté de la peau.
6: Donc si ça fait plaisir, moi je dis aux patients de le faire sans aucun problème, il n'y a pas de risque pour la peau. Maintenant, ne pas oublier évidemment de se nettoyer le visage avant. C'est un gadget qu'on peut valider, qu'il faut arrêter si jamais on a une quelconque irritation, en complément évidemment d'une routine et d'un nettoyage efficace.
1: Et si vous êtes convaincu, une consigne.
7: Surtout à la fin, pensez à bien nettoyer l'appareil.
1: Passons à notre deuxième objet. Quand on se démaquille mal, on peut avoir des petits boutons, dont les fameux points noirs.
6: Le point noir, c'est des petits kystes en fait, de sébum qui sont sous la peau et qui ne sont pas encore sortis. Et dès lors qu'un moment ils percent par le petit pore de la peau, ils vont rencontrer l'air qui va oxyder le sébum. Et c'est ce sébum oxydé qui a cet aspect noir.
1: Pour s'en débarrasser, il existe désormais cet appareil, un aspirateur à points noirs. Pour savoir s'il est efficace, cette fois-ci, c'est Camille qui s'y colle. Voyons déjà si elle en a sur son visage.
7: Ce qui est en orange fluo, c'est les points noirs. Du coup, il y a des points noirs au niveau des arêtes du nez. Donc on va pouvoir tester l'appareil, voir s'il fonctionne vraiment et s'il enlève les points noirs qui sont vraiment en profondeur dans la peau.
2: Okay.
1: Dans cet aspirateur, on peut mettre de l'eau pour faciliter la glisse de l'appareil sur la peau. Alors ça donne quoi ?
7: Il n'y a pas vraiment de points noirs qui sont sortis. Pour l'instant, ça n'a pas l'air très concluant. On va vérifier tout de suite. Hein.
1: Et après analyse par la machine...
7: Il n'y a pas vraiment de différence. Hein. Que ça soit juste avant et juste après, les points noirs sont toujours présents. Il n'y a pas d'intérêt à le faire.

0: Il y a juste un risque de s'abîmer le visage.
1: Ici, le gadget ne fonctionne pas vraiment. Et en plus, regardez les rougeurs qu'il laisse sur le visage. Mais même si ça marchait, notre spécialiste de la peau est catégorique.
2: Moi, j'aurais plutôt tendance à ne pas recommander ce produit parce qu'effectivement, c'est invasif. Il y a un risque derrière de cicatrices, de marques, d'inflammation. Et dès lors que vous allez extraire le sébum, il va rester une petite cavité. Que ce soit avec les mains ou avec un aspirateur à point noir, si on le fait pas bien, il y a un risque en fait que ça puisse laisser une petite cicatrice. Et ça, c'est jamais très appréciable.
1: Rassurez-vous, pour traiter vos points noirs, il existe des solutions plus adaptées.
0: À la maison, en entretien, c'est très important de s'exfolier la peau de 1 à 3 fois par semaine en fonction évidemment de la sensibilité de la peau. Et après, bien sûr, refermer les pores avec un masque, toujours après.
1: On l'a compris, pour le visage, il faut de la douceur. Mais sur le cuir chevelu alors? Sur internet, cette brosse, tout le monde en parle. Avec ses picots en silicone, elle promet de purifier le cuir chevelu et même de stimuler la pousse des cheveux. Écoutons l'avis de notre dermatologue.
2: Il faut bien comprendre que la peau du cuir chevelu, c'est un peu comme la peau du visage. Il y a du sébum, elle est fragile, il y a un petit microbiome cutané également. Si on agresse le cuir chevelu par ce genre de picots, ça va entraîner de l'inflammation. Les glandes sébacées vont se dire « Oulala, qu'est-ce qui se passe ?» On refabrique encore plus de sébum. Et donc ce sébum va être encore une fois à l'origine d'inflammation. C'est un cercle vicieux. Quant à la promesse d'aider à faire repousser les cheveux, c'est tout à fait théorique. Et en aucun cas, le fait d'aller agresser les cheveux va stimuler une quelconque repousse. Ça n'a pas de sens en fait.
1: Donc ce n'est pas validé du tout. Et au vu de cet avis, les filles, on va vous épargner ce test. Face à ces gadgets, donc, la prudence est de mise. La nouveauté n'est pas forcément synonyme de progrès et d'efficacité.
3: On en trouve dans tous les magasins et sur internet les masques de beauté mousseux, gélifiants, crémeux ont le vent en poupe. Mais au-delà de leur texture, de leur aspect souvent étonnant, quels sont leurs effets sur notre peau? Y a-t-il des risques à en faire trop souvent ou à les laisser poser trop longtemps? Nous avons posé ces questions à des spécialistes, voici leurs réponses.
1: Ils nous font des têtes pas possibles.
0: Non.
1: Mais les masques de beauté ont-ils un réel bénéfice pour notre peau? Et qu'est-ce qui leur donne ces textures si différentes? Mac est allé chercher les réponses de la science à l'école de biologie industrielle à Cergy. Il a rendez-vous avec Marjorie Lassalle, ingénieure en formulation cosmétique.
4: Bonjour Marjorie.
5: Bonjour Mac.
4: Alors je viens aujourd'hui, j'aimerais qu'on parle de masques de beauté. C'est une déferlante dans les magasins, on en trouve de toutes sortes. Mais qu'est-ce qu'il y a réellement dans tous ces masques?
5: Alors dans la plupart des masques, on va retrouver les ingrédients suivants.
4: D'accord.
5: De l'eau.
4: Il y a de l'eau dans les masques.
5: Peu importe les masques, il y a de l'eau.
4: Il y a de l'eau dans tous les masques, ok?
1: On retrouve aussi une face grasse, comme de l'huile végétale ou des cires.
4: Oui, mais sauf que l'huile ou n'importe quelle face grasse, ça ne se mélange pas avec l'eau.
5: Nous avons un ingrédient magique. On va retrouver des tensioactifs.
4: D'accord.
5: Ce sont des molécules amphiphiles. Ce terme signifie qu'elles ont une partie qui va avoir une affinité avec l'eau et une autre partie qui va avoir une affinité avec l'huile et qui va donc nous permettre de mélanger ces deux substances. Ensuite, vous retrouvez les gélifiants et les épaississants.
1: Et pour finir, des conservateurs.
4: Ça fait déjà un sacré paquet d'ingrédients. C'est bon, la recette est finie?
1: Pas du tout, Mac. Ça, c'est juste une base commune à la plupart des masques de beauté, dans des proportions différentes selon la texture désirée.
5: Il va manquer des actifs pour répondre à l'effet souhaité. C'est-à-dire que vous allez avoir des actifs qui vont purifier,
4: d'accord,
5: par exemple l'argile,
4: okay,
5: d'autres qui vont désincruster en profondeur, comme le charbon, et enfin des actifs hydratants, comme l'acide hyaluronique, qui vont permettre de maintenir l'eau dans la peau.
1: Donc, dans les masques, il y a toujours une base à laquelle s'ajoutent des principes actifs, c'est-à-dire des ingrédients qui vont apporter les effets souhaités. Aujourd'hui, Mac va réaliser un masque nettoyant à l'argile. C'est elle le principe actif. Il mélange l'eau et les gélifiants d'un côté et la face grasse et l'argile de l'autre. Discrètement, notre scientifique rajoute un ingrédient secret, une petite surprise pour Mac. On mélange le tout.
4: Je soulève. Et là, qu'est-ce qu'on a obtenu?
5: Donc là, vous venez de réaliser un masque nettoyant oxygénant.
4: Un masque nettoyant oxygénant, je peux l'essayer?
5: Oui, on va l'appliquer tout de suite.
1: Nettoyant, ok. Et oxygénant, vous allez comprendre. Dans quelques instants, Mac va tester ce masque qui va lui procurer une sensation, disons, bizarre. Mais avant, voyons quels effets les principes actifs que l'on met dans ces masques ont sur notre peau. Et c'est chez Marie-Estelle Roux, dermatologue,

0: que nous allons les observer.
1: Bonjour.
0: Justine, notre cobaye, va appliquer un masque hydratant avec un support en tissu. Il a comme principe actif de l'acide hyaluronique. Auparavant, examinons sa peau.
1: Il y a des toutes petites rougeurs sur les pommettes, le nez, le menton qui sont peut-être liées au froid. Donc le froid a un effet un petit peu asséchant, irritant sur la peau.
0: On mesure aussi le taux d'hydratation de la couche superficielle de la peau. 40% sur le front et 48% sur la joue. On met le masque et on laisse poser environ 15 minutes.
1: Pour un masque hydratant, ça n'est pas très gênant de dépasser, mais s'il y a d'autres principes actifs, notamment des masques désincrustants ou exfoliants, alors là, il ne faudra pas dépasser le temps de pose.
0: Résultat.
1: Donc là, je vois que la peau est bien lisse, bien brillante, donc bien hydratée.
0: Et la sonde le confirme.
1: Là, on a 55% d'hydratation sur le front.
0: Et 72% sur la joue. Donc, promesse tenue pour nos principes actifs hydratants qui ont eu un effet immédiat sur la peau.
1: Lorsqu'on applique un masque sur la peau, on va hydrater la partie superficielle de la peau et les actifs vont pénétrer dans l'épiderme. En fait, qu'est-ce qui se passe? Le masque, ça fait un peu comme un couvercle qui va empêcher l'évaporation naturelle de la peau. On crée ce qu'on appelle une occlusion où les actifs du masque vont être obligés d'aller vers la peau et non pas s'éliminer dans l'environnement.
0: Cet effet occlusif, de couvercle, est valable pour tout type de masque, qu'il soit sous forme de crème ou de tissu. Mais pour combien de temps?
1: Cet effet-là, il est éphémère, il est transitoire. Le masque n'a pas un effet dans la durée, donc ça ne peut pas se substituer à des soins quotidiens.
0: Alors, peut-on faire des masques souvent?
1: Il n'y a pas de contre-indication à faire un masque tous les 2-3 jours, à condition de ne pas être allergique aux ingrédients.
0: Découvrons maintenant un masque avec une réaction chimique étonnante.
2: Voilà.
0: Retour au laboratoire.
2: Maintenant, on va appliquer le masque sur une joue.
3: C'est frais, c'est pas désagréable.
0: Mais en quelques secondes, des bulles apparaissent sur la joue de Mac.
4: Ça picote, ça picote, ça picote, ça chatouille, ça chatouille, ça pétille.
3: Faites quoi, meuf? Attendez, mais ça mousse. Mais qu'est-ce que vous avez mis dans ce masque?
2: J'ai ajouté un ingrédient de la famille des perfluorocarbones.
3: Mais ça sert à quoi?
2: Ces ingrédients peuvent stocker une grande capacité de gaz.
3: D'accord.
2: Ce gaz est libéré lorsque vous appliquez le masque et en fait, il va faire mousser les tensioactifs. Et c'est ce côté pétillant que vous avez ressenti.
0: Un masque dit oxygénant, c'est ça. C'est la dernière tendance venue de Corée. Mais est-ce vraiment efficace?
1: Toutes ces micro-bulles qui viennent rebondir à la surface de la peau vont faire des micro-massages et ça peut activer la micro-circulation par un effet mécanique en surface, donner bonne mine, des petites rougeurs, des petites roseurs au niveau des pommettes, au niveau des joues. Après, ce ne sera pas un effet durable.
0: Essayons une autre texture, ce qu'on appelle le masque peel-off.
2: Vous allez ajouter cette poudre qui contient de la gomme de xanthane et des alginates dans l'eau.
3: D'accord.
2: Ensuite, dans cette base, vous allez pouvoir y ajouter les actifs de votre choix.
3: D'accord.
2: Nous ici, on va ajouter de l'acide hyaluronique et du charbon actif.
0: L'un hydrate, l'autre purifie.
3: C'est parti, banzaï.
0: On mélange bien et on va appliquer sur la zone T.
3: La zone T, c'est quoi?
2: Le front, le nez, le menton. On va laisser poser le masque quelques minutes pour le laisser sécher.
3: Il n'y a pas de surprise cette fois, Marjorie.
2: Vous verrez.
0: On attend 5 minutes.
3: J'ai l'impression que ça a séché, là.
2: Alors, allez-y, Malc, essayez de le retirer.
3: Oh, c'est rigolo, ça fait comme une peau. Comment ce qui était au départ une pâte, quand on l'a appliqué, devient comme ça une sorte de film, de pellicule?
2: Alors, vous avez une haute concentration en alginate marin.
3: D'accord.
2: Qui est une algue et qui va permettre en fait de gélifier l'eau et
3: d'accord.
2: de sécher au contact de l'air. Ce qu'on appelle les masques peel-off, qui se retirent comme une seconde peau.
3: Et qu'est-ce qui part de ma peau avec ce masque quand on le retire?
2: Vous allez retirer des impuretés et de l'excès de sébum.
3: C'est vrai que c'est pas mal, hein? Et ça, c'est très doux, c'est très agréable.
0: De nos jours, on chouchoute le visage, mais pas que. Des masques, il en existe pour les pieds, les mains, et plus étonnant, pour les fesses ou les seins.
1: Pour les masques chaussettes ou les masques gants pour les pieds et les mains, ça peut être intéressant parce qu'il y a un bon effet occlusif qui va augmenter la pénétration des agents hydratants et lissants. Après, les masques pour les seins...

0: Pour les fesses, ça peut avoir un effet immédiat, mais c'est comme pour le visage, quand on veut réhydrater de manière prolongée la peau, il faut faire des soins quotidiens, et c'est pas juste avec l'application d'un masque qu'on va régler le problème.
1: Peu importe leur texture, les masques ont donc bien un effet immédiat sur notre peau. Ils ne durent pas vraiment, mais ils procurent d'agréables expériences sensorielles.
2: Et voilà, EGLMC, c'est terminé pour ce soir. On se retrouve dimanche prochain. D'ici là, je vous souhaite une très bonne soirée. Sur M6, bien sûr. Au revoir.
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0: originaire de Digne-les-Bains dans les Alpes de Haute-Provence. Le couple a payé 2700 euros à 4, soit 675 euros par personne, repas inclus, pour cette croisière de 7 jours en Méditerranée.
1: Celui-là, il est chaud. Hein.
2: Quoi ?
1: Celui-là, il est chaud. Il est chaud et en plus, on boit la tasse quand on tombe d'un coup.
0: Coût de ces attractions, plusieurs dizaines de millions d'euros. Des investissements élevés que réalisent depuis quelques années la plupart des compagnies. Car ils leur permettent d'élargir leur clientèle en attirant des vacanciers plus jeunes qui viennent essentiellement pour faire le plein de sensations fortes.
3: Moi, quand j'ai pris la croisière, les excursions, j'ai pas trop regardé, quoi. Parce que c'est pour le bateau que je suis venu, quoi.
4: La destination, c'est aussi le bateau. On choisit le bateau et après, finalement, il y a la destination avec les pays qui viennent. Mais c'est d'abord le bateau.
0: En moins de 10 ans, l'âge moyen des passagers est passé de plus de 58 ans à moins de 46 ans.
5: Moi, c'est ma première ici et c'est grandiose, quoi. Chaque jour, on change de pays. On a tout à disposition, les bars, les restaurants, les soirées, les toboggans. Donc c'est top. On déconnecte de la réalité.
1: Allez, merci.
0: Et ce n'est pas tout. Ces manèges rapportent aussi beaucoup d'argent aux compagnies, car un grand nombre d'entre eux sont payants. C'est une petite révolution dans le monde des croisières. En 10 ans, ces mastodontes des mers se sont transformés en parcs d'attractions flottants. Et ce nouveau business fait aujourd'hui les affaires des compagnies.
6: Avec seulement 320 bateaux en circulation sur toute la planète, quatre géants se partagent plus de 85% de ce marché. Carnival Corporation, Royal Caribbean Cruise Line, Norwegian Cruise Line et MSC Croisières. À coups de milliards d'euros, ces multinationales se livrent une guerre sans merci pour capter les 30 millions de passagers qui séjournent chaque année sur des navires de croisière.
7: C'est très romantique.
6: Il y a 20 ans, les bateaux étaient simplement équipés de piscines, comme ici. Aujourd'hui, entre les croisiéristes, c'est la surenchère pour en faire des temples du divertissement. Ils achètent même des îles privées pour les transformer en parcs d'attractions ou explorent de nouvelles destinations plus insolites.
8: On se sent zen, on se sent bien. On sent en vacances.
7: Ça me fait penser un peu à Jurassic Park. C'est génial.
6: Pour payer moins cher, beaucoup de clients se tournent vers les déstockeurs. Sur Internet, ils proposent des croisières d'une semaine à partir de 200 euros. Que valent vraiment ces offres?
9: Il peut y avoir vraiment presque du simple au double entre le début de commercialisation du bateau et quand on réserve au dernier moment.
6: Attraction, île privée, vous allez découvrir comment les compagnies de croisière se réinventent pour séduire une clientèle toujours plus large. Sur le bateau World Europa,
4: je crois que c'est à droite les filles. Hein.
6: Mylène enchaîne les attractions avec sa belle-sœur Joséphine et leurs filles respectives.
10: Non, mais moi, je pense que je vais avoir un peu peur, malgré tout. On va quand même tenter l'aventure.
6: Après les toboggans gratuits, elle a décidé de mettre la main au portefeuille pour rompre la routine et s'offrir une séance de cinéma 5D entre filles.
4: Ah, mais regardez, on nous propose 3 films. Alors, comme on veut encore bien dormir, on va dire, je pense qu'on va opter pour Néon Ninja. Les filles, ça vous va?
11: Oui.
4: Hello.
12: Bonjour. 5 enfants. Et 2 adultes.
6: À 7, la note grimpe vite.
12: Merci.
4: Nous avons payé 8 euros par enfant et 10 euros par adulte. C'est un petit plus, encore une fois, mais bon, on va se faire plaisir. On aura plein de choses à se raconter à la sortie. Les lunettes sont nettoyées, je pense qu'on peut les prendre. Allez, on met les lunettes, on y va.
6: C'est un peu moins cher qu'une séance de cinéma classique, mais là, le film qui est interactif ne dure que 5 minutes.
4: C'est un pistolet laser, je pense. Voilà, dernier cri pour tuer tous les ninjas. Bon, les filles, il y a un nombre de cibles à atteindre et on va voir qui est la meilleure tueuse de ninjas.

0: La salle comporte 8 sièges, ce qui permet à la compagnie de gagner au minimum 64 euros de recettes toutes les 10 minutes. Après une bonne dose de fou rire et de frissons, les filles ressortent comblées.
1: Le prix en vaut la chandelle. Je trouve que, oui, au niveau émotion, quand même, c'est pas mal. Donc, voilà, c'est cinq, je pense que ça a dû durer à peu près 5 minutes, c'est ça ? Mais c'est 5 minutes, voilà, c'est intense, hyper intense.
2: Qui c'est qui a gagné, là ?
1: Voilà. Du coup, c'est José qui va payer l'apéro tous les soirs, parce que c'est la perdante.
0: Au total, hormis les salles de jeux vidéo, et bien sûr le casino qui ne désemplissent pas, le bateau compte 5 grosses attractions payantes, comme celle-ci. Un simulateur de Formule 1 à 11 euros les 5 minutes. Mais aussi un petit Luna Park avec des stands de fêtes foraines. Des jeux de réalité virtuelle qui coûtent aussi 5 euros les 5 minutes. Et une piste de roller gratuite qui se transforme en piste d'auto-tamponneuse payante le soir.
3: Francis, viens là. J'ai besoin de tes muscles. Pousse sur la voiture.
0: Tous les jours, passé 19h, Gabriella et son collègue, les deux employés de la compagnie, doivent installer au pas de course les 11 auto-tamponneuses avant l'arrivée des clients.
3: Sors la troisième, moi je prends les deux autres et tu récupères la dernière, ok? Quand les passagers viennent ici, ils se sentent nostalgiques. Ils en faisaient quand ils étaient ados ou enfants. Ils ont l'occasion de venir à bord et d'en refaire. Et c'est rare d'en trouver sur un bateau.
0: Le tour dure 3 minutes et coûte 5 euros. Comme pour n'importe quel achat dans le bateau, le paiement se fait grâce à une carte spéciale délivrée par la compagnie.
3: Avec cette carte ?
0: Les passagers doivent l'activer en enregistrant leur numéro de carte bancaire. Les achats sont ensuite débités à la fin de la croisière.
3: Voici le ticket. Amusez-vous bien. C'est comme ça qu'on fait sur MSC. Les passagers ont la carte du bateau pour ouvrir leur cabine, acheter des forfaits ou encore dépenser dans les bars ou les attractions. C'est la même carte pour tout faire.
0: Ce système permet de ne pas avoir de liquidité à gérer et par la même occasion, les clients sont généralement un peu moins attentifs à leurs dépenses.
3: Tenez, 3 tickets.
0: Ce soir-là, en une heure, ils sont 60 à avoir payé un tour, soit 300 euros de recettes. Parmi eux, Mylène et son frère Régis et leurs enfants respectifs.
4: Vous allez voir, c'est là, je ne sais pas conduire, faut faire gaffe à Stella.
0: À nouveau, pour à peine 3 minutes de rigolade, c'est 25 euros à 5. Les attractions sont courtes pour que les clients puissent enchaîner un maximum d'activités en un minimum de temps.
1: Bon, je pense que je vais avoir quelques bleus demain, mais bon, c'est le jeu, quoi. Voilà.
5: Ça vous rappelle les souvenirs ?
1: Quelques-uns, ouais, effectivement. Dans notre tendre jeunesse.
6: Il y a un peu la fête foraine, on a un peu tout, quoi. Il y a tout, finalement. Il manque pas grand-chose. Peut-être la pêche au canard.
0: Au total, pendant une semaine, Mylène, son frère et leurs enfants ont déboursé près de 150 euros à 7 dans les attractions payantes.
1: Allez, la petite photo.
0: Soit près de 80 euros par famille.
1: Attention, épingle à droite. On a mangé un petit peu le gazon. Allez, on fonce.
0: Une somme qu'ils n'avaient pas prévu de dépenser avant de partir.
1: Il y a un coût de base, mais après, on rajoute pas mal de petites choses en plus. On n'est pas obligé, bien évidemment, mais ça fait partie du voyage. Voilà, les petits plus. Mais on le prévoit toujours, le petit plus.
7: Une course au gigantisme, avec des bateaux capables d'accueillir toujours plus de passagers. Dans ce domaine, la pionnière, c'est la compagnie américaine Royal Caribbean. Sur les bateaux de sa flotte, 5 sont des paquebots XXL, capables d'accueillir plus de 6600 touristes. Comme ce navire de près de 230 000 tonnes, le Symphony of the Sea.

0: un mastodonte qui fait le bonheur des vacanciers avec sa tyrolienne.
1: Tout est OK ?
2: Au début, j'ai eu un peu peur en vrai. Un peu d'appréhension. Mais quand tu pars, ça va tout seul.
0: Il y a aussi une piscine à vagues pour faire du surf.
3: Mets-toi droit. Reste bien droit.
1: Je pourrais faire ça toute la journée. C'est chouette.
4: Ah, c'était une super expérience. J'ai adoré.
0: Premier avantage de ces énormes navires, ils consomment proportionnellement moins de carburant. Alors que pour faire fonctionner un bateau de 3000 passagers, il fallait environ 130 000 litres de fuel par jour de navigation. Il n'en faut que 190 000 pour un plus récent, de 6 700 passagers. C'est environ 14 litres de moins par jour et par passager. Proportionnellement, l'économie pour les compagnies s'élève à plus de 20 000 euros par jour de navigation. Et ce n'est pas tout.
5: Hello les gars, tout va bien ? Soirée caribéenne ?
0: Les compagnies dépensent aussi moins en masse salariale car ces géants des mers nécessitent proportionnellement moins d'employés pour les faire fonctionner.
6: Tu finis bientôt, hein ? Tu termines bientôt ? Voilà.
0: Sur un bateau de 3200 passagers, il fallait environ 1200 membres d'équipage. Sur ceux qui peuvent transporter 6700 passagers, il n'en faut que 2200 en moyenne. C'est proportionnellement entre 10 et 20% de moins. Hormis les officiers, beaucoup d'employés arrivent d'Indonésie, d'Inde ou des Philippines, comme Joey, l'un des hommes de ménage.
7: Il faut remettre tout ça en ordre. L'agenda du jour, ce qu'il y a comme spectacle.
0: Chaque jour, dès 7h30 le matin, il est sur le pont.
7: Normalement, on fait 24 chambres par jour. Certains clients veulent qu'on intervienne le matin et d'autres le soir. On a 20 minutes par chambre. Après, ça dépend de l'état.
8: Vous devez vraiment être efficace alors.
7: Oui, on a des automatismes. Par exemple, on commence par mettre des produits dans la salle de bain. Pendant qu'ils agissent, on fait la chambre. Ensuite, on revient et on nettoie la salle d'eau.
0: Selon nos informations, sur un bateau de croisière, les employés signent des contrats marins de plusieurs mois. Ils travaillent en moyenne 11 heures par jour, 7 jours sur 7, pour un salaire de base qui démarre aux alentours de 800 euros par mois en moyenne. Ces énormes navires ont un autre gros avantage. Pour augmenter les prix des cabines, les compagnies ont demandé aux constructeurs de moderniser la structure même des bateaux. Au centre du Symphony of the Sea, cette énorme patio en forme de U est une petite révolution.
9: Hello guys.
10: Bonjour les gars, tout le monde va bien ?
9: Hello.
0: Il fait la fierté de Peter, le responsable de l'hôtellerie. Car grâce à cette structure, le constructeur a remplacé les cabines intérieures sans fenêtres par une nouvelle catégorie de cabines.
10: Ce que vous avez là, ce sont des balcons d'intérieur. Ce bateau est l'un des premiers qui dispose de ces balcons avec vue sur ces allées. C'est grâce au design du bateau. Ça nous permet d'avoir plus de balcons pour nos clients. Ils aiment ça. Ils nous en redemandent.
0: En plus des cabines intérieures, sans balcon ni fenêtre, et des cabines extérieures avec vue sur l'océan. Il y a donc désormais 477 cabines intérieures avec balcon.
10: Donc ce que vous avez là, c'est le fameux balcon d'intérieur. Il y a une vue sur ce toboggan et une très belle vue sur la mer aussi. Ce n'est pas une vue pleine, mais tout de même, c'est une belle vue.
0: Grâce à ces nouvelles cabines, la compagnie peut gagner plusieurs centaines de milliers d'euros en plus par croisière comparé à un ancien navire.
11: Chaque année, de plus en plus de touristes optent pour des croisières sur ces bateaux ultra modernes. Mais pour eux, le ticket d'entrée est plus cher. Pour un billet, il faut en moyenne débourser 700 euros minimum par personne pour une semaine. C'est 30% de plus que sur un navire ancien. Alors pour avoir des prix réduits, beaucoup de vacanciers se tournent vers les déstockers. Sur Internet, des dizaines de sites proposent des séjours à des tarifs toujours plus bas. 299 euros, par exemple, pour cette croisière d'une semaine dans les Caraïbes.

0: Alors, comment ces déstockeurs obtiennent-ils de tels rabais? Pour le savoir, il faut se rendre à Monaco. C'est ici, dans la principauté, qu'est installé le leader européen du déstockage de croisières, l'entreprise Cruise Line. Il est 9h du matin. Son PDG, Pierre Pélissier, se dirige vers ses bureaux. Il les a installés volontairement, tout près du port.
1: On est sur un lieu stratégique entre Marseille et Gênes. Et c'est là où il y a tous les ports qui vont nous permettre de visiter les bateaux. Et ça, c'est hyper important pour nous. Si on était basé à Paris, on n'aurait pas autant de facilités pour que nos équipes deviennent vraiment des experts et connaissent vraiment les bateaux.
0: Pierre a commencé sa carrière dans les télécoms. Mais il a très vite senti que le marché des croisières était un secteur porteur. Il a investi dans une entreprise monégasque et a multiplié ses recettes par 2 en 10 ans.
1: Bonjour.
0: Aujourd'hui, il est à la tête de 300 employés.
1: Alors.
0: Comme tous les matins, le patron commence par jeter un œil aux résultats de la veille. Et bonne nouvelle, ses équipes ont vendu plus de 1500 croisières en moins de 12 heures.
2: Oh, c'est encore une super journée. Hier, on a fait 276 000 euros de marge, c'est-à-dire environ 1,5 million à peu près de chiffre d'affaires dans la journée. 1,5 million de chiffre d'affaires dans la journée, à peu près. Donc ce qui est le record, on l'a jamais fait. Le record depuis la création de la société, on l'a jamais fait. Ça fait plaisir.
0: Son business, Pierre Pélissier le réalise exclusivement en ligne. Il propose un catalogue de plus de 10 000 croisières différentes aux quatre coins du globe. Toutes en apparence dégriffées. Les Bahamas, la Méditerranée, du rêve à moindre coût.
1: Vous pouvez partir en Asie, en Alaska, aux Caraïbes, en Antarctique, en Arctique. L'offre de croisière, elle est extrêmement large.
0: Sur son site, il affiche jusqu'à 60% de réduction. Mais s'agit-il de vrais rabais? La réponse se trouve dans cette salle informatique. Chaque jour, les employés reportent sur leur site les prix fixés par les compagnies de croisière. Ces tarifs varient tous les jours en fonction de l'offre et de la demande. Un peu comme le cours d'une matière première en bourse.
3: Schématiquement, en fait, on peut imaginer qu'en début de commercialisation, si j'ai le taux de remplissage du bateau de 0% à 100%, en fait, mon prix, il va varier de façon assez proportionnelle. C'est-à-dire mon prix, par exemple, une croisière d'une semaine va être mise en vente au début à 700 euros la semaine. Et au fur et à mesure du remplissage, ensuite, va monter jusque peut-être 1300 ou 1400 euros. Plus le bateau se remplit, plus le prix risque de monter. Donc il peut y avoir vraiment presque du simple au double entre le début de commercialisation du bateau, quand on réserve très tôt, c'est-à-dire 12-18 mois à l'avance, et quand on réserve au dernier moment.
0: Inversement, si les cabines ne se vendent pas bien, le prix peut fortement diminuer en dernière minute. Les compagnies proposent alors parfois des tarifs inférieurs au prix de lancement. Sur les ventes de ces cabines, Cruise Line n'est qu'un intermédiaire. L'entreprise n'achète rien et est rémunérée à la commission, 15% du prix affiché. Pourtant, sur son site, le patron annonce de gros rabais. Alors, en a-t-il le droit? Pierre Pélissier compare en fait le prix du jour, 315 euros pour cette croisière en Méditerranée, au prix le plus haut du mois écoulé, 565 euros dans ce cas.
1: En réalité, il n'y a pas de prix catalogue qui permettrait de dire ça fait tant de pourcents de réduction. Et pourtant, on affiche une réduction sur le site. Donc, on recrée une référence par rapport au prix le plus cher dans les 30 derniers jours. Ça nous semble aujourd'hui la façon la plus juste de montrer qu'il y a un intérêt et que le tarif est intéressant.
0: Cette technique marketing, bien connue des déstockeurs, donne au client l'impression qu'il a fait une bonne affaire. Tous ses concurrents ont recours à cette pratique, à une différence près. Tous n'ont pas la même valeur de référence. Exemple, avec la croisière en Méditerranée à 315 euros, tous les concurrents la proposent au même prix, mais à des rabais différents. Moins 44% sur le site de Pierre, contre moins 51% sur ce site concurrent.
1: Il y a des concurrents qui vont gonfler ce pourcentage pour faire apparaître une remise beaucoup plus forte.

0: un discounter peut prendre, par exemple, le tarif le plus cher de l'année ou des 12 derniers mois et vous afficher une réduction au prix du jour par rapport au prix le plus cher de l'année. Donc on vous affiche moins 70%.
1: C'est légal, mais un peu trompeur. Au final, sur les sites des déstockeurs, comme sur ceux des compagnies, pour la plupart de ces croisières, il n'y a pas de différence de prix. Les tarifs sont les mêmes partout. Mais Pierre Pélissier a tout de même une technique pour offrir à ses clients de réels rabais sur certaines croisières et se démarquer vraiment de ses concurrents, avec des tarifs beaucoup plus compétitifs. Il investit et prend des risques. Il achète avec ses fonds propres des croisières en lot, à charge pour lui ensuite de les revendre.
2: Comment ça va ?
1: Ces achats représentent 10% de son catalogue, soit environ 7500 cabines par an.
2: Allez, rentrez.
3: Oui, merci.
2: Comment ça va ? Vous avez bien voyagé ?
3: Oui, oui, très bien.
1: Ce matin, justement, avec un employé, il reçoit les représentants de Celebrity Cruise, une compagnie américaine qui propose des voyages haut de gamme. Après des semaines de négociations par téléphone, le patron doit régler les derniers détails d'un gros contrat qui va lui permettre d'obtenir d'importantes réductions. Un achat colossal. 1000 croisières sur les 14 navires de l'armateur. Valeur totale de l'investissement pour Pierre ? Plus de 3 millions d'euros. C'est un achat important. En échange, l'armateur accorde une remise. 30% en moyenne sur chaque croisière.
4: On pourrait avoir un tarif plus élevé en vendant plus tard, mais comme on a beaucoup d'offres, c'est important d'assurer un minimum de remplissage à des tarifs plus bas. C'est donc du gagnant-gagnant pour les deux parties.
1: Avec cette remise, Pierre Pélissier pourra ainsi revendre ses croisières à un prix plus bas que celui de ses concurrents, tout en faisant de gros bénéfices.
0: Grâce à ce deal, on espère pouvoir avoir une remise pour nos clients de l'ordre de 10% supplémentaire. Donc il y a un avantage client. Et pour nous, passer notre commission moyenne de l'ordre de 15 vers 20.
1: Exemple, avec ce lot de croisières dans les Caraïbes. Pierre va en acheter une centaine à 1200 euros au lieu de 1800. Il ajoute ensuite sa marge jusqu'à 30% et la revend 1560 euros. À l'arrivée, le prix sera 240 euros moins cher que celui de ses concurrents. Une vraie promotion pour ses clients. Seul problème pour Pierre, il doit maintenant vendre toutes ses cabines.
3: Au revoir, à bientôt.
2: Au revoir, messieurs.
1: Pour réussir son pari, il compte sur Léa, sa responsable des ventes.
5: Vous êtes prêts pour la réunion ?
1: Et son armée de commerciaux. Deux fois par jour, elle les rassemble pour les motiver.
5: Toujours.
1: Et surtout leur fixer les objectifs.
5: Par rapport à la journée d'hier, donc on a fait une super journée. Bravo à tous. Petite mention spéciale pour Mathieu. Hein, donc 4 ventes, très beau chiffre. On continue, Mathieu. Donc on reste sur cette dynamique. Aujourd'hui, c'est 2 ventes minimum chacun. Ok, je dis minimum, hein, bien sûr, si vous faites plus, c'est bien. Belle vente à tous. Merci.
1: Le mot d'ordre est inscrit en gros caractères sur tous les écrans d'ordinateur. 2 ventes minimum par jour. Alors pour remplir leurs objectifs, ils n'hésitent pas à presser un peu leurs clients.
6: Moi, je peux vous poser l'option, elle est valide jusqu'à ce soir 19h.
7: Essayez de voir ça très rapidement parce que premier arrivé, premier servi, et il ne reste vraiment plus beaucoup de disponibilité, d'accord ?
8: Il ne s'agit pas de leur mettre un stress parce qu'on parle de vacances, on les fait rêver, mais il s'agit de se décider assez rapidement.
9: Il ne faut pas leur mettre le couteau sur la gorge, un petit canif suffit.
1: Pour les inciter à vendre en priorité les lots achetés, comme les 1000 cabines de Celebrity Cruise, le patron a mis en place un système astucieux. Toutes les ventes sont récompensées par des points qui se transforment en primes. Plus une croisière dégage de marge, plus il y a de points. Les vendeurs ont donc intérêt à concentrer leurs efforts sur celles qui margent le plus, comme les lots achetés à Celebrity Cruise, la compagnie américaine. Et ils ne s'en cachent pas.
7: À choisir entre deux compagnies qui sont du même standing, qui vont proposer le même voyage, mais qui, moi, une des deux, me permet d'avoir d'autres avantages, à comparaison égale, je vais prendre celle qui va me permettre aussi d'avoir des avantages.
1: Jérôme est l'un des meilleurs commerciaux. Il a un salaire net de 1800 euros par mois, mais grâce aux primes,
7: je vous mets également...
1: il lui arrive de le tripler. Le

0: grandeur a aussi parfois des avantages en nature, car les compagnies offrent aussi des croisières aux meilleurs d'entre eux.
1: Adresser une demande d'information.
2: Donc là, c'est le challenge qui a été mis en place par une compagnie. Plus on va vendre de voyages avec eux, plus on a de chances de pouvoir gagner un voyage chez eux.
0: Cette compagnie a offert pas moins de 6 croisières différentes aux plus méritants. Jérôme a été l'un des plus performants. Il a gagné les lots les plus importants, 2 croisières, d'une valeur totale de 15 000 euros. Jérôme a passé 10 jours au Botswana, en Afrique, sur des petits bateaux, au contact des éléphants et autres animaux sauvages.
3: C'est la nouvelle tendance. Face aux mastodontes qui dominent le marché, de nouveaux acteurs émergent avec un concept de croisière dite d'expédition, en petit comité. Le Ponant, Exploris ou encore Voyage d'exception. Ces compagnies misent sur des bateaux plus petits et des excursions quotidiennes en petits groupes pour découvrir des destinations insolites. Une formule qui a un prix de 3 à plus de 10 000 euros la semaine. Alors pourquoi ces croisières sont-elles aussi chères ? Direction l'archipel des Seychelles, en plein milieu de l'océan Indien, avec ses eaux cristallines, ses plages de rêve et ses fameuses coco-fesses.
4: Une belle paire de fesses séchelloises.
5: Ah oui, quand même, hein. Belle bête.
3: Ce matin, c'est dans le port de Victoria, la capitale, qu'embarquent 28 Français pour une croisière de 10 jours.
6: Chers passagers, bonjour à tous. Nous voici prêts pour le départ. Profitez bien de votre matinée. Merci.
3: Christelle travaille pour Voyage d'exception, une compagnie française. Elle va s'occuper des touristes pendant tout le voyage.
7: Vous viendrez avec moi à la fin, d'accord ?
8: Ah d'accord.
7: Vous venez avec moi à la fin.
3: Parmi eux, un couple de trentenaires qui découvre ce bateau de 45 mètres de long.
9: Je pense qu'il faut qu'on descende. Allez, descend.
3: Elodie et Nathan, ils ont réservé une cabine supérieure de 16 mètres carrés.
10: Non, comme c'est mignon.
11: C'est bien, on va être bien installés.
10: Eh ben c'est pas mal.
11: On a des petits chocolat, en vrai.
10: Fraise chocolat.
9: Ah oui, j'avais pas vu ça.
11: Hein ? C'est pas mal.
9: On n'a pas l'impression d'être dans un bocal, donc c'est important ça, on sera bien.
10: On a la salle de bain privative. Honnêtement, j'ai déjà vu plus petit comme chambre d'hôtel, donc on peut demander plus.
11: Ça a l'air très confortable.
10: Il n'y a plus qu'à tester la literie pour être vraiment convaincu, mais je suis pas inquiet.
3: Le bateau compte 20 cabines, 16 standards et 4 supérieurs, comme celle d'Elodie et Nathan. Pour beaucoup de clients à bord, cette croisière est le voyage d'une vie. 10 jours de rêve pour célébrer un moment marquant, comme des noces ou un anniversaire.
11: Là-bas, il y a l'air d'avoir des plages, vraiment, ça peut vraiment plage
9: paradisiaque.
3: Elodie et Nathan ne sont pas mariés. Mais pour eux, c'est tout de même une sorte de lune de miel avant l'heure. Ce sont leurs parents respectifs qui se sont cotisés pour leur offrir le billet.
11: On est clairement privilégiés. On va vivre une expérience assez dingue. Faire toutes les îles, voir, je pense, des paysages quand même un peu différents à chaque fois. Et créer des genres d'expériences qu'on n'aurait pas prévues nous-mêmes et pour laquelle on se laisse complètement porter.
9: Moi, je découvre complètement. Hein. J'ai aucune idée particulière. Et pour l'instant, j'aime bien ce que je vois.
3: À bord du navire, pas de piscine ni de manège. Juste un restaurant, un bar et une grande terrasse panoramique, occupée essentiellement le soir et le matin. Le reste du temps, les passagers partent en excursion pour découvrir les 115 îles de l'archipel et ses habitants.
7: Alors, nous allons commencer avec les 10 premiers, 10 personnes dans ce premier Zodiac.
3: Ici, contrairement au paquebot géant, pas besoin d'un embarcadère pour débarquer les passagers. C'est l'avantage de ces petits bateaux de croisière. Ils peuvent jeter l'ancre à 100 mètres des côtes. Une grosse économie pour la compagnie. Car dans les ports, le coût du stationnement est élevé. 16 000 euros la journée à Marseille, par exemple. Ce matin, le groupe de touristes part observer les poissons. Avec un guide ultra diplômé, Alexandre, un ethnologue spécialiste de la faune et de la flore de la région.
1: Je vous souhaite de profiter.
4: Tout à profiter, tout était bien.
3: C'est le petit plus de ces croisières, allier découverte et culture, grâce au savoir de guides triés sur le volet.
5: Et alors on va avoir des poissons preurs, on va avoir des napoléons, on va avoir des tortues vertes, des tortues imbriquées, des requins, si vous avez de la chance, des requins pointe noire, pointe blanche, si vous avez de la chance.
3: Dans la région, les requins sont inoffensifs. Mais sur le bateau, certains ont tout de même été refroidis par les informations données par Alexandre.
8: Ah ouais ? Je te ramène de panache.
12: Allez, allez, allez, allez.
13: Ah, j'ai peur. Allez,
14: allez, allez, allez, allez, allez.
3: Sous l'eau, le spectacle est époustouflant. Des poissons de toutes les formes et de toutes les couleurs. Une raie léopard, des poissons chirurgiens, des tortues marines et le fameux requin à pointe blanche. Après 2 heures de plongée, les touristes remontent à la surface conquis. Et ce n'est pas fini. Direction la terre ferme pour voir les tortues des Seychelles. Une espèce protégée typique du coin qui peut vivre plus de 150 ans et peser jusqu'à 300 kilos.
15: Improbable. En liberté comme ça.
16: Attention à tes.
17: Bah, elle va vite en fait, hein, à la fin. Ça me fait penser un peu à pas Jurassic Park, mais voilà, c'est génial.
18: C'est fou, hein, dès que tu commences à leur gratter le cou, elles s'étirent comme ça. Mais si Nathan veut pas de chien, on prendra peut-être une tortue.
19: Une tortue à la maison, c'est non.
20: C'est bien, oui.
21: Bah oui, ouais, c'est marrant.
3: Là encore, tout au long de la balade, le guide distille son précieux savoir.
18: Ça, c'est comme une fleur.
22: C'est la drupe, c'est le fruit. Ça, c'est la graine et c'est les noix de cajou qu'on a pour l'apéro.
18: Ouais.
22: Tu vois comme.
3: En plus de ses visites, le soir, Alexandre organise des conférences sur le bateau.
23: Les Seychelles, où sommes-nous? Vous allez avoir droit à quelques cartes.
3: Pour ce travail, il est payé 1500 euros net pour 10 jours, soit 4500 euros s'il travaille un mois complet. Un surcoût pour le croisiériste, mais beaucoup de touristes veulent voyager intelligemment et ils réservent pour ce supplément de culture.
0: Dans cette course loisir entre les compagnies de croisière, certaines ont trouvé un autre filon. Elles achètent carrément des îles privées pour en faire des paradis pour leurs passagers. Coco Cay, Castaway Cay ou encore Princess Cays, on en compte une petite dizaine dans le monde, installées pour la plupart dans les Bahamas. Norwegian, Royal Caribbean, MSC, Disney Cruise, Princess, tous les géants du secteur ont leur île. Toutes plus paradisiaques, les unes que les autres. C'est justement sur l'une de ces îles que les passagers du Norwegian Prima vont débarquer dans quelques minutes. Parti il y a 2 jours de Miami, le dernier né de la compagnie effectue une croisière promotionnelle de 4 jours dans les Caraïbes. À son bord, plus de 3000 influenceurs et professionnels du secteur, tous invités pour en faire la publicité. Exceptionnellement, ils vont pouvoir profiter de l'île privée de la compagnie américaine gratuitement.
24: Avez-vous amené votre crème solaire?
0: Nathalie et ses 3 collègues travaillent pour une agence de voyage québécoise qui veut proposer cette croisière avec cette escale dans son catalogue. Mais avant, elles veulent tester la marchandise.
24: On va prendre le soleil, s'amuser. J'ai hâte de voir l'eau, me mettre les pieds dedans, d'en profiter avec les amis, puis on va s'amuser.
25: Avancez, s'il vous plaît. C'est tout droit.
0: L'île de la compagnie s'appelle Great Stirrup Cay. Elle fait à peine plus d'1 km². Pour s'y rendre, il faut prendre une navette.
26: Il y a de l'eau comme ça.
2: Il est tellement transparent.
24: Ouais. Regarde, on voit dans le fond, là.
0: Les quatre commerciales n'ont pas encore mis un pied à terre qu'elles sont déjà emballées par l'idée de passer une journée sur une île privée. Un argument marketing qu'elles pourront faire valoir auprès de leurs propres clients.
24: Ça change vraiment de les journées typiques là, de débarquer dans les grosses îles où il y a beaucoup de navires et puis qu'il y a beaucoup de gens ici. Bien, c'est vraiment privé, donc c'est plus petit. Les gens peuvent vraiment pleinement profiter de ce qu'il y a à leur portée.
6: Les îles privées, les gens aiment ça parce que tu fais que de la plage. Souvent, quand on débarque dans les grandes îles, il y a des excursions, puis c'est vraiment au niveau culturel, historique et tout. Mais ici, on vient se reposer.
0: Chaque année, une centaine de bateaux fait escale sur l'île. Et près de 300 000 clients viennent profiter de ces attractions.
12: Bonjour, bienvenue. Bonjour.
0: Uniquement pour la journée, les passagers repartent tous à la nuit tombée.
25: Très bien, on va faire un petit tour du propriétaire. Je vous présenterai certaines activités de l'île. Et on terminera par la partie la plus luxueuse, notre espace VIP.
0: Stéphanie est l'attachée de presse de la compagnie. Elle a organisé une visite guidée pour ses hôtes de marque. Aujourd'hui, pour eux, toutes les activités sont gratuites. Mais pour les futurs clients de la compagnie, à part la baignade et la nourriture, elles seront toutes payantes.
25: Ici, pour vos clients, il y aura des burgers, des hot dogs, des sandwichs avec des frites. Et là, juste en face, il y aura notre bar. Et là, les boissons sont payantes. Ce sera mis sur la note de leur cabine.
0: L'île compte 5 restaurants, 6 bars et plusieurs petites échoppes comme celle-ci.
24: Oh, le petit stand à Starbucks, c'est vraiment original. Wow!
25: Est-ce qu'on peut avoir celui avec de la crème fouettée, s'il vous plaît?
0: Aujourd'hui, pour Nathalie et ses collègues, le cappuccino est gratuit. Mais les vrais touristes, eux, le paieront 5,75 €.
25: Merci.
0: Pour siroter un cocktail sur la plage, ce sera 12 €. Il faudra en plus ajouter 15 € pour s'allonger sur un transat. Il y a aussi tout un tas d'activités payantes. Une sorte de parcours acrobranche de 300 mètres avec plusieurs tyroliennes pour les amateurs de sensations fortes. Facturé entre 80 et 110 € en fonction de l'option choisie.
24: Waouh! Magnifique!
0: Les touristes pourront aussi faire du jet ski à 130 € l'heure et demie, louer un paddle pour 25 € l'heure, ou encore observer les nombreux poissons avec les masques et les tubas proposés par la compagnie. Comptez 30 € de plus par jour. À l'arrivée, pour une famille de 4 personnes, la note peut être salée. Rien qu'avec ses accessoires de plongée, la compagnie réalise en moyenne 5 000 € de chiffre d'affaires par jour. Nathalie et ses collègues canadiennes ont opté pour un petit moment de détente sur un matelas gonflable à 15 € pièce la journée.
24: On se sent zen, on se sent bien, on se sent en vacances. On vit les vacances à 100 %, comme le client.
0: Pendant une excursion classique, les touristes dépensent leur argent chez les commerçants locaux. Ici, le moindre euro tombe directement dans les poches de la compagnie. Et en plus, elle contrôle tous ses coûts. Le must de l'île, c'est la partie ultra luxe. Une zone privée avec 38 villas, tout confort, digne d'un hôtel 5 étoiles.
24: Waouh, on est vraiment un autre niveau, hein?
6: Et
24: waouh, extraordinaire, avec le lagon, là. Oh, OK, waouh. Je suis conquise.
0: Après la baignade, un privilège. Les quatre Canadiennes vont pouvoir profiter du lieu en avant-première.
25: On vient d'arriver dans l'espace VIP. Il a ouvert en 2019. C'est un quartier complètement privé sur notre île privée. Les chambres 102, 103, 104 vous sont réservées pour la journée. Et vous avez accès à cette plage privée qui est dédiée exclusivement aux clients VIP.
0: Le client ne passera pas la nuit dans la villa, juste la journée. Il aura à sa disposition une salle de bain privative, un réfrigérateur et la climatisation. Mais pour s'offrir ce luxe, il faudra débourser entre 350 et 1100 euros la journée, en fonction de la taille de la villa. C'est cher, mais Nathalie et ses collègues sont sûrs de trouver des clients pour ce type de service.
2: C'est vraiment très, très bien réfléchi, pensé. C'est un produit vraiment haut de gamme.
10: Il y a vraiment des clients qui veulent avoir l'expérience, la totale, l'expérience unique. Ils travaillent, ils sont toujours pressés par la vie, donc ils veulent se sentir seuls au monde. Il y a des gens qui voyagent et que c'est vraiment ce qu'ils souhaitent. Donc ici, c'est parfait pour cette clientèle-là.
0: Les compagnies ne se contentent pas d'acheter des îles privées. Elles les aménagent à grands frais. À 100 km de celle de Norwegian, l'entreprise MSC a carrément fait dépolluer son île pour près de 200 millions d'euros. Elle accueille aujourd'hui plus de 130 bateaux et près de 300 000 touristes par an. Sur son île, Norwegian Cruise a, elle, fait étendre la surface de plage à coups de pelleteuse. Des travaux colossaux qui font la fierté de Mo, le manager des lieux.
11: Tiens la porte. Merci. Ça a été un chantier titanesque. Vous voyez les transats au niveau de la rangée de palmiers ? C'est là que la plage se trouvait à l'origine. Et on a dû rajouter du sable jusqu'à la mer. Ça a été un des plus gros chantiers pour transformer l'île.
0: Au total, toutes ces infrastructures ont coûté plus de 370 millions d'euros. Et la compagnie a un autre projet qui va lui permettre de doubler la fréquentation de l'île. De nouveaux travaux titanesques qui devraient faciliter aussi le travail de Mo.
11: Ok, bien reçu, merci.
0: Tous les jours, le directeur doit coordonner les allers-retours des navettes qui amènent les touristes au bateau. Son problème, c'est qu'en cas de mauvais temps, ces embarcations légères ne peuvent pas naviguer. Il doit alors annuler les escales. Un sérieux manque à gagner.
11: Ok les gars, merci.
0: La compagnie a donc décidé de faire construire sur l'île deux embarcadères capables d'accueillir directement les paquebots, comme celui-ci, créé par l'un de ses concurrents sur une autre île. Des dizaines de millions d'euros d'investissement en perspective, mais à la clé, des millions d'euros de profit en plus.
11: Ça va beaucoup nous simplifier la vie car on n'aura plus à gérer tous les problèmes liés aux navettes et à la météo. Il suffira juste que le bateau accoste sur l'embarcadère et ce sera bon. Sur le long terme, ce sera très intéressant. Le retour sur investissement sera profitable rapidement car il n'y aura plus aucune excursion sur l'île annulée. Grâce aux embarcadères, vous aurez l'assurance de pouvoir débarquer sur l'île.
0: Pour les commerciales canadiennes, l'excursion se termine par une dernière attention. Un cocktail au champagne. La compagnie a mis le paquet pour les séduire et elle a réussi son coup. Elles sont toutes les quatre conquises.
2: On est vraiment dans un produit haut de gamme. Là. C'est du jamais vu. Là. Pour vrai, un bar comme ça avec la vue magnifique.
0: Quelques jours plus tard, elles ont ajouté la croisière d'une semaine avec cette escale à leur catalogue. Pour se l'offrir, au départ de Miami, leurs clients devront débourser au minimum 700 euros.
13: J'en prends plein.
14: C'est bon. Une star
21: aujourd'hui. 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
6: La Martinique figure parmi les 10 destinations les plus prisées par les touristes hexagonaux pour 2026. Direction le club Les Boucaniers dans la mer des Caraïbes pour découvrir les coulisses des vacances all-inclusive entre farniente, soleil et plage de sable fin.
7: Sous le soleil de la Martinique, une vacancière s'est lancée un défi qu'elle compte relever au bout de ce ponton.
8: Donc, tu vas y arriver, je pense que tout le Club Med a réussi à sortir de l'eau sauf moi. Donc je partirai pas sans avoir réussi à sortir de l'eau.
9: Mais non, mais tu t'entraînes dur, c'est bien.
8: Donc je viens 3 fois par jour.
10: On est tous avec elle.
7: Originaire de Bretagne, cette famille s'est offert une semaine de vacances au Club Med.
11: Allez, c'est bien, parfait.
7: Et Sophie, la maman, s'est prise de passion pour l'une des activités gratuites.
11: Et oublie pas d'enlever ta casquette.
12: Ouais, je sais.
13: Bon, cette fois, c'est la bonne ou pas?
11: C'est la bonne.
7: Du wakeboard, un mélange de surf et de ski nautique.
8: Aujourd'hui, ma mission, c'est de pas tomber.
13: Donc, voilà.
8: C'est
13: déjà pas mal.
8: Ce serait déjà pas mal, je crois.
7: Allez, Sophie peut compter sur les encouragements de tous les animateurs.
14: Sophie, tu peux aller dans l'eau. Hein.
7: Et de son mari, François.
15: Ils sont taquins, quand même. Hein.
16: Ouais. Bah ouais, mais... Elle sait faire en retour, hein, t'inquiète.
17: Reste concentrée sur elle, parce que...
16: Allez,
18: t'es prête? Allez, on y va.
7: Première tentative de la journée, mais nouvel échec.
18: Allez, prends ton temps. Allez, tu attends.
7: Sophie, commerçante dans la vie, est plutôt du genre tenace. Et cette fois-ci, ça passe.
18: Allez, maintenant, faut finir le tour, hein.
19: Oh là là.
18: Allez.
7: Challenge réussi pour Sophie.
18: Là, t'étais nickel, parce que t'as vu, t'étais dans l'axe du bateau, t'as pas décalé de la vague.
19: Oh là là, mais c'était trop cool. Alors...
16: Bravo.
20: Trop bien.
19: Je suis trop contente. J'ai compris ce que j'avais pas compris. Ça y est.
16: You did it.
19: Bon, bah, on va en faire 10.
16: Go.
19: Oh là là, on peut se faire un deuxième tour, non?
16: Non, on laisse la place.
19: On se remet sur la liste.
16: On va peut-être attendre un peu, non?
7: La Rennaise en redemande. Il lui reste encore 4 jours pour se perfectionner dans ce petit coin de paradis. À 8 heures de vol de Paris, sur la pointe sud de l'île de la Martinique, les Boucaniers est l'un des villages les plus célèbres du Club Med. Plage de sable blanc, eau turquoise, immense cocoteraie, et en face, le fameux rocher du diamant. Le resort, ouvert en 1969, vient de subir une cure de jouvence. 2 ans de travaux, 25 millions d'euros investis pour rénover les 287 chambres et suites et une partie des espaces communs.
21: Ça commence à sentir bon, les vacances. Wow.
7: Fini le Club Med du film Les Bronzés, avec ses cases au confort rudimentaire et son esprit babacool. Pour se démarquer de ses concurrents comme Fram ou Bellambra, le club poursuit sa stratégie de monter en gamme.
22: Chère madame, qu'est-ce que vous voulez plaisir?
23: Merci.
7: Quitte à afficher désormais des tarifs dignes d'un hôtel de luxe, 3800 euros en moyenne la semaine pour deux au Boucanier, en haute saison.
0: Santé !
18: Je travaille comme un con et j'ai besoin de me défouler.
7: À ce prix-là, évidemment, le client a droit à tous les incontournables d'un séjour all-inclusive. Activités sportives à gogo, soirées endiablées, open bar et le fameux buffet à volonté.
10: Le club, c'est ça, on mange bien, on fait la fête, on profite. C'est la vie, quoi.
7: Mais les gentils membres, comme on les appelle ici, en ont-ils vraiment pour leur argent? Et comment cette grosse machine fait-elle pour garantir à ses clients des vacances de rêve sur cette île française, l'une des plus belles des Caraïbes? Le samedi au club, c'est le grand chassé-croisé des vacanciers. Alors, toutes les femmes de ménage sont sur le pont, dirigées avec poigne et bonne humeur par Jacqueline.
12: Bonjour tout le monde. Aujourd'hui, c'est l'anniversaire des merveilles.
7: Après cette joyeuse introduction, le sérieux revient très vite, car elles ont du pain sur la planche.
12: Alors faites attention, parce que les enfants arrivent. C'est Bagdad.
7: Les enfants, c'est leur cauchemar à toutes, surtout les adolescents.
17: Ça vous donne plus de travail, c'est ça, mesdames?
23: Oui.
12: Parce qu'on dit, c'est le cyclone qui est passé dans la chambre.
24: On ne s'ennuie pas, on n'a pas le temps de s'ennuyer.
12: Paola!
7: Les enfants, c'est aussi plus de lits à faire. Alors, au moment de l'attribution des chambres, c'est un peu l'angoisse.
25: Alberto.
12: Véronique. J'ai quatre chambres en prio là.
7: Véronique n'est pas vernie.
26: Chambre famille.
7: Elle hérite de quatre chambres familiales.
26: La journée, elle n'est pas gâtée. Hein.
7: D'autres sont plus chanceuses.
27: Non, il n'y a pas d'enfant. C'est parce que vacances, il
28: n'y
27: a pas d'enfant.
28: Mais ça commence
27: c'est
28: à
27: libérer, délivrer. On n'en parle plus jamais.
12: Excellente journée.
29: Bonne journée.
7: Elles ont maintenant 5 heures pour remettre à neuf les chambres avant l'arrivée des nouveaux clients. Et elles ne perdent pas de temps. Nettoyage express des douches.
30: Voilà. Je vais sécher, agir un peu.
7: Mise en place des lits enfants et adultes.
31: Bon, j'ai une technique. Je secoue. Hop.
7: Il existe aussi des chambres où le personnel apporte une attention particulière.
12: Rosemary, je peux entrer ?
32: Oui, tu peux entrer.
7: Comme celle-ci que Jacqueline vient vérifier en personne.
12: OK.
7: Elle va recevoir un fidèle client qui dépense en séjour au club près de 20 000 euros par an.
12: Tu as regardé si les produits sont bien remplis, hein?
30: Justement, j'ai mis les produits que tu m'as donnés. Mais maman, tu as pris shampoing.
12: OK. OK, c'est bien arrangé. Normal, c'est bon. Souvent, ils oublient aussi le frigo. Mmh. Il faut tout enlever.
30: Tout
12: mais...
30: Ah, qu'est-ce que c'est?
12: La poussière.
7: Une fois que tout est impeccable, reste la touche finale, la sculpture sur serviette.
12: Je n'avais pas quelque chose de simple, j'avais quelque chose... Waouh! Voilà, ça c'est déjà mieux. Il y a les fleurs à mettre.
7: Pour la décoration florale, pas besoin d'aller chez un fleuriste. Elles sont récupérées directement dans le jardin.
33: Les jardiniers n'aiment pas qu'on cueille en fleurs comme ça.
34: Mais tout le monde se sert.
33: Ah, mais tout le monde.
12: Elles sont vraiment belles, nos fleurs des Antilles. C'est joli.
30: C'est bon.
12: Voilà, la chambre est prête.
7: Prête à accueillir les nouveaux vacanciers qui sont sur le point d'arriver. Dans ce bus, une cinquantaine de touristes en provenance de métropole et du Canada. Pour les accueillir...
35: Maman Janine, s'il vous plaît.
7: Saïd, le chef du village, 38 ans de maison. Il a été spécialement dépêché ici par le siège pour relancer le site après sa rénovation. Sa mission, faire perdurer l'esprit du club, comme l'accueil, avec sa traditionnelle aide d'honneur.
36: Bonjour, bienvenue.
37: Bonjour, bienvenue.
7: Faite par les Géos, les gentils organisateurs.
37: Bienvenue.
7: Sans attendre une minute, Saïd va les mettre dans l'ambiance.
0: Voilà, très rapidement, mesdames et messieurs, nous allons vous accompagner dans les chambres. Les 100.
7: En moins de 10 minutes, le cérémonial de bienvenue est terminé. Et Saïd est déjà de retour à l'entrée.
1: Rentrez bien.
7: Où il jongle entre les départs et les arrivées.
1: Et voilà, merci beaucoup.
2: Yes.
1: Toute la journée, aujourd'hui ça n'arrête pas, c'est en plus aujourd'hui il y a beaucoup plus de taxis qui arrivent que de bus, donc on le fait toute la journée depuis ce matin. Bienvenue.
7: Et voilà justement un taxi qui arrive tout droit de l'aéroport.
1: Bonjour, bienvenue à vous, bienvenue les amis.
7: Alexandre et sa petite famille.
3: Bonjour.
7: Anne-Valérie, sa femme et leur fille Camille, 8 ans.
4: Mademoiselle, bienvenue.
5: Ça craque.
7: Ces Parisiens s'offrent 2 séjours par an au Club Med. Ils font partie de ces clients qui dépensent près de 20 000 euros par an.
6: Et un petit cocktail de
8: danger. C'est gentil, merci beaucoup.
7: Ce qui leur donne droit au statut de client gold.
1: Allez. À nos vacances.
9: Hein. Je reste à votre entière disposition.
5: Merci pour votre accueil. Mais voilà, les vacances, c'est parti.
11: Vous pouvez vous équiper. Okay. Vous connaissez le Club Med. On a des petits bracelets, du coup, qui sont vos clés de chambre, mais qui sont aussi les clés de votre coffre-fort. Je vais vous les mettre.
5: Mais moi, j'ai connu les colliers de perles.
11: Ah, les colliers.
5: Mais c'était il y a plus de 30 ans.
13: C'était quoi, les colliers de perles?
5: Oh, mais c'est pour payer au bar. On payait avec des petits colliers de perles. Ça permet d'ouvrir les chambres. Ça permet d'aller au casier à ski. Hein.
13: Non,
5: ah non, là, il n'y en a pas. Merci.
7: Entre ce couple et le club, c'est une histoire d'amour.
5: Ah, mais c'est plutôt très sympa.
7: Car c'est lors d'un séjour dans celui de l'île Maurice qu'Anne-Valérie et Alexandre se sont rencontrés. Ils étaient déjà venus ici en Martinique.
5: Ah, ça commence à sentir bon, les vacances.
7: Mais c'était bien avant la rénovation.
5: Allez. Impeccable.
14: Wow. Dis donc, il y a des fleurs partout.
7: Malgré les années, il s'émerveille toujours des petites attentions réservées aux clients VIP.
23: Regarde, chérie.
5: Le signe, il y a de la recherche. Hein. La vue est plutôt sympa. Hein.
7: Pour 10 jours de vacances ici, ils ont déboursé près de 11 000 euros vol compris. À ce prix-là, ils n'ont que quelques pas à faire.
5: Et attends-moi.
7: Pour se jeter dans la mer des Caraïbes, qui ce jour-là affiche une température de 28 degrés.
5: Ah, mais dis donc, t'es déjà à l'eau, toi.
23: Déjà dans l'eau.
5: Elle n'est pas fraîche.
23: Moi, j'ai pas réussi comme ça.
7: Mais manifestement, pas assez pour tout le monde.
5: À la une,
23: à la deux.
5: Ah
23: là, c'est moi la dernière. Et je vais y arriver. Allez, oui. Ah, ça fait du bien. Après, quand on y est, c'est super agréable.
5: Le programme, c'est ce qu'on veut quand on veut. C'est le principe des vacances.
7: Mais pour qu'ils puissent totalement déconnecter, en coulisses, une armée de petites mains s'active. À commencer par les cuisines, qui sont déjà en ébullition. Cette semaine, il y a près de 550 vacanciers à nourrir, matin, midi et soir.
1: Dès le matin à 7h, ça commence à... La cuisine, elle vit après de 7h jusqu'à 22h30. C'est non-stop, ouais, parce qu'après, il y a l'équipe de l'après-midi qui arrive et ça prend le relais à chaque fois.
7: Stéphane est le chef de la restauration. Il supervise la préparation des fameux buffets à volonté, la marque de fabrique du club. Les menus qui changent tous les jours sont établis par le siège à Paris. Sauf que Stéphane est soumis aux aléas du terrain.
1: Toujours pas arrivé.
25: Non, toujours pas. Oui. Là, je pense que tu devrais pas tarder.
1: On attend la livraison, et livraison de, comme aujourd'hui, fruits et légumes. Ça va arriver, on a 2 camions qui doivent arriver, voilà. On sait jamais l'heure. Je sais pas pourquoi, mais c'est entre 7h et midi et demi.
7: Il y a urgence, car en réserve, il ne reste plus grand-chose.
1: Donc là, oui, il faut vraiment que ça arrive. C'est vide. Les carottes, voilà, les pommes de terre, les aubergines, tout va arriver.
7: Quelques minutes plus tard, Stéphane retrouve le sourire.
1: Ça y est, une partie des livraisons arrive.
7: Sauf que, aucun légume dans ces cartons.

0: Ah bah non, c'est le rhum.
1: Ouais,
0: c'est le rhum.
2: Midi approche et ça commence à sentir le roussi.
3: Toujours pas de livraison, hein?
1: Pas encore.
3: Bon, ben voilà, toujours pas. Donc on attend.
2: En cuisine, on est habitué à ces retards à répétition. Alors les équipes ont pris les devants pour que les clients n'y voient que du feu.
3: Excusez-moi, le gratin de patates douces aujourd'hui, c'est remplacé par quoi? On n'a pas les patates douces. T'as fait gratin de quoi?
1: Gratin de courgettes.
3: D'accord. Ok, donc c'est remplacé par gratin de courgettes.
4: Comment?
3: Gratin de courgettes.
4: Gratin de courgettes.
3: Voilà. Ouais, c'est pas très local, mais bon, voilà, on fait avec les produits qu'on a.
2: Finalement, en salle, l'illusion est parfaite. Le buffet est prêt à recevoir les vacanciers, avec le fameux gratin de courgettes en bonne place, à côté des boudins créoles. Du côté des spécialités italiennes également, le chef a dû revoir sa copie. Sa sauce bolognaise sera sans carottes.
3: C'est où les carottes, Yann?
5: Elles sont pas encore arrivées, mais on a rajouté encore plus d'amour.
3: On fait avec ce qu'on peut. Mais on arrive toujours à quelque chose, hein, la preuve. On va ouvrir là et nos légumes sont toujours pas arrivés.
2: Du côté de la réception, quand les clients ont un problème.
6: Monsieur, bonjour.
7: Bonjour.
6: Je peux vous aider? Oui, c'est moi.
7: Ah, enchanté. On m'a dit du bien de toi.
6: Ah ben merci beaucoup, c'est gentil.
2: C'est à Mathias qu'il demande de l'aide.
7: J'ai deux personnes qui ont un peu mal marché. Est-ce que ce sera possible de les transporter?
6: Oui, c'est possible.
7: Voir avec toi.
6: Vendredi soir, vous avez rendez-vous à quelle heure là-bas?
2: Mathias a des solutions à tout. Pour ce client, il réserve une voiturette.
8: Avec Mathias, tout est possible.
7: Tout est possible. C'est le couteau suisse du village.
6: Oh merci, c'est gentil.
8: C'est vrai, tout est possible avec vous, Mathias?
6: Tout est possible. Presque.
7: Merci beaucoup.
6: Plaisir. Au revoir.
2: Mathias a été embauché comme réceptionniste. Mais comme tous les Géos, même si ce n'est pas stipulé dans son contrat de travail, le jeune homme est fortement incité à mettre l'ambiance.
6: Hello, ça va? Prêt pour répéter?
9: Allez.
6: Ah bah attends, Zélia est déjà à fond.
2: Avec ses collègues, il répète le spectacle qu'il présente aux vacanciers chaque semaine.
10: Moi, je suis au ski nautique.
9: Et vous?
11: À l'infirmerie. Moi, je suis responsable espace vert.
12: Ouais, du coup, je suis à la voile.
13: Et vous y êtes de la danse déjà avant?
12: Pas du tout.
13: Non.
12: À part tout seul dans ma chambre, pas du tout, non.
13: Ah, oui,
11: donc là, ce qu'on fait, c'est la dernière choré du spectacle.
2: La seule pro du groupe, c'est Zélia, la chorégraphe.
11: On commence? Stop. Tête, de là. Il n'y a pas encore les mains, Mathias.
2: Le réceptionniste a du mal à retenir les enchaînements.
11: Pam, pam. En bas. Pour toi, Mathias. On refait 5, 6, 7, 8, première... Mais Mathias...
6: Ah, tu vois, c'est...
11: De l'intérieur vers l'extérieur.
6: Oui.
11: De l'intérieur vers l'extérieur. 5, 6, 7, 8, première, deuxième, troisième, quatrième. C'est ça. Ok, magnifique. Mathias, quand il fait la choré, il y va à fond. Mais vraiment, il y a toute la conviction du monde dans ses yeux. C'est génial.
2: Mathias n'est pas encore tout à fait au point. C'est pourtant la dernière répétition avant le spectacle qui approche à grands pas. Pendant ce temps-là, après ses exploits en wakeboard, Sophie et son mari François vont relever un nouveau challenge.
14: C'est du thon hyper bon.
2: Résister aux tentations offertes par le buffet à volonté.
15: Vous arrivez à rester raisonnable ou pas?
16: Alors moi, oui.
14: Et moi aussi? Pourquoi tu dis ça?
16: Non, mais ouais.
14: Faire tout ça pour rien?
16: Bah non, bon, enfin... Bon, on a le droit, hein.
14: On a le droit
16: de se faire plaisir aussi, de temps en temps.
14: On est raisonnable quand même, on met de la salade dans l'assiette. Non, je vais prendre un peu de fromage quand même.
16: Ça a l'air trop bon.
17: Tout ce qu'il y a ici, c'est de la saucisse, hein. Ah. Allez-y, bon appétit.
14: Merci, hein.
2: Sophie se laisse quand même tenter par quelques acras de rouget.
14: C'est dur de résister quand même. Hein. Tout est hyper bon. On mange plus que de raisin.
2: Beaucoup de ces plats sont dressés à l'assiette. Une manière de faire le spectacle devant les clients.
14: Merci.
18: Excellente dégustation.
14: Ça a l'air excellent.
2: Mais surtout, selon Stéphane, le chef de la restauration, c'est un bon moyen de ne pas gâcher et donc de faire des économies.
3: En fait, on fait cuire nos viandes au four et après, on donne 2-3 morceaux à la personne. On leur met dans leur assiette. Et ça évite de mettre carrément un morceau entier.

0: et que les gens ils mangent pas le morceau entier ou voilà.
1: Salut Charlie.
2: Pendant le repas, il existe aussi une tradition qui perdure.
1: Salut.
2: Les Géos s'invitent à la table des clients.
3: Comment ça va? Vous avez de la place pour deux gentils Géos ou pas? C'est très gentil de votre part.
2: Yanis et Mehdi, deux profs de sport nautique,
3: bon appétit à vous,
2: s'incrustent à la table de cette famille de Parisiens fraîchement débarqués.
3: Ski nautique.
4: C'est que le matin?
3: Non, toute la journée.
4: Ça vous plaît de jouer avec les clients?
5: Oui, quand ils sont comme ça, oui.
3: Ça fait partie du travail, on le fait avec plaisir.
4: Mais c'est pas obligatoire, c'est ça?
3: Non, mais c'est fortement conseillé. On vient ici pour ça aussi. On sait ce qu'il en est. On vient ici pour rencontrer des gens. C'est des gens qui veulent pas faire de contact avec les GM. Ils ont pas grand-chose à faire au Club Med. C'est dans l'ADN du club.
4: Et vous les accueillez à bras ouverts?
6: Bah oui, parce que je trouve que c'est quelque chose de convivial et assez sympathique.
7: Enfin, les gens viennent au Club Med pour ça. Le service tout inclus, mais surtout le côté où il y a les géos qui sont encore là et qui leur font passer des vacances.
8: Ouais. C'est nickel.
2: Mais le premier des animateurs, c'est Saïd, le chef du village.
9: Oh, arbitre, oh arbitre.
10: Oui.
9: Bonjour. Comment va, ça va? Ça va bien?
11: Saïd.
9: Vous allez bien? Tout se passe bien?
10: Ouais.
9: Hein?
2: Toute la journée, le patron va à la rencontre de ses clients.
9: Allez, bon après-midi à vous, profitez bien.
4: À bientôt.
2: Même ceux qui ne logent pas au club.
9: How are you?
12: Very good.
2: Comme ces Canadiennes, qui ont déboursé 168 euros chacune pour passer la journée ici et profiter de tous les avantages du All Inclusive.
9: Bonjour, comment ça va?
13: Ça va bien.
9: Vous avez mis un peu de crème, hein? Parce que là, c'est...
13: On est rouge, je crois.
9: Non.
13: Ah,
9: okay.
13: On se concentre sur le Club Med, profiter de toutes les activités, profiter de la plage, de la piscine, du spectacle, du souper et être entre amis, quoi.
14: Et les drinks.
13: Et les drinks.
14: Et les drinks.
15: Un verre d'eau, un cocktail, on garde ça équilibré.
9: Une belle soirée ce soir.
15: Ah ouais?
9: Prise, et après, il y a un duo chanteur qui vont nous faire danser jusqu'à pas d'heure.
15: Oh hein? C'est oh. Parti.
13: Santé!
2: Des clientes de passage comme elle.
9: Profitez bien, bon après-midi.
2: C'est une source de revenus supplémentaires pour le club. Qui en a une autre? La boutique du village.
9: Bonjour la boutique.
2: Où est proposée carrément la propre marque des vêtements du Club Med. Son nom, 45.
16: On a du choix, on a ce modèle.
2: 45 pour le 45e anniversaire du club.
16: Ah ouais, c'est le nom du village, d'accord. À chaque fois.
17: Il a combien de t-shirts?
16: 43 euros.
17: Ah, c'est pas 45 euros.
9: On aurait pu. Ils sont fiers de porter le Club Med quand ils sont dans un village. Parce que cette semaine, j'en ai vu qu'ils avaient Tchefalou, j'en ai vu qu'ils avaient Cancun, Marrakech. Et à chaque fois qu'ils vont dans un club, ils achètent le t-shirt du club.
17: Ah oui, ça marche bien, madame?
16: Ça marche très bien.
2: Tellement bien que la marque a été déclinée en casquette.
9: Regardez, hop.
16: Ah, ça va très bien.
2: En sac. Et même en gourde. Parmi tous les extras payants, il y a aussi la traditionnelle sortie en mer.
18: On est parti voir la tortue.
19: Hein?
18: Et les poissons.
2: C'est ce qu'ont choisi de faire Alexandre et sa femme Anne-Valérie.
20: Bonjour.
21: Bonjour les sœurs.
22: Comment ça va bien?
20: Ça va.
22: Vous avez les maillots de bain, la crème solaire,
20: oui.
22: Les serviettes,
20: oui.
22: Les chapeaux. Alors ton joli chapeau, fais attention parce que ça pue les moteurs, ça va décoiffer un petit peu.
20: Ça va décoiffer.
22: Bon.
2: C'est parti pour 4 heures de balade, facturé 135 euros par personne. Aux commandes de ce petit bolide des mers, Ronnie, un ancien militaire. Premier arrêt, devant le célèbre rocher du diamant.
18: Oh, il est plein de trous. C'est pas du tout un diamant, c'est du grillet.
2: L'îlot doit son nom à sa forme en pointe biseautée. C'est une zone protégée où vit une multitude d'oiseaux.
22: Toutes les traces blanches que vous voyez sous le rocher, ce n'est pas du sel, ce n'est pas du calcaire, ce n'est pas du sulfate. Ce sont cependant les oiseaux qui défectent là-dessus.
20: Ah d'accord.
18: Je croyais que c'était des dépôts de sel.
22: Ah non, ce ne sont pas des dépôts de sel. Donc ce n'est pas consommable.
2: Mais ce qui intéresse Alexandre et surtout la petite Camille, c'est la suite de la visite. La nage avec les tortues. Direction l'un des spots de snorkeling les plus réputés de Martinique. Au Anse d'Arlet, élu deuxième plus beau village de France.
22: Il y a plein de poissons.
8: Quand tu vas remonter, tu en auras plus plein la vue.
18: On va aller pêcher un langouste.
8: Voilà.
18: Hein, allez,
2: si les fonds marins regorgent de petits poissons tropicaux et d'étoiles de mer, aucune tortue à l'horizon. L'espèce la plus répandue cet après-midi, c'est surtout le touriste à palme. Mais ce n'est pas le plus gros souci de la journée. Ronnie ne s'en est pas encore aperçu, mais la corde d'amarrage vient de lâcher et le courant précipite le bateau vers les rochers.
10: Profite, l'eau est bonne, il y a du soleil.
22: Fatalité.
2: Il faut réagir vite. Un trop gros choc et le bateau pourrait prendre l'eau. Après un coup de moteur, l'ancien militaire réussit à rejoindre la corde d'amarrage et plonge vérifier que la coque n'a pas été percée. Alexandre, qui batifolait dans l'eau, lui n'a rien vu du spectacle.
12: En fait, on a tapé dans les rochers.
18: Ah merde ! Est-ce qu'on a coupé ?
8: Ça, c'est réparable, il n'y a pas de problème.
20: Ah, d'accord. Bon.
8: Oui, c'est juste un peu qui s'est décollé, mais on n'a pas tapé fort, hein, heureusement.
18: D'accord. On va pas couler tout de suite, alors ?
8: On va pas couler du tout.
18: Bon, ça va.
20: Ça fait partie du show, de l'expédition ?
8: Non, ça ne fait pas partie.
20: Que des poissons !
8: Nous avons peur que le mal.
20: Et vous n'avez rien vu, Alexandre, de là-bas ?
18: Ah, moi, j'ai vu des poissons. J'ai vu une belle race casse-volante nichée dans une petite crevasse. Là. Magnifique.
2: Les sensations fortes ne sont pas terminées. Pour le retour, Ronnie enclenche le turbo. Sur une mer un peu agitée. Mieux vaut se tenir. Et impossible pour Alexandre de déguster sa bière.

0: 20 minutes de trajet épique.
1: C'était horrible, Camille.
2: Camille a mal aux fesses.
3: J'ai perdu mon maillot.
1: Ça va, Valérie?
4: Oui.
1: Ça va.
0: La balade s'achève dans un endroit bien plus calme, au milieu de la mangrove.
5: Il n'y a pas de crocodile, pas d'alligator. Voilà.
1: Non, il n'y en a pas.
5: Non, il n'y en a pas.
0: Un peu de répit avant le retour au club. Où l'ambiance est encore montée d'un cran. C'est l'heure de l'apéro et les JO ont inventé un concept étonnant, le bar-kayak flottant.
6: Dylan, je te laisse aller un peu plus loin. Nickel, t'es bon, hein?
0: Ça marche à tous les coups, les clients accourent. D'autant qu'encore une fois, c'est gratuit.
7: Du planteur, non, il n'y a pas.
6: Ah si, on a du planteur.
8: On a tout.
0: Une ambiance qui a le don de libérer les corps et la parole.
9: Je suis venu me défouler, je travaille comme un con et j'ai besoin de me défouler. Je suis venu ici avec un touré d'amis, c'est fantastique.
10: Chin-chin.
11: À nos vacances.
0: La petite famille parisienne se remet aussi doucement de ses émotions.
12: Pour terminer la journée, c'est pas mal ça.
13: Là, c'est pas mal, hein.
12: Le soleil, la mer chaude. Le planteur, faut pas penser à la ligne, on y pense en rentrant. Le planteur, moi j'en suis au troisième verre, ça va être difficile.
0: Le soleil va bientôt se coucher, mais la soirée n'est pas encore terminée. Ce soir, c'est le spectacle des JO.
14: Ok les amis, est-ce que ça va ce soir?
15: Oui.
14: On y va.
0: Celui pour lequel Mathias et ses collègues s'entraîne chaque semaine.
16: Bonsoir.
6: Ça va, on est à l'aise. C'est pour le dérange tout.
17: Place au spectacle. Et show time.
0: Ils vont présenter des scènes de films musicaux, Dirty Dancing ou encore Grease, avec un John Travolta survolté et Mathias qui joue un garagiste en salopette. Le plus difficile, c'est en coulisses, quand ils n'ont que quelques minutes pour changer de costume.
18: Oh, pas de temps.
6: Ça va être cool après?
19: Non, c'est Mamma Mia.
6: T'es en blanc, Mamma Mia.
19: Blanc et blanc.
18: Mais ça va. Ça défile.
6: Bon, on transpire.
18: La même chose.
6: Attention.
19: C'est le début de la transpirade.
0: Il fait plus de 28 degrés. Et après une journée de travail dans les jambes, Mathias a un peu de mal à tenir le rythme.
12: Dans la pêche, hein? Dans la pêche, ouais. Ah, on oui, aimerait bien avoir la même.
20: Il se donne à fond. Hein.
12: Ah, Camille, ah, bah,
20: elle
12: est aux anges,
20: là. Spectacles comme ça.
12: On lui a dit qu'on était là, il ne regarde plus. Hein,
0: ce n'est pas encore tout à fait terminé. C'est maintenant au tour de Saïd de faire le show. Très vite, il réussit à embarquer les vacanciers. Des vacances endiablées et sportives. C'est aussi la promesse du club, qui propose près d'une dizaine d'activités gratuites, comme le padel, du kayak ou encore de la planche à voile.
21: Bah, si tu prends toi, tu le prends tout seul.
22: Et toi, tes cuisses, ça va aller?
23: Bah, on va voir.
22: Je sais pas comment tu vas faire.
0: Sophie et François, le couple de Bretons, s'en donnent à cœur joie. Pas une journée sans une bonne dose de sport.
24: De la planche à voile.
22: De la planche à voile, nous on fait de la
24: canoë,
22: planche à voile aussi.
24: Du snorkeling.
22: Du paddle, et tout est compris. Là, on va faire un circuit training, alors je sais pas trop ce qui nous attend. Mais je pense que on va transpirer un peu. Super. François, il a un peu des courbatures, donc je pense que...
24: J'ai mal aux cuisses.
22: Je pense qu'on peut rigoler un peu. Ouais, tu vas souffrir. Bonjour.
25: Salut. Je vous mets des poids pour les épaules, on va travailler les élévations latérales.
0: ce n'est pas Nelson, le coach, qui va les épargner.
4: Ça bosse pas trop les cuisses ?
8: Si, à fond.
22: Allez, c'est parti.
0: La séance démarre par une série de squats.
22: C'est hyper lourd.
8: Allez, go.
22: Et qu'est-ce qu'on fait ?
0: Une sorte de danse du crabe qui fait travailler les cuisses.
22: Je suis pas sûre que ce soit hyper... hyper joli
8: ça,
22: comme
8: c'est
22: posture.
8: Pas sympa. Si vous sentez que vous manquez un petit peu de gainage, allez plus doucement. Relâche.
4: Changez. Allez tout le monde. On rajoute un petit peu de mental.
0: Les exercices s'enchaînent toutes les 3 minutes.
4: Essayez de fléchir un petit peu plus les genoux.
0: Avec Nelson, c'est loin d'être des vacances.
4: 4, 3, 2, 1, repart, deuxième tour.
0: Après 45 minutes d'exercice intense.
8: Oh bah c'était cool.
22: Ah, c'était hyper bien.
0: François en redemanderait presque.
8: Bah, j'hésite. Un petit coup de tapis.
22: Toujours plus. Toujours plus. Il n'y en a jamais assez.
8: Un tapis pour finir, quoi.
10: Vous allez vous reposer en rentrant ou pas ?
8: Ouais. En reprenant le travail, je vais me reposer.
22: Bon, t'as transpiré quand même. Ouais.
0: Pour ceux qui préfèrent le farniente, le club pense à eux aussi. Après les avoir fait danser...
16: Chère madame, qu'est-ce que vous voulez plaisir ?
0: Muni d'un plateau de fruits, Saïd, le chef du village, leur apporte un peu de vitamine.
16: Profitez bien, bonne journée. Jeune homme !
23: Le Père Noël,
16: toi ? Je suis le Père Noël, voilà. On est deux Pères Noël. Qu'est-ce que vous voulez plaisir ? Melon ?
23: Melon.
16: Vous pouvez prendre les deux aussi, hein ?
10: Baigner, il arrive jusque dans l'eau, quoi.
23: Mais il est partout. Il est partout. Il
10: n'a plus rien
23: de mon lit.
10: C'est vrai. Merci, avec les boucaniers.
16: Avec plaisir.
10: Tchin tchin.
23: Allez, à ce soir.
16: À ce soir.
0: Les fruits, les clients en raffolent. 700 kilos de melons sont avalés par semaine.
16: Boucaniers.
0: Et près d'une tonne et demie d'ananas.
10: Petit soir pour les clients ?
16: Oui, c'est du service et c'est ça aussi qui vient chercher les GM, c'est les petits plus qu'on trouve pas ailleurs, qu'on trouve au club.
23: Bonjour, ça va ?
0: Pour satisfaire cette clientèle exigeante, il y en a un qui est en quête de nouveautés.

0: Bah oui, que par téléphone d'habitude.
1: Avec la responsable des achats.
0: Bonjour. Enchanté, Stéphane, donc le chef du Club Med.
1: Arrivé sur l'île il y a 7 mois seulement, Stéphane, originaire de Grenoble, compte sur cet agriculteur pour lui faire découvrir de nouveaux fruits exotiques.
2: Comme la dame dit.
1: Comme le caïmite, typiquement antillais, censé avoir un goût de bonbon acidulé.
0: Ouais, c'est original.
2: Au niveau de la... bon,
0: je connaissais pas, mais...
2: Tu veux terminer ?
3: La quoi, comme goût ?
2: La caïmite.
0: Je sais pas.
1: Le chef n'est pas vraiment emballé. Alors il se rabat sur un autre fruit, originaire du Pérou.
2: Ça s'appelle la chacha.
0: Petit citron épine.
1: Qui pousse parfaitement bien aux Antilles.
0: Ah ouais, ça c'est plus.
2: Et particulier.
0: C'est pas mal. C'est un peu citronné. C'est pas mauvais.
1: Mais Stéphane n'est pas encore convaincu. Alors il poursuit sa quête de saveur.
0: C'est bonne goyave.
1: Et va tomber sur cette pépite. Une variété de goyave.
0: Top. Là, c'est, je trouve ça très, très doux. Et ça, faire un bon dessert, tu vois, une mousse. Ou... Ça, ça va être sympa. On va dire au jardinier, là-bas, au club, planter des plants. On va acheter des plants, monsieur.
4: Comment faire des économies au Club Med? Planter vos propres fruits.
0: Bah, déjà, nos cocos, on fait comme ça. Hein. Allez.
1: Le chef repart de cette exploration avec quelques échantillons. Pour proposer cette variété de goyave à son buffet, il devra d'abord obtenir le feu vert du siège à Paris. Ce soir, alors que les vacanciers profitent encore d'un magnifique coucher de soleil, un autre temps fort de la semaine se prépare, la soirée créole.
0: On est bien là, les gars ?
1: Et c'est là que Rudy entre en scène. Il est manager de la restauration et surtout grand amateur d'une spécialité locale, le boucané, le barbecue fumé.
5: En fait, on a les pilons de poulet, super important, les pilons de poulet à Martinique, avec la saucisse créole qui est en début de fumage. Le terme boucané, en fait, ici aux Antilles, on met de la canne à sucre qui lâche tout son sucre. Et c'est ce qui rend en fait le poulet avec ce côté fumé, sucré, caramélisé. Là, en fait, c'est ça, c'est ici, c'est typique.
1: Pour une bonne cuisson, il faut compter de 3 à 4 heures. Et surtout être vigilant.
6: Il faut pas que ça brûle,
7: pas que ça fasse des flammes, exactement. Donc on est obligé d'arroser avec. Sinon, ça fait un poulet grillé et pas un poulet boucané.
8: Ah non, c'est pas la même chose.
7: Le poulet boucané, c'est. Le summum.
1: D'autres spécialités vont aussi être proposées au buffet ce soir.
5: Bonsoir. La petite salade d'ananas crevette. On a rajouté notre piment végétarien, la cive, donc c'est typiquement créole. Oh là là, ça c'est le bon boudin, ça. Ouais. On a le cochon de lait, là, au four, là.
0: Il est entier, ouais. C'est pour garder sa vie qui sèche, garder la saveur. Dessus, on a mis, on a badigeonné avec de la moutarde.
5: Tété douette, en Martinique. Ah. Voilà. Ça veut dire, en fait, ils vont sucer leurs doigts.
1: Mais ici, avant tout voyage culinaire, il y a une tradition.
5: Avant de dîner, le petit décollage, super important. Ouais. Le petit décollage, ça permet de réchauffer un peu les organes avant de passer à table. Allez, bon service, les gars. Allez, ouverture des portes. Bonsoir, bonsoir. Bon appétit à vous.
9: Alors.
5: Bonsoir, bonsoir.
9: Vous avez hâte, monsieur ?
10: Oh, on n'en pouvait plus là.
1: Les vacanciers ne se font pas prier pour déguster toutes ces spécialités. Un spectacle que savoure Stéphane, le chef de la restauration.
0: Là, il se rue sur le cochon, il se rue sur le boucané. Et voilà, les gens, ils me disent tous, ils prennent 4 kilos quand ils partent d'ici.
9: Surtout,
0: ouais. Mais là, ils goûtent de tout. Hein.
1: Carton plein pour le repas créole qui a lieu chaque semaine au club. Pour leur dernière soirée ici, Anne-Valérie et Alexandre...
11: J'espère. En tout cas, le cadre est sympa.
1: ...ont délaissé le buffet pour se faire plaisir au restaurant à la carte, l'autre établissement du club.
11: Bonsoir. On a réservé pour tous les trois. C'est la chambre 303. Bon, ben dis donc, on va voir la vue sur la mer. Merci. Alors moi, je vais me mettre au milieu pour pas qu'il y ait de jalouse. Parce qu'alors là, c'est toujours...

0: Le dilemme.
1: Merci. Ça, c'est une bonne soirée.
0: Merci beaucoup.
2: Ici.
3: Alors,
2: tout est gratuit. Ou presque. La langouste, elle, est facturée 70 euros.
0: Bon, et puis une petite langouste dans le séjour, ça se refuse pas quand même.
3: De langouste de Saint-Jacques à la Troie. Magnifique.
0: Merci beaucoup. Ma foi, elles ont l'air sympas.
1: Bonne dégustation à vous.
0: Merci beaucoup. Qu'est-ce qui est meilleur, la langouste martiniquaise ou la langouste mauricienne? Qui va gagner? Qui va gagner la battle?
4: On va tester entre les deux. Je suis la spécialiste de la langouste.
2: Il y a de fortes chances pour qu'elle vienne surgelée de Jamaïque.
4: Non, elle est très bonne.
3: C'est vrai?
4: Ouais, elle est très bonne.
3: Ouais, exéco.
2: La petite Camille, elle, a droit aux noix de Saint-Jacques, sans supplément.
0: C'est bon, ma chérie.
3: C'est bon, chérie.
0: T'as tellement faim que tu les manges entières, ma chérie. Ça se gobe pas.
3: Les vacances se terminent en beauté.
4: Voilà, c'est ça.
0: Ben, ma foi, oui. Et puis, ça donne envie de penser aux prochaines. Aucun regret, non. Franchement,
4: le club
0: est magnifique.
4: Est
0: on a bien mangé. La balade était très sympa. Notre dos s'en souvient.
2: Le couple a déjà réservé ses vacances pour l'an prochain. Une semaine au Club Med, évidemment, mais en Guadeloupe, cette fois-ci. Loin du calme du restaurant, la soirée créole se termine dans une ambiance de carnaval. Le long de ce chemin surnommé la route du Rhum, les JO invitent les vacanciers à trinquer. Mathias, le réceptionniste danseur, s'improvise désormais barman.
5: Rhum ou coca au choix? Du coca, mademoiselle?
6: Au quatrième?
7: Ça fait 8 ans que je viens de Marseille pour faire la route du Rhum au Boucanier, y a pas mieux.
2: Et quand l'ambiance monte en température, forcément, Saïd, le chef du village qui a été envoyé pour redynamiser le club, est dans les parages.
8: Ça se passe, ça va pas s'arrêter. C'est le bon.
2: Créé en 1950, le Club Med compte encore vendre du rêve.
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0: Installée à Pierrefonds, sur la commune de Saint-Pierre, Roselyne Zetor a choisi, dès le départ, de s'orienter vers une agriculture biologique. Sur sa petite exploitation d'environ un hectare, elle cultive ainsi un peu de tout.
1: En fait, ici, c'est vraiment une petite exploitation, mais hautement diversifiée, où on peut trouver vraiment, vraiment de tout et des fruits. Des fruits surtout en décembre, des fruits de saison, voilà. Et tous mes fruits vont être vendus bruts

0: ce qui vont rester vont être transformés en gelée, en confiture, en achat. En tout cas, je vais travailler tout ça.
1: Ne rien gaspiller et transformer les invendus de son exploitation, une règle simple que Roselyne applique tous les jours.
0: Prochainement, on aura les pamplemousses. Généralement, on fait de la marmelade de pamplemousse. Voilà.
2: Donc, le pied est bien chargé, là?
0: Ça va. Alors, on ne dirait pas qu'il a bien chargé, mais quand même, il y a quand même quelques pamplemousses. Pour moi, c'est suffisant pour faire la transformation et pour faire la marmelade. Donc, voilà.
2: Donc la marmelade que tu fais à partir de la pulpe de...
0: À partir de la pulpe, en fait je le fais à partir de la pulpe de pamplemousse, mais aussi à partir de la partie blanche du pamplemousse. En fait on enlève la peau, moi j'enlève la peau et la partie blanche et la pulpe. Et avec ça je fais la marmelade, voilà.
1: Sur une autre partie de son terrain, la jeune agricultrice cultive aussi des pitayas, une variété de cactus bien adaptée à cette zone de l'île.
0: Alors ces pitayas-là, en fait, dans 3 semaines, sera bon à la récolte. Voilà. Ça, il y aura une bonne petite récolte là de pitayas. Là, on est dans une ligne rouge. Donc ça, c'est les pitayas. Voilà, ça c'est des pitayas rouges.
2: On a un beau fruit là.
0: Oui, là nous les dans la ligne, dans la ligne blanche. Ça, c'est un pitaya blanc. D'ailleurs, on reconnaît par rapport. Trucs là qui sont bien allongés en fait hein, par rapport au rouge.
2: Alors ici bien sûr les pitayas sont cultivés en bio. Quels sont un peu les besoins de cette plante là?
0: Ça m'arrive franchement rarement, mais ça m'arrive on va dire une année sur deux à mettre un petit peu de fumier, mais sinon je mets rien. C'est vraiment tout seul. Du moment où il y a un couvre-sol comme ça qui garde le sol frais, finalement, parce que ces adventices, en fait, ils ont un rôle, hein, c'est garder le sol frais. Et du moment qu'il y a ça, c'est bien, c'est bon. Le sol, il est frais, il y a l'irrigation et il y a du soleil. Et plus il y a du soleil, plus le fruit va être sucré.
1: Sur cette terre fertile poussent également d'autres richesses de la nature, comme la pistache malgache.
2: On l'appelle pistachier ici, mais ça n'a rien à voir avec la vraie pistache.
0: Oui, tout à fait, ça n'a rien à voir. Ici, ça donne des cabosses, un petit peu comme le cacao. On enlève tous les graines dedans. En fait, quand la cabosse s'ouvre légèrement, là, c'est bon à être récolté. On récupère tous les graines, on torrifie. Et une fois torrifié, on peut faire ce qu'on veut, soit craser dans un pilon pour faire un bon petit rougail avec la tomate, comme on fait traditionnellement avec les cacahuètes. Ou soit, moi, j'aime bien faire du pesto avec de l'huile d'olive et avec du basilic sacré et un peu d'ail et... dans un pot et c'est bon. C'est bon à être vendu.
2: Donc là, on a vraiment un pesto pays, là. Hein?
0: Un pesto pays, un pesto fait maison. Avec les produits locaux, exactement.
1: Sur son exploitation de Pierrefonds, Roselyne Zetor a planté et cultive des fruits et des légumes bio, mais aussi des arbres indigènes ou endémiques de La Réunion, sans oublier des exotiques aux nombreuses vertus reconnues, comme le mouron.
0: Le moron ou le moringa, alors c'est une plante qu'il faut avoir, on va dire, dans sa cour parce qu'il y a beaucoup de vitamines dans cette plante-là. Et puis c'est très bon. Moi j'aime bien le moron avec la sardine, c'est très bon. Donc, moi, il fait penser à moi, à mon enfant, ce brin de mouron, parce que ma maman avait l'habitude de cuisiner le brin de mouron, même en poudre. Elle faisait ça en poudre et moi, aujourd'hui, je fais aussi le brin de mouron en poudre à mettre dans les caries. Franchement, c'est super. Et il y a beaucoup de vertus, donc c'est super.
1: Mais plus qu'en simple bread, Roselyne transforme aussi le mouron de différentes façons.
0: Alors moi je le fais en sirop, je le fais aussi en gelée, parce que gustativement, franchement, c'est très bon. Alors mon sirop de mouron, en fait, Il est très bien, c'est vraiment pour parfumer. Donc généralement, je mets mon sirop de morong soit sur du foie gras, sur du fromage blanc. On peut même le mettre dans la bière, dans du champagne. Même en fin de cuisson sur une viande blanche, ben franchement, ça parfume bien et c'est aussi très bon. Donc il faut essayer. Alors ici, c'est le bois d'arnette. C'est une plante endémique de La Réunion. Et en fait, ça sent la pomme de Rainette. Alors c'est pour ça qu'on appelle Ali bois d'arnette. C'est parce que ça sent la pomme de Rainette.
2: On peut faire en infusion.
0: Voilà, moi j'aime bien le faire en infusion, surtout quand l'hiver commence à arriver là. Petite infusion de ça, c'est très bon. C'est vraiment le bois en douceur quoi, sans sucre, sans rien, c'est parfait pour se réchauffer. Tout ce qu'il y a sur l'exploitation en fait est transformé soit en sirop, soit en gelée, soit en achat ou soit en confiture. Généralement je vends, mais tout ce qui n'a pas été vendu vont forcément être transformés. Moi j'adore faire la transformation, voilà, de mes produits.
1: Ce jour-là en effet, la jeune agricultrice est en cuisine pour préparer une gelée de romarin.
0: Ici on a 30 grammes de romarin. Et je vais mettre 3 litres d'eau. En fait, c'est 10 grammes pour 1 litre.
2: Et donc, ça pour réaliser quoi exactement ?
0: Alors, c'est pour faire une gelée de romarin. Alors, je vais mettre ici 2 litres. Voilà. Et là-bas, il y a déjà pour la troisième, 3 litres. Et ici.
2: Donc, on résume, Roselyne. Donc, là, le romarin, il est mis à bouillir. Hein.
0: Voilà. En fait, il est fait en décoction, c'est-à-dire dans l'eau froide, mis au feu. Et là, on le laisse bouillir. Une fois bouilli, on va éteindre le feu, on va couvrir et on va laisser infuser tranquillement. Pendant ce temps, il y a l'agar-agar qui est dans 1 litre d'eau, qui est en train de fondre, que je tourne au fur et à mesure que ça fond, tout doucement. Voilà, un feu doux. C'est quand on utilise l'agar-agar, c'est toujours en fait de mettre le jus de citron, en fait de mettre le sucre, en fait de mettre l'agar-agar, le sucre et ensuite le jus de citron.
2: Le jus de citron, il va apporter quoi ?
0: En fait, c'est pour conserver le jus de citron et le sucre aussi. C'est pour la conservation. Puis ça donne un petit côté un petit peu acide et ça relève le goût du romarin finalement. Ça agit un petit peu comme un exhausteur de goût, on va dire.

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